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1: Bonjour à tous et merci d'écouter Radio Classique. Nous ouvrons une page spéciale dédiée à l'actualité politique et c'est un drame qui a touché la classe politique comme la société. La mort de Liana, 11 ans, portée disparue dans le Gers, puis retrouvée morte le 4 juin dernier. Rapidement identifié, le principal suspect était visé par plusieurs plaintes et signalements pour des violences sexuelles sur mineurs. Il n'a pourtant fait l'objet d'aucune interpellation ou convocation. Le jour de l'annonce de la mort de la fillette, le garde des Sceaux, Gérald Darmanin, se déclare terrifié face à ce qu'il considère comme des dysfonctionnements judiciaires dans cette affaire. Le 8 juin, il convoque tous les procureurs généraux.
2: Il y a 70 000 plaintes aujourd'hui en France, connues des procureurs de la République, pour lequel il y a une infraction délictuelle ou criminelle qui touche les mineurs. Donc je demande un état de fait, ressort par ressort, tribunal par tribunal, commune par commune de toutes ces plaintes. C'est d'abord l'urgence absolue, une mobilisation générale que je demande aux procureurs généraux. Et pour le 14 juillet au plus tard, je souhaite qu'ils se concentrent, vu le nombre important de ces plaintes, sur les plaintes qui sont à leur connaissance et pour lesquelles délit ou crime, c'est-à-dire attouchement, violence ou viol, crime sexuel sur mineurs, donc ça concerne bien les mineurs qui ont posé, comporté des plaintes, sont encore mineurs afin de les protéger. Donc en priorité, s'occuper des enfants, puisqu'il peut y avoir des plaintes qu'on dépose pour des crimes qui touchent les mineurs, mais vous le savez, soit prescrits, soit très largement après les faits. Nous avons besoin de nous parler, d'agir vite et de ne pas considérer une plainte pour viol sur mineur comme n'importe quelle plainte. On doit la considérer comme une plainte absolument prioritaire qui nous permet extrêmement rapidement de mettre les enfants en protection, de pouvoir écarter de la société lorsque c'est nécessaire des personnes dont les preuves sont accablantes pour protéger les autres enfants, quel que soit son département et quel que soit ce que nous connaissons de cette personne, qu'il ait ou qu'il n'ait pas des antécédents judiciaires. Y a-t-il d'autres affaires Liana en France? C'est la question qu'on peut légitimement tous se poser et que je demande aux procureurs généraux, aux procureurs de se poser. Et même si le ministère de la Justice est un ministère particulier où une partie de ses agents, les magistrats, ont un statut d'indépendance, qu'il assume ce service public, les défaillances, les fautes lorsqu'il y en a. Qu'il faut savoir se remettre en cause et qu'il faut dire la vérité aux Français, au Parlement, lorsque nous n'avons pas su protéger par des systèmes défaillants, par une trop grande lenteur ou par la non-application de directives, pas su protéger des enfants qui plus est, nous devons savoir le dire. Est-ce que l'affaire Liana est une affaire de défaillance ponctuelle? Est-ce que c'est un mauvais process mortel qui nous amène là où nous en sommes? Ou est-ce qu'il y a de façon plus systémique de très nombreuses affaires comme celle-ci dans les cours d'appel et dans les parquets en France? C'est l'inspection qui le dira et c'est le travail que font les procureurs généraux et je ferai toute la vérité sans rien cacher aux Français.
1: Le lendemain au Palais Bourbon, l'émoi et la tension sont palpables lorsque la présidente de l'Assemblée nationale ouvre la séance, Yael Braun-Pivet.
3: Protéger, tel est le devoir premier de la République. Pourtant, mes chers collègues, ces derniers jours, la République a cruellement et collectivement failli à ce devoir. Elle n'a pas su protéger celles et ceux qui devaient l'être. La mort tragique de Liana, 11 ans, a bouleversé, meurtri la nation. Chaque mère, chaque père, chaque enfant s'est senti horrifié et révulsé par ce crime d'une horreur absolue. Ce drame vient à la suite de beaucoup d'autres, et chacun était le drame de trop.
1: Dans l'hémicycle, le ministre de la Justice est interpellé à de nombreuses reprises, comme ici par la députée du groupe communiste, Karine Lebon.
4: Combien de temps allons-nous encore mimer la stupeur devant ces crimes? Le problème, c'est plus l'absence de diagnostic. Le problème, c'est l'écart insupportable entre ce que l'État sait et ce que l'État fait.
5: Merci, madame la députée. La parole est à Gérald Darmanin, garde des Sceaux et ministre de la Justice.
6: D'abord, si vous me le permettez, je ne vous permets pas un seul instant d'évoquer le terme de complicité dans mon action personnelle ou de taire des violences faites aux enfants. Vous ne connaissez rien dans l'histoire personnelle.
5: S'il vous plaît.
6: Et si je peux me permettre, l'omerta existe dans beaucoup de sociétés, partout sur le territoire national, et que nous en sommes tous, si c'est le cas alors, particulièrement responsables.
1: Un échange suivi d'autres qui pousse la députée Renaissance Laure Miller à interpeller ses collègues.
7: J'ai honte. Depuis qu'on a commencé cette séance de questions au gouvernement, j'ai honte de l'image qu'on donne. Hier, il y a des hommes, des femmes, beaucoup de femmes, qui se sont déplacées probablement pour la première fois de leur vie devant un palais de justice pour nous demander d'agir en responsabilité et de protéger nos enfants. Et depuis 15 heures, on se renvoie la balle comme des gamins dans une cour d'école. On cherche des responsabilités individuelles. Et en fait, j'imaginais, mais avec beaucoup de naïveté sans doute, qu'on allait être constructif enfin, parce que je crois que c'est ce que les gens attendent de nous sur un sujet comme celui-ci, qu'on se tienne la main, qu'on se tende la main, qu'on se mette tous autour d'une table pour travailler pour nos enfants. C'est pas un sujet politicien, c'est un sujet d'ampleur, de grande ampleur, et voilà, j'imaginais qu'on allait avoir ça, et en fait j'ai honte, et je voudrais m'excuser, parce qu'on a donné une image mais déplorable. Il y a déjà plus beaucoup de Français qui croient encore en la politique, mais je crois que ce qu'on est en train de donner encore à voir comme image de la politique, c'est vraiment un désastre, un désastre. Donc je suis désolée, et si être députée c'est ça, eh bien je ne me sens pas députée, je me sens citoyenne, et je suis vraiment déçue. Donc je vous demande quand même, monsieur le Premier ministre, de mettre autour de la table, il y a des hommes et des femmes dans cet hémicycle qui sont de bonne volonté, qui mettent de côté leur étiquette politique et qui savent construire des choses. Et j'aimerais que cette année ne soit pas une année de paralysie politicienne, mais une année vraiment au service de cette protection de l'enfance au sens large. Et je crois que c'est possible avec les bonnes personnes, et je vous remercie par avance si vous pouvez le faire.
1: La colère des députés s'explique aussi parce que plus d'une centaine d'entre eux, issus de la gauche, du centre et d'une partie de la droite, ont co-signé une proposition de loi dite intégrale contre les violences faites aux femmes et aux enfants. Mais depuis son dépôt en novembre dernier, la proposition de loi n'a toujours pas été inscrite à l'ordre du jour. Le 23 juin, le Premier ministre s'engage finalement sur une date. Sébastien Lecornu.
8: La réponse systémique est globale. Elle est attendue. Plus que ça, elle est urgente face à une violence endémique qui est désormais encore plus inacceptable qu'hier et qui est en mutation. On le voit bien. Est-ce que cela peut être l'affaire que du ministère de l'Intérieur et du ministère de la Justice? La réponse est non. Et c'est en cela que la réponse dite intégrale, à 360 degrés, qui embarque l'ensemble des acteurs de manière peut-être complètement nouvelle dans l'approche culturelle et politique, j'y crois énormément. La deuxième des choses pour laquelle la réponse doit être intégrale, et nous ne voilons pas la face notamment pour les enfants, 80% des faits ont lieu dans la cellule familiale. Et évidemment, on touche un phénomène sociétal très puissant auquel nous sommes confrontés, et par définition tout ce qui se passe dans la sphère privée va mériter un effort politique particulier, pointu, et sur lequel moi je vous propose effectivement d'avancer sérieusement. La première chose, c'est que nous avons co-saisi avec la présidente de votre assemblée le Conseil d'État. Entre-temps, j'ai saisi déjà un certain nombre d'associations pour embarquer l'ensemble des acteurs culturels, économiques, sociaux du pays, pour avoir justement une vision beaucoup plus intégrale, peut-être encore d'ailleurs, que celle auquel certains acteurs politiques peuvent prétendre dans le débat public, parce qu'on voit qu'il y a des zones, des angles morts, qui méritent à mon avis d'être travaillés en urgence cet été. J'en dirai aussi un mot tout à l'heure. La semaine du 20 juillet, nous réunirons l'ensemble des présidents de groupe pour travailler sur ce sujet, ce qui permettra de saisir là où les commissions à l'Assemblée nationale au mois de septembre, et je provisionne du temps du gouvernement au début du mois d'octobre pour permettre de discuter du texte ainsi travaillé, ainsi construit, avec, ne nous trompons pas, énormément de travail cet été pour arriver à quelque chose qui soit au fond à la hauteur de ce qu'attendent un certain nombre d'acteurs. Ensuite, je prends déjà un premier engagement, en tout cas un deuxième, c'est que l'ensemble des mesures réglementaires n'attendront pas. Nous pourrons lancer évidemment la production de ces décrets dès le mois de juillet, dès le mois d'août, dès le mois de septembre, et même si c'est du pouvoir réglementaire, vous co-associer pour co-construire évidemment la réponse réglementaire et ne pas la retarder. Ensuite, vous avez six mesures qui sont dans le cadre de discussions budgétaires et des discussions politiques. Je ne doute pas que vous le fassiez. Je ne doute pas non plus qu'il n'y aura donc pas de motion de censure préalable. Je le dis pour un certain nombre de groupes qui ont voulu quand même instrumentaliser ce sujet sur le terrain politique, sur lequel il faudra que la bonne foi dans les débats nous permette de faire le bilan de ce qui a été fait et de programmer aussi un certain nombre de crédits pour les années qui viennent en grande transparence et en grande lisibilité.
1: Dès le 15 juillet, un autre texte est attendu à l'Assemblée nationale. Le projet de loi sur la protection de l'enfance a été modifié dans l'urgence par le gouvernement après l'affaire Liana. Le texte prévoit notamment la perpétuité pour les auteurs de viols en série sur mineurs, une nécessité révélée par des affaires récentes, rappelle la députée Modem Perrine Goulet.
9: Je vais vous prendre un exemple très simple, le procès Le Skouarnec. Est-ce que c'est normal pour 299 victimes qu'il n'ait que 20 ans de prison? Donc que vous violiez une personne ou 300, vous avez la même peine. On va pouvoir dire après aux gens, vous avez été condamné pour un, mais faites-en 40, de toute façon vous aurez la même peine. Mais à un moment, non. Donc moi je suis pour cette circonstance aggravante de sérialité qui puisse emmener jusqu'à la perpétuité. Et moi j'irai même plus loin. Je me pose la question aujourd'hui de la confusion des peines. Au lieu que vous êtes condamné pour 300 victimes, vous n'avez qu'une seule peine. Peut-être qu'à un moment, il faudra se poser la question, est-ce qu'on ne doit pas avoir 300 peines?
1: La perpétuité est en tout cas soutenue à l'extrême droite, à l'image de l'ancien policier et député RN, Michael Taverne.
10: Je suis ravi que le Premier ministre reprenne une proposition de Marine Le Pen, puisque cela fait des années que nous proposons de rétablir la perpétuité réelle. Mais cela va bien au-delà de ça. C'est-à-dire qu'il y a un problème de dysfonctionnement, il y a des défaillances dans le système judiciaire, mais ce sont les conséquences de choix politiques. La lourdeur et la complexité de la procédure pénale. Quand les officiers de police judiciaire coulent sous les dossiers, c'est les gardes des Sceaux successifs qui décident de la politique pénale. Mais quand on dit aux policiers, aux gendarmes, le narcotrafic c'est une priorité, les violences intrafamiliales c'est une priorité, les violences sexuelles c'est une priorité. En fait, les policiers et les gendarmes ne sont pas des robots, ce sont des êtres humains. Et c'est la raison pour laquelle ils coulent sous les dossiers. Nous avons également un garde des Sceaux qui a mis à mal la filière investigation, notamment la réforme de la police judiciaire. Et les policiers préfèrent abandonner la filière investigation plutôt que d'aller dans des services de police judiciaire, parce que la complexité de la procédure pénale fait qu'ils préfèrent retourner sur le terrain. Donc ça, c'est la conséquence de choix politiques.
1: Le président du RN, Jordan Bardella, a lui demandé la démission du ministre de la Justice. Le problème est plus global pour son allié de l'UDR, Éric Ciotti.
11: Je crois que c'est une responsabilité collective. Ceux qui ne doivent plus rester aux responsabilités, c'est ceux qui, depuis des années, voire des décennies, portent ces politiques. Ces politiques impuissantes, ce n'est pas le fait de M. Darmanin ou d'un autre.
1: Quant à l'affaire Liana, en tant que telle, l'inspection générale de la justice a rendu le 22 juin dernier un rapport sévère. Le garde des Sceaux en rend compte le soir même sur TF1.
12: J'engage ce soir une procédure disciplinaire, une enquête administrative qui me sera rendue avant la fin de l'été pour engager des sanctions qui seront là à la hauteur des défaillances graves constatées pour le substitut du parquet d'Auch qui, en effet, d'après ce rapport, a démontré des défaillances extrêmement importantes. Je pense qu'on voit qu'il y a des défaillances très importantes qui ne sont pas dues, dans le cas très précis, à des manques de moyens ou à des problèmes quelconques. Ils sont dus, me semble-t-il, pour les gendarmes comme pour la magistrature, ici, à des défaillances personnelles. Et je pense que c'est pas grave de le reconnaître. Ce n'est pas jeter l'opprobre sur tous les magistrats qui font un travail absolument formidable. Aujourd'hui, ils sont en train de refaire l'intégralité des 70 000 plaintes des viols et des délits sur les mineurs. On a 1243 gardes à vue depuis une semaine qui sont concernent directement des atteintes sur les mineurs. Par exemple, à Lyon, le parquet de Lyon m'a fait savoir qu'on avait doublé le nombre de gardes à vue qui concernaient les atteintes sur les mineurs. Et je pense que c'est important que les Français doivent savoir qu'il y a un avant et un après, qu'il y a une mobilisation extrêmement importante. Et s'il y a eu une défaillance précise dans le dossier de Liana, et qu'il faut évidemment la sanctionner, parce que c'est terrible pour cette famille et pour la France, nous devons absolument être à la hauteur, avec beaucoup d'humilité, mais beaucoup de travail. Évidemment que chacun a une part de responsabilité. La mienne, c'est de mettre une pression saine, en respectant l'état de droit, sur les procureurs généraux. Est-ce que nous avons tous bien fait ? La réponse est non. Si je n'ai pas réussi à sauver cette petite fille, évidemment que nous avons tous à nous remettre en cause, comme les procureurs généraux, comme les procureurs de la République, comme leurs substituts, comme les services de police et de gendarmerie. La difficulté de cette situation, c'est que les magistrats sont indépendants. Est-ce que j'ai pris les circulaires qui demandaient en priorité de classer les plaintes sur les crimes pour mineurs comme prioritaires ? La réponse est oui, à deux reprises. Et est-ce que cette plainte a suivi ma circulaire ? La réponse est non, le rapport le dit. Cette plainte, malheureusement, a été traitée comme une procédure ordinaire. Alors que c'était un crime sur enfant, qu'une cinquantaine de viols avaient été dénoncés, qu'il y avait eu une expertise médicale, qu'il y avait une expertise psychologique, nous n'avons pas su traiter les magistrats, les services enquêteurs, comme une plainte prioritaire. Et puis il y a un deuxième sujet, c'est pour toutes les autres plaintes. Est-ce que nous devons rester en disant bah, c'est comme ça, c'est la vie, il y a des erreurs? La réponse est non. Le peu de temps qui me restera au ministère de la Justice, nuit et jour, avec les magistrats et avec les policiers et les gendarmes, nous sauverons tous les enfants qui doivent être sauvés avec beaucoup de fermeté, beaucoup, beaucoup, beaucoup d'efforts.
1: La question des violences faites aux enfants s'est en tout cas imposée dans cette période de pré-campagne présidentielle. Celle du mix énergétique est, elle, déjà bien installée et même relancée après le dernier épisode caniculaire. À 10 mois de l'élection présidentielle, le secteur de l'énergie veut savoir ce que proposent les prétendants à l'Élysée. Le 23 juin dernier, l'Union française de l'électricité organisait un grand oral à Paris. C'est le reportage de Zoé Pallier.
13: À droite et à l'extrême droite, on fait l'éloge du parc nucléaire français. Une chance incroyable, loue Christophe Béchu, secrétaire général d'Horizon. Un atout que le monde nous envie, renchérit Bruno Retailleau des Républicains. Tous veulent rallonger la durée de vie des centrales nucléaires et construire de nouveaux EPR. Le Rassemblement national souhaite même se passer de l'éolien et du photovoltaïque. Jean-Philippe Tanguy, porte-parole du RN.
14: C'est tout simplement de revenir au mix électrique historique de la France, à savoir le nucléaire, entre 75 et 80% de la production d'électricité et l'hydroélectricité, évidemment. Contrairement aux mensonges qu'on entend ici ou là, le Rassemblement national n'est pas pour le tout nucléaire. Nous sommes pour un pilier nucléaire extrêmement puissant avec l'hydroélectricité, la géothermie, la biomasse et l'hydrogène. Mais effectivement, nous ne voulons plus des énergies intermittentes, à savoir les éoliennes sur terre que le gouvernement veut doubler, les éoliennes en mer que le gouvernement veut multiplier par 20 et les panneaux photovoltaïques. On ne sait plus trop ce qu'ils veulent faire. Entre 5 et 10, en tout cas, c'est trop. Comme on a dépensé 100 milliards d'euros depuis 20 ans pour investir et subventionner des éoliennes et des panneaux photovoltaïques qui servent à rien, bah c'est autant d'argent qui n'a pas été mis dans l'entretien des réseaux traditionnels. Donc on n'est jamais, malheureusement, avec la Macronie, la gauche et les LR, on n'est jamais à l'abri d'une mauvaise surprise.
13: La France insoumise et les écologistes défendent à l'inverse la sortie du nucléaire. Pour la patronne des Verts, Marine Tondelier, la canicule souligne les failles de l'énergie atomique.
15: Est-ce qu'on est prêt, en fait, sur les canicules? La situation actuelle montre bien que non. Les centrales nucléaires commencent à être en difficulté. Et il y a un des deux EPR à Golfech a été fermé hier soir parce que dans la Garonne, en aval de la centrale, il fait 28 degrés et donc ils n'ont pas le droit de rejeter de l'eau aussi chaude. Notre système électrique, il n'est pas forcément résilient, en tout cas le nucléaire ne l'est pas, au changement climatique.
13: Entre les deux, Olivier Faure veut construire 2 à 4 nouveaux EPR seulement, loin des 14 prévus aujourd'hui. Le secrétaire général du Parti Socialiste souhaite aussi réduire la dépendance de la France à la Russie, qui nous livre encore aujourd'hui de l'uranium.
1: Avec plusieurs candidatures déjà déclarées dans le bloc central, l'heure est au bilan sur la politique énergétique pour les macronistes. La porte-parole du gouvernement et ministre déléguée à l'énergie, Maude Brejon, était sur RMC le 28 mai.
16: Il y a eu cette volonté de réduire la part du nucléaire. Je pense qu'on peut se dire les choses aujourd'hui.
17: C'était une erreur.
16: Et la fermeture de Fessenheim était une erreur. Si on peut recontextualiser un peu, 2011, il y a eu Fukushima, ça a énormément marqué les esprits. 70% des Français, 70-75% des Français étaient favorables à la sortie du nucléaire.
17: Oui, il y avait l'émotion.
16: On ne pouvait pas complètement ignorer cette réalité de l'opinion publique. Et le nucléaire était beaucoup, beaucoup plus dur à défendre en 2015-2016 que ce que ça l'est maintenant, où il y a une forme de consensus, en tout cas de très large accord autour de la question. Ouais. Ensuite, on est en train de prolonger la durée de vie des centrales nucléaires. On les passe de 40 à 50 ans, peut-être demain de 50 à 60 ans. Ça s'est entamé depuis plus de 10 ans maintenant et ça va nous permettre d'utiliser bien plus longtemps le parc qui fonctionne aujourd'hui. Et puis, on commence à construire de nouvelles centrales. J'étais il y a quelques semaines avec le président de la République à Penly. Quand vous arrivez à Penly, il y a un chantier qui a démarré, qui est très impressionnant. On a commencé l'ensemble du terrassement sur une surface qui est absolument énorme. C'est vraiment la preuve qu'on a le chantier du siècle. Et moi, je suis convaincue qu'on va y arriver. Ça n'exonère pas de développer les énergies renouvelables, mais c'est une compétence française extraordinaire. On sait le faire. Et je crois que on a du mal à être fier parfois en ce moment dans ce pays, mais on peut être fier de ce qu'on est capable de faire dans le nucléaire et d'être un leader mondial.
1: La question énergétique est aussi liée à celle du logement. Le ministre du Logement a présenté le 24 juin dernier en Conseil des ministres son projet de loi intitulé Relance Logement. Vincent Jeanbrun.
18: Si on veut réindustrialiser, il faut construire. C'est Gigafactory, c'est EPR. Et ça nécessite de loger tous les ouvriers qui sont liés à ces chantiers, premier défi. Et puis ensuite, ces structures nécessiteront beaucoup d'employés et il faudra là aussi les loger et il faut qu'on puisse accompagner ce développement, ce qui signifie qu'il faut qu'on construise beaucoup plus vite pour que les logements arrivent en même temps que ces outils de réindustrialisation.
1: Le gouvernement promet de lancer la plus grande vague de rénovation jamais enclenchée en France. 700 000 logements sont ciblés, des logements classés G et F qui devaient pourtant être retirés du marché locatif. Avec ce projet de loi, il sera de nouveau possible de louer ces passoires thermiques, mais sous conditions de travaux. Les explications de la députée UDI et ancienne ministre du Logement, Valérie Létard.
9: On va avoir une partie de ce parc F ou G qui va sortir du marché. 1 300 000 logements, c'est pas rien. On ne renonce pas à la lutte contre le changement climatique. Après, il faut faire œuvre de pragmatisme et de sens justement de l'intérêt général. On ne touche pas au calendrier, on ne renonce pas à l'ambition, mais on se donne les moyens de permettre aux loueurs de se mettre en conformité avec la loi.
1: Une mesure soutenue par le Rassemblement national, mais qui ne règle pas les problèmes liés à MaPrimeRénov, rappelle le député RN, Thomas Ménager.
19: Remettre en location ces logements, bien entendu, c'est du bon sens, parce que on a une situation où on a créé la pénurie, on a accentué la pénurie, et que malheureusement, au moins même dans un premier temps, il vaut mieux avoir quelqu'un qui est dans une passoire, une bouilloire thermique éventuellement, plutôt qu'une personne qui est à la rue, qui n'arrive pas à se loger. Mais clairement, il faut que derrière, ça soit assorti d'un grand plan de rénovation. C'est ce que nous proposons au Rassemblement National. Nous avons dévoilé maintenant, il y a plus d'un an et demi, un plan qui s'appelle 100% Rénov, pour remplacer MaPrimeRénov avec un dispositif qui serait ouvert à tout le monde, qui permettrait de rénover l'ensemble des bouilloires et des passoires thermiques, c'est-à-dire près de 6 millions de logements, alors même que MaPrimeRénov n'a permis que 350 000 rénovations globales depuis la mise en place du dispositif. Quand c'est l'État qui paye, vous ne regardez pas les devis. Vous vous dites, c'est pas moi qui paye. L'essentiel est payé par de l'argent public et donc vous ne faites pas attention. C'est pour ça que ce qui se passe avec MaPrimeRénov, il y a des fraudes, il y a des abus des entreprises et il y a des résultats qui, à la fin, en plus, sont mauvais puisqu'il y a des malfaçons avec des entreprises peu regardante et des effets d'aubaine. Quand c'est à vous de rembourser sur le long terme avec un 0%, c'est-à-dire que vous revalorisez votre bien, bah vous allez regarder à deux fois le devis, vous allez comparer les devis, comparer les offres. Et nous, dans tous les cas, ça n'est pas un risque pour l'État, soyons clairs, puisque en cas de vente, de mutation du bien ou de décès et de succession, dans tous les cas, si vous n'avez pas remboursé la totalité du capital, vos héritiers ou vous, lors de la vente, devrez rembourser l'État. Donc c'est sans risque pour l'État. Tout le monde y a accès, ça ne coûte 0 euro, ça vous fera des économies en matière de pouvoir d'achat, en matière de consommation pour vous chauffer et pour vous refroidir en l'occurrence en ce moment. Et donc c'est un système qui est beaucoup plus vertueux que MaPrimeRénov aujourd'hui.
1: Canicule et logements ne manqueront pas d'être au programme des candidats à la présidentielle. En cette période de pré-campagne, les meetings ont déjà commencé, avec notamment celui du chef du parti Renaissance, Gabriel Attal, le 30 mai dernier au Parc des Expositions à Paris.
20: À force de penser aux barrages ces dernières années, au barrage aux extrêmes, je crois qu'on en a perdu de vue l'essentiel. Ce qu'il faut, plutôt qu'un barrage, c'est submerger la France insoumise et le Rassemblement national. Les submerger sous les voix de Français qui se seront mis à espérer pour leur pays, à croire en eux. Les submerger sous l'espoir d'un pays qui regarde l'avenir, qui veut écrire l'avenir. Les submerger sous l'énergie d'une jeunesse qui prend son destin en main. Parce que faire la politique, ce n'est pas abdiquer, c'est se battre.
1: Pas encore soutenu par le Parti Socialiste et toujours opposé à l'idée d'une primaire à gauche, Raphaël Glucksmann n'a pas encore déclaré officiellement sa candidature à l'élection présidentielle. Mais c'est tout comme, le patron de Place Publique était en meeting à Aubervilliers le 13 juin dernier.
21: Quand on m'accuse d'être le nouveau Macron, pourquoi je n'ai jamais cédé à leurs avances, à leurs appels du pied ? À leurs offres. Il y a beaucoup de raisons. Mais la première, j'ai toujours su qu'Emmanuel Macron n'avait rien compris à l'écologie.
1: Pour 2027, le Parti communiste n'a pas encore déclaré de candidature ou de ralliement. Le secrétaire national du PCF, Fabien Roussel, était sur France 2 le 1er juin.
22: Entre le choix de Jean-Luc Mélenchon et celui de Raphaël Glucksmann, pour nous, il n'est pas envisageable de soutenir ou l'un ou l'autre.
23: Donc c'est le choix Fabien Roussel.
22: Avis, ça c'est mon avis. Et les communistes choisiront.
23: C'est le choix Fabien Roussel.
22: Eh bien, les communistes décideront souverainement et ils pourront voter sur ce choix-là. Ce qui nous préoccupe, c'est les combats que nous avons à mener largement ensemble. Et j'invite toute la gauche, moi. J'invite toute la gauche à se mobiliser avec nous pour appeler le gouvernement à bouger. Je veux de l'action aujourd'hui et pas attendre 2027.
1: Lui a voulu faire une démonstration de force pour son premier meeting de campagne. Le 7 juin dernier, Jean-Luc Mélenchon a réuni à Saint-Denis 26 000 personnes, selon la France Insoumise. Entre la mairie et la basilique Saint-Denis, des drapeaux français se mélangeaient à celui de la Palestine. De la foule compacte s'échappait un slogan, d'habitude plus populaire au RN. On est chez nous, reprend sur scène le leader insoumis.
0: Mesdames, messieurs les fachos, les sacrifices et l'amour de nos grands-parents qui nous permettent d'être ici et dans ce pays qu'ils ont tant contribué à bâtir, on est chez nous. Nous ne pouvons pas rater cette campagne. Comme ce fut le cas en 2022 où Macron se refusa à tout dialogue, tout débat, ce type de train de l'histoire ne passe pas deux fois. Pour une fois, les étoiles sont alignées. Le deuxième tour, que ceux qui n'ont aucune chance d'y accéder devraient se garder de nous empêcher d'essayer de le gagner. En faisant le travail du RN avant même que le deuxième tour ait commencé. La primaire est finie. C'est nous qui avons gagné l'honneur de marcher en première ligne. Et bienvenue à tous ceux qui veulent participer à la bataille pour la 6e République écologique et sociale. L'unité populaire, elle se fera à la base. Je m'adresse à tous ceux qui s'interrogent comme il est légitime qu'on le fasse avant une élection. Je leur dis, qui que vous soyez, dans quelque parti que vous soyez, surtout si c'est de gauche, vous ne pourrez pas dire, si malheur arrive, je ne savais pas.
1: Dans le scénario d'un duel au second tour entre le Rassemblement National et la France Insoumise, tout dépendra de qui pourrait faire face à Jean-Luc Mélenchon. Marine Le Pen saura le 7 juillet si elle peut se présenter à l'élection présidentielle. Si elle en est empêchée, le président du RN, Jordan Bardella, prendra sa place. Et ce n'est pas le même match pour les militants LFI.
2: S'il y a Bardella, ça sera excellent. Parce que Bardella n'a aucune stature, n'a aucune idée. À part TikTok et Instagram, je pense qu'il n'y a rien derrière. Par rapport à Marine Le Pen, qui a plus de fond quand même.
3: Il y a vraiment beaucoup de gens qui sont vraiment autour de la personne aussi de Marine Le Pen, qui votent RN parce que c'est Marine Le Pen, des pros Marine Le Pen depuis des décennies. Donc Bardella, moi je le vois perdre, c'est voilà. Oui, moi je vois vraiment pas au deuxième tour une majorité de la France voter pour le Rassemblement National.
23: Je pense qu'il y a quand même une grande partie des gens de droite qui peut-être ne vont pas quand même franchir le pas d'aller voter pour l'extrême droite.
24: Je pense Bardella c'est pire parce qu'il aura plus de voix. Je pense qu'il y a les votes RN vers Bardella, ils sont plus décomplexés que vers Marine Le Pen. Enfin moi en tout cas j'ai peur, mais j'ai envie d'y croire.
1: Le mardi 7 juillet, dans l'après-midi, Marine Le Pen saura si elle peut se présenter à l'élection présidentielle. La Cour d'appel de Paris rendra sa décision dans l'affaire des assistants d'eurodéputés FN. La chef de file du Rassemblement national pourrait être condamnée à une peine d'inéligibilité. Si c'est le cas, elle le dit et le répète, elle soutiendra la candidature du président du RN, Jordan Bardella. Marine Le Pen était sur France Culture le 24 juin.
25: Si je ne peux pas me présenter, je ferai la campagne de Jordan Bardella. J'entends bien, je vois bien les journalistes en train d'essayer de chercher, jouer au jeu des sept différences.
26: On les trouve, les différences
25: parfois,
26: en ce moment.
25: Qui parfois tiennent en réalité à un cheveu. Il n'y en a pas, non. Je suis désolé de vous le dire. Enfin, il n'y a pas de différence. Il peut y avoir une sensibilité, c'est normal. Il a 30 ans, j'en ai presque 58. Bien sûr, nous ne sommes pas des clones. Mais sur le fondement de ce que nous défendons et ce que nous sommes engagés à défendre auprès des Français, il n'y a pas de différence. Chacun pourra d'ailleurs le mesurer lorsque sortira le projet présidentiel. Je pense que le Rassemblement National est précisément celui qui a le plus de chances d'avoir une majorité. Mais dans l'hypothèse où nous n'aurions pas de majorité, nous irions la chercher. Voilà, c'est le travail de la démocratie. Travail de la démocratie, c'est prendre l'Assemblée nationale telle qu'elle est. Et essayer de trouver une majorité pour pouvoir changer réellement les choses.
1: Lui n'a pas encore déclaré sa candidature à l'élection présidentielle. Partisan de l'Union des droites, Éric Zemmour espère encore une primaire pour 2027. Le président de Reconquête était sur Public Sénat et RTL le 3 mai dernier.
27: S'il y a une primaire qui nous invite, quels que soient les candidats, même y avoir M. Bardella s'il veut venir, mais il ne voudra pas venir. S'il y a cette primaire, nous y serons. Comme elle est de moins en moins probable, nous disons, je serai candidat.
1: Voilà pour cette page spéciale dédiée à l'actualité politique. Retour aux programmes habituels sur Radio Classique. Merci de votre écoute.
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1: Comment j'ai réussi reçoit ce matin Bruno Gendron. Bonjour.
2: Bonjour.
1: Président de la Fédération des aveugles de France, fédération créée en 1917. Elle a été, je crois, inspirée des gueules cassées de la Première Guerre mondiale.
2: C'est ça. En fait, à cette époque, les gueules cassées qui avaient des problématiques visuelles ont souhaité se réunir pour se dire comment ensemble on peut décider de notre destin. Et c'est vraiment l'ADN fort de la Fédération des aveugles de France. C'est les personnes concernées qui sont, aux manettes pour décider des orientations à la fois de la Fédération, mais aussi de ce qu'il faut faire pour que les personnes aveugles et malvoyantes soient le plus des citoyens à part entière.
1: Quel est votre rôle au quotidien en tant que Fédération?
2: Alors, notre rôle au quotidien, il y a un rôle d'abord de plaidoyer auprès des pouvoirs publics, auprès de la presse, comme ici sur Radio Classique, et je vous remercie de nous y convier, et puis auprès de tous les décideurs publics et privés, le monde de l'entreprise en particulier, puisque aujourd'hui, on estime à entre 50 et 60% le nombre de personnes aveugles et malvoyantes qui sont sans emploi et qui sont en âge de travailler. Donc, il y a un vrai levier de croissance pour embaucher des compétences qui restent jusqu'ici inutilisées.
1: Petite précision, hein, vous êtes une fédération, pas une association, ce qui veut dire que les adhérents ne sont pas des personnes physiques.
2: C'est ça. En fait, les adhérents chez nous sont des personnes morales. Ce sont des associations loi 1901 qui viennent adhérer parce qu'ils sont en accord avec les valeurs de la fédération, qui sont des valeurs d'autonomie, de citoyenneté, des

0: aime bien voir le verre à moitié plein. Et l'idée, c'est que voilà, il y a des choses qui ont été faites. Aujourd'hui, il y a des manques. Il y a des manques dans les transports publics, sur la voirie, sur l'accessibilité même des bâtiments. On trouve de plus en plus, par exemple, d'ascenseurs avec des panneaux tactiles donc on peut évidemment pas sélectionner l'étage. On trouve aussi dans les transports publics des situations où les voies ne sont pas protégées. On déplore par exemple l'accident mortel qui a eu lieu à Lyon ces derniers jours d'une jeune femme, je crois, qui est tombée sur les rames du métro et qui a perdu la vie. Donc voilà, il y a vraiment des choses majeures à faire. Et le combat qu'on mène, moi j'aime vraiment insister là-dessus, c'est que le combat qu'on mène aujourd'hui, c'est un combat pour l'ensemble des personnes. Quand on demande par exemple des portes palières sur les stations de métro, ça vaut pour les personnes aveugles.
1: Mais pas uniquement.
0: Et c'est là où on a un rôle majeur à la Fédération, parce que pour nous, la question de la citoyenneté, elle est aussi dans l'idée de travailler pour l'ensemble de la communauté.
1: Bruno Gendron, beaucoup d'associations, beaucoup de fédérations aujourd'hui ont des problèmes de financement parce que l'État a moins de ressources, parce que les entreprises sont moins généreuses, on va dire, à cause du ralentissement économique. Est-ce que c'est vrai pour vous également ?
0: Alors, effectivement, on rentre dans cette vague de moindre financement. C'est vrai que y a un financement public qui se tarit, mais on est dans un monde où tout le monde connaît la situation actuelle du budget de l'État. Les entreprises aujourd'hui, quand on arrive à conclure des partenariats gagnant-gagnant, sont des vecteurs non seulement de financement, mais d'accompagnement sur nos projets. Et ça, c'est intéressant. La perspective est nouvelle. On n'avait pas ça encore il y a 5 ans. Aujourd'hui, à la Fédération, on a quelques entreprises qui nous suivent et qui ont compris que finalement, on n'est pas simplement dans une demande d'aide, mais on est dans une demande vraiment de partenariat qui se traduit aussi par une dimension financière, mais pas uniquement.
1: En France, la loi impose aux entreprises de plus de 20 salariés d'employer au moins 6% de personnes en situation de handicap. En pratique, le taux réel est inférieur. Et surtout, les entreprises n'adaptent pas systématiquement les postes de travail. Comment est-ce que vous travaillez pour faire changer les choses ?
0: Alors, on montre déjà par des politiques affirmées de sensibilisation que, là encore, la question du verre à moitié plein. Les personnes déficientes visuelles ont des compétences professionnelles qu'elles peuvent, j'allais dire, vendre sur le marché du travail. Et donc ça, c'est un élément important. Et cette sensibilisation, elle passe, entre autres, par l'accès au numérique, puisque aujourd'hui, les personnes peuvent accéder au numérique pourvu que l'environnement soit accessible. Et on a encore une difficulté en France sur l'accessibilité des logiciels métiers. Mmh. Et puis aussi, l'idée, c'est quand même de mieux se connaître et d'arriver à montrer à l'intérieur d'une entreprise que la diversité génère de la richesse.
1: Nous sommes à moins d'un an de l'élection présidentielle. C'est un rendez-vous important, mais au cours duquel on ne parle pratiquement jamais de la question du handicap. En France, il y a entre 5,7 et 18,2 millions de personnes en situation de handicap, selon les chiffres de l'adresse. La fourchette est très large, puisqu'elle dépend en réalité du degré de handicap. Pourquoi est-ce qu'on n'en parle jamais dans le cadre de l'élection ?
0: C'est un vrai sujet. On n'en parle pas et finalement, le handicap rentre assez peu dans les politiques publiques. Je pense qu'il y a une partie, je suis pas sociologue, mais il y a une partie sociologique et historique probablement parce que le handicap a longtemps été considéré comme relevant uniquement du champ médical et aussi relevant de l'assistance publique. Aujourd'hui, on n'en est plus là. On est dans le monde de l'inclusion. La personne en situation de handicap, elle veut et elle souhaite comme vous et comme moi, choisir sa vie, c'est ça la vie autonome, choisir sa vie, pouvoir être dans le monde. Et donc, du coup, ça oblige les politiques publiques à s'adapter.
1: Merci beaucoup Bruno Gendron.
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1: Bonjour Nicolas.
3: Bonjour Stéphane.
1: Nicolas Bouzou, fondateur du cabinet Asterès. Ce matin, vous nous parlez d'une étude LinkedIn dévoilée à l'occasion du salon Vivatech, relayée par les Échos, qui présente Paris comme la capitale européenne de l'emploi dans l'intelligence artificielle.
3: Absolument Stéphane, une formidable nouvelle. Selon cette étude, plus de 250 000 emplois liés à l'intelligence artificielle ont été créés dans l'Union européenne entre 2023 et 2025. Et Paris arrive à la première place avec 20 000 emplois devant Dublin, Munich, Milan, devant Madrid. D'autres données confirment cette dynamique. La France a publié plus de 160 000 offres d'emploi liées à l'IA en

0: 2026, là encore en tête des pays européens. Il y a un vrai écosystème du point de vue de l'intelligence artificielle à Paris. On le voit évidemment avec Mistral qui attire des financements importants, mais aussi l'installation récente d'Amilabs. Hein, c'est la nouvelle entreprise de Yann Lequin dont on avait beaucoup parlé, y compris dans cette chronique.
1: Est-ce qu'il faut prendre ces chiffres pour argent comptant ? Est-ce qu'il n'y a pas un risque d'auto-célébration ?
0: Oui, alors évidemment, plusieurs voix ont questionné ces chiffres. Est-ce que ces effectifs ont été réellement vérifiés ? Est-ce que ce sont de simples offres d'emploi ? Bon, on peut discuter de la méthode. Hein, et puis un poste qui mentionne intelligence artificielle dans sa fiche n'est pas forcément un emploi d'ingénieur. Mais Stéphane, même en prenant ces chiffres avec précaution, en fait, cette tendance de fond, elle est corroborée par de nombreuses sources indépendantes. La France est devenue la première destination européenne pour les investissements dans l'IA, dans un contexte pourtant dégradé, hein, alors même que les investissements étrangers reculent en France, seuls quelques secteurs progressent, c'est le cas de la défense, de l'énergie bas carbone et donc de l'intelligence artificielle.
1: Et donc vous êtes formel, c'est une bonne nouvelle.
0: Bien sûr, parce que la France a beaucoup d'atouts en matière d'IA, une électricité bas carbone, un coût accessible, des écoles d'ingénieurs de premier plan, des champions comme Mistral, une recherche académique de qualité, et tout ceci façonne une capacité à attirer des figures mondiales, c'est ce qu'on a vu encore une fois avec Yann Lequin, donc tout ceci est vrai. Il n'empêche, évidemment, la France présente de nombreuses fragilités. Nos infrastructures technologiques ne sont pas encore au niveau. On manque d'accès au capital pour les entreprises en phase d'expansion. Et au fond, nous savons créer des emplois et des start-up, mais nous avons beaucoup de mal à financer leur passage à l'échelle. Et d'ailleurs, nos meilleures start-up dans le domaine de l'IA finissent souvent rachetées ou financées par des capitaux étrangers. La question n'est donc plus de se battre pour savoir si Paris est la capitale européenne de l'intelligence artificielle. C'est le cas. Notre vrai sujet est de savoir si nous saurons transformer cet excellent résultat en pays vivier de talents, de champions industriels mondiaux capables de rivaliser à l'échelle. C'est ça. Se réjouir d'être la capitale de l'IA européenne ne vaudra que si l'Europe se donne les moyens de jouer dans la cour des grands.
1: Vous avez raison. Soyons fiers de ce résultat. Merci beaucoup, Nicolas Bouzon.
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3: 7h11, on retrouve Étienne Lefebvre pour l'éditorial de l'économie avec les Échos. Bonjour Étienne.
4: Bonjour David.
3: La Commission européenne a présenté hier un projet de loi sur la fiscalité des entreprises dans une nouvelle tentative de simplification des règles.
4: Oui, la Commission fait feu de tout bois pour relancer la compétitivité des entreprises qui, de l'aveu même de Bruxelles, sont confrontées à un millefeuille réglementaire ingérable. Après avoir empilé les directives, la Commission s'applique donc aujourd'hui à détricoter et alléger les normes. Agriculture, environnement, le fameux pacte vert, reporting des entreprises, numérique. On en est au 12e paquet dit Omnibus, le doux surnom de ces plans de simplification qui regroupent des lois différentes par thème. Et hier, c'est donc la fiscalité des entreprises qui était au menu, avec 8 milliards d'économies promises, en limitant les obligations déclaratives et en cherchant à harmoniser des législations qui fluctuent. Un casse-tête pour les entreprises européennes. Exemple, la directive contre l'évitement fiscal, tellement complexe qu'aucun État ne l'applique de la même façon et qui va subir une coupe sévère.
3: Est-ce que cet activisme est à la hauteur de la situation ?
4: Alors la réponse doit être nuancée sur ce dossier fiscal. Par exemple, rien n'est acquis car il faut convaincre les 27 États membres. L'unanimité étant requise et de manière générale, simplifier c'est compliqué. Les omnibus prennent beaucoup de temps à arriver à destination car ils font l'objet de guerres de tranchées avec le Parlement européen et les États membres. Bref, la gouvernance de l'Europe n'aide pas et les industriels s'impatientent. Dans un rapport à paraître ce matin, l'Institut Montaigne fait néanmoins un constat encourageant. Un tiers des mesures du fameux rapport Draghi sur la compétitivité ont été mises en œuvre, notamment dans la défense européenne, tout en reconnaissant que le plus dur reste à faire et que depuis ce rapport remis en 2024, la Chine et les États-Unis ont accéléré sur la dérégulation. C'est tout le problème.
3: Les omnibus prennent beaucoup de temps à arriver à destination car ils font l'objet de guerres de tranchées. Voilà l'Europe résumée en une formule par Étienne Lefebvre pour l'éditorial avec les Échos.
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3: Stéphane, votre invité est président de la Fédération nationale des industries laitières.
1: François-Xavier Huard, bonjour.
6: Bonjour Stéphane.
1: Bienvenue sur Radio Classique. La France traverse actuellement une période de canicule sans précédent. Dans quelle mesure est-ce que ces fortes chaleurs perturbent la production de lait ?
6: Alors, on a tous chaud, mais ceux qui ont un peu plus chaud que les autres, c'est effectivement aussi les éleveurs laitiers, puisque la température idéale pour une vache, c'est à peu près 12 à 15 degrés. Vous imaginez bien qu'à 40 degrés, ça pose un certain nombre de problèmes. Donc, on a des sujets sur le rendement des activités laitières, mais surtout, la priorité des priorités pour les éleveurs, c'est la préservation du bien-être du cheptel. Donc, ça veut dire aussi les garder plutôt à l'intérieur de l'étable, les garder aussi dans un environnement où on peut renouveler l'air. Donc on a investi avec les éleveurs dans des équipements qui permettent de renouveler l'air, faire circuler l'air et de pouvoir aussi abreuver plus longuement les vaches.
1: Les précédents épisodes de forte chaleur avaient montré une baisse de rendement de l'ordre de 10%.
6: C'est ça.
1: C'est le cas cette fois-ci également.
6: Alors pour l'instant on n'est pas à ces chiffres-là, mais en septembre 2022 avec la sécheresse, on avait constaté sur les deux mois de sécheresse de juillet-août à peu près 10% de baisse de rendement. Aujourd'hui on est entre 3 à 5% à peu près. Si ça se poursuit et si on a un peu plus d'impact, notamment sur les naissances, sur la survivance aussi un peu des veaux, peut-être qu'on arrivera à ce niveau-là. Mais ce que je répète, c'est que voilà, l'objectif, c'est déjà d'avoir le bien-être, assurer le bien-être avec les éleveurs sur le cheptel laitier et d'éviter au maximum la baisse de rendement. Oui.
1: Qu'est-ce qu'il est possible de faire en termes d'adaptation ?
6: On peut adapter les conditions de vie des vaches, ce que j'ai évoqué, le système de ventilation, un système aussi d'alimentation, d'abreuvement. Après, il faut aussi avoir une réflexion plus globale et structurante. En 2030, en 2040, en 2050, comment est-ce que demain l'élevage laitier va s'adapter au réchauffement climatique, qui est une réalité. On est aux premières loges pour constater les effets du réchauffement climatique, et notamment, je pense qu'il faut qu'on travaille sur un sujet qui est éminemment important, qui est la gestion de l'eau. La gestion de l'eau dans les élevages, la gestion de l'eau également dans les laiteries. Cette ressource en eau est une ressource qui va devenir rare et donc il faut qu'on se soucie dès à présent. Et on a commencé à travailler sur le sujet, notamment sur la réutilisation des eaux dans les laiteries, pour faire en sorte que demain on puisse continuer à pouvoir nourrir et alimenter notre cheptel.
1: Le projet de loi d'urgence agricole est examiné en ce moment au Sénat. Qu'est-ce que vous en attendez ?
6: Alors c'est un projet de loi qui était attendu par les éleveurs, par les agriculteurs. Il y a toute une partie qui concerne l'eau justement, une partie qui concerne le foncier, une partie qui concerne les phytosanitaires, une partie qui concerne également la partie sur l'environnement global de l'élevage et des fermes. A été rajouté un peu au dernier moment un sujet autour de la contractualisation, une sorte de Egalim 4. Vous savez qu'on est au quatrième étage de la fusée Egalim.
1: C'est la loi qui régit les négociations annuelles entre producteurs et distributeurs.
6: Tout à fait, c'est ça. Et qui gère à la fois la contractualisation à l'amont entre un élevage laitier et sa laiterie, mais également la contractualisation à l'aval entre un distributeur et un industriel. Donc sur ces deux parties-là, on a vu arriver des propositions assez surprenantes, pour pas dire un petit peu déconnectées de la réalité des marchés. On a parlé de prix plancher, on a parlé de tunnel de prix, on a parlé de rigidification de la contractualisation. Nous, ça fait des années qu'on dit qu'il faut déjà faire en sorte que les règles, les lois Egalim qui ont été mises en place et qui ont permis la préservation de la rémunération des producteurs s'appliquent. Ce qui n'est pas vraiment le cas, on l'a vu notamment avec le rapport de la commission d'enquête au Sénat, plutôt que de mettre en place de nouvelles règles qui nous inquiètent beaucoup, parce qu'en fait, on se dit que se déconnecter d'un marché qui représente 40% nous de notre activité, l'export, c'est pas forcément une bonne nouvelle ni pour les éleveurs ni pour les industriels.
1: Les grandes enseignes de grande distribution viennent de lancer une campagne d'affichage pour dénoncer justement ce projet de loi d'urgence agricole. Selon elles, il va limiter leur marge de négociation et ces distributeurs affirment que le panier de course moyen pourrait coûter 37% plus cher si les distributeurs n'avaient pas la possibilité de négocier.
6: Alors déjà, je remarque sur les affiches qui ont été utilisées, il n'y a pas de produits laitiers, donc je pense que il n'y a pas forcément eu le courage d'afficher des produits qui ont des fortes composantes de matières agricoles françaises. Maintenant, une fois qu'on a dit ça, je pense que l'intervention est un peu décalée, et pour dire un peu grotesque. En fait, quand ça intervient un peu tard, on aurait aimé qu'ils nous apportent un certain nombre d'éclaircissements pendant la commission d'enquête et pendant le débat public qui a eu lieu à ce moment-là, pour nous expliquer pourquoi depuis 10 à 15 ans, la logique de prix bas a détruit de la valeur dans l'ensemble des filières, y compris dans la filière laitière. Et ce discours autour des prix bas est je ne méconnais pas le fait qu'un certain nombre de Français ont des problématiques de pouvoir d'achat, mais on voit bien que derrière ce récit autour du pouvoir d'achat qui est poussé par les uns et par les autres, ça masque des reconstitutions d'un certain nombre de marges, que ce soit dans des centrales d'achat ou des centrales de services, et sur lesquelles nous on souhaiterait que cette création de valeur qui se fait dans les territoires reste dans les territoires et ne parte pas dans une centrale d'achat aux Pays-Bas ou dans une centrale de services en Suisse.
1: Les enseignes de grande distribution se présentent comme les défenseurs du pouvoir d'achat. Est-ce qu'on peut à la fois revendiquer une rémunération juste des producteurs et se faire le chantre du pouvoir d'achat? Où est-ce qu'on place le curseur?
6: Le curseur, il doit se placer dans un bon équilibre entre les acteurs de l'amont, c'est-à-dire les éleveurs, les agriculteurs et les transformateurs qui sont interdépendants entre eux. Je veux dire, sans lait, on fait pas de produits laitiers. Sans produits laitiers, il n'y a pas de valorisation du lait pour les éleveurs. Et les acteurs de l'aval, chacun doit pouvoir vivre. Aujourd'hui, on se rend compte que tout ce qui a été mis en place, que ça soit la loi de modernisation de l'économie, la loi Galland, ont poussé le curseur plutôt vers une répartition de la valeur vers la partie plutôt aval. Et on se rend compte que il faut qu'on change un petit peu le curseur, qu'on le ramène vers l'amont. C'est ce qu'Egalim a tenté de faire. Je pense qu'il faut aller un cran plus loin et je pense qu'il faut surtout que le débat, notamment dans les élections présidentielles et législatives à venir, se pose la question du choix de société qu'on veut. Est-ce qu'on veut privilégier le consommateur ou est-ce qu'on veut privilégier le monde de la production, l'emploi et l'activité économique dans les territoires? Je pense que les Français sont aussi sensibles à ces sujets-là.
1: Mais est-ce qu'on peut, est-ce qu'on doit traiter de la même façon le producteur indépendant, l'éleveur et des géants américains, notamment de l'agroalimentaire, dans ces négociations?
6: Il faut qu'il y ait des règles pour tous ceux qui commercialisent, qui achètent de la matière première agricole française, qui la transforment, qui la distribuent et qui la consomment sur le territoire français. Et 99,99% des entreprises que je représente sont des entreprises familiales ancrées dans les territoires, existantes depuis 3, 4, 5 générations, depuis des centaines d'années. Donc on est assez à l'aise sur le fait que cette création de valeur va rester sur le territoire et va continuer à créer de l'activité. Donc voilà, je voulais insister aussi sur un autre élément, Stéphane. J'étais un peu choqué des propos de Michel-Édouard Leclerc quand il y a eu une réaction sur la commission d'enquête. Des propos qui visaient notamment les représentants au Sénat, des sénatrices, des sénateurs. Je trouve que la discussion, le débat public autour de la création de valeur et le pouvoir d'achat et peut être libre, doit être libre, mais il ne doit pas virer vers un anti-parlementarisme ou un discours anti-élite qui, je pense, on a plus besoin de cohésion actuellement dans notre société, dans le débat public, plutôt que de diviser et d'alimenter un certain nombre de discours un petit peu qui opposent les uns aux autres.
1: Vous pensez que les propos de Michel-Édouard Leclerc alimentent le vote extrême?
6: Je dis que en fait, ça entretient un anti-parlementarisme qui, à mon avis, n'est pas nécessairement une bonne chose actuellement dans notre débat public. Il faut ramener un peu de raison. Et nous, on est ravis de pouvoir échanger avec les acteurs de la distribution et de construire demain, dans un débat présidentiel, une nouvelle répartition de valeur qui soit plus équitable vers les acteurs de l'amont.
1: Merci beaucoup, François-Xavier Huard, président de la PDG de la Fédération Nationale des Industries Laitières. David, j'ai une question pour vous. Savez-vous...
3: Je crains le pire.
1: Combien de vaches est-ce qu'il y a en France?
7: À mon avis, des centaines de mille.
1: 17 millions de vaches, dont 3,4 millions de vaches laitières.
3: Eh bien écoutez, elles ont toutes très chaud en ce moment. On pense à elles. Merci à tous les deux, Stéphane.
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3: Christian Macarian à 7h42 pour l'Écho du Monde. Christian, bonjour.
8: Bonjour, David.
3: La Corée du Nord vient d'annoncer par la voix de son inimitable leader suprême, Kim Jong-un, qu'elle allait se doter de navires de surface équipés d'armes nucléaires. Comment interprétez-vous cette annonce dans le contexte actuel? Pourquoi communiquer sur des affaires aussi sensibles?
8: Il y a de très bonnes raisons à cela et on va essayer de les décrypter. Cette année, il semble bien qu'il n'y aura pas de répit du tout pour Donald Trump, parce que Kim Jong-un a profité de la cérémonie d'entrée en service d'un navire de guerre de 5000 tonnes pour affirmer que la Corée du Nord allait construire chaque année, je dis bien chaque année, deux navires de surface d'une classe encore supérieure à 5000 tonnes, dont un navire de 10 000 tonnes. Un destroyer de 10 000 tonnes, c'est un navire comparable à ceux que les États-Unis possèdent par dizaines, ou encore comparable au Sejong le Grand, ça s'appelle comme ça, fabriqué en Corée du Sud. Donc on voit bien la compétition que lance Kim Jong-un. De surcroît, Kim Jong-un a ajouté que le programme qui visait à équiper la marine d'armes nucléaires suivait son cours sans dévier du cap prévu. Nous voilà prévenus. Concrètement, les futurs navires de 10 000 tonnes sont des bâtiments qui mesurent généralement entre 150 et 170 mètres de long, soit environ un terrain de football et demi. Mais il faut voir dans cette barre symbolique des 10 000 tonnes que la Corée du Nord n'arrivait pas à franchir jusque-là, il faut voir cela comme un stade très symbolique qui affirme la détermination absolue de Pyongyang à ne pas se laisser distancer davantage par les capacités maritimes de la Corée du Sud.
7: Est-ce que c'est susceptible de permettre à Pyongyang d'égaliser la force navale de Séoul ?
8: Alors, pour l'instant, pas vraiment. La Corée du Sud dispose de plus de 10 bateaux de plus de 5000 tonnes. Plus de 10 bateaux de plus de 5000 tonnes. Elle a quand même largement de l'avance. Le Nord a seulement 2 bateaux de 5000 tonnes. Mais il est vrai que la marine, longtemps par an, pauvre du régime de la dynastie des Kim, est en train de rattraper son retard. En réalité, l'inquiétude vient d'ailleurs.
7: Alors, qu'est-ce qui inquiète ?
8: Ben, d'une part, il faut voir dans ces nouveaux coups de menton de Pyongyang l'empreinte de Moscou. Depuis que, dans le cadre de la guerre qu'elle mène contre l'Ukraine, la Russie s'est tournée vers la Corée du Nord pour obtenir un appui actif, Pyongyang a très bien su monnayer son coup de main aux Russes par des transferts de technologie offerts par les Russes ou bien rémunérés, mais de toute façon transférés, et notamment en matière navale. Ensuite, et ça c'est sans doute le plus préoccupant, il faut voir les rodomontants actuels de Kim Jong-un comme un effet du fléchissement américain face à l'Iran, puisque Pyongyang voit les États-Unis faibles face à l'Iran.
7: Vous y voyez-vous une conséquence des déboires américains face à l'Iran ?
8: Alors, en tout cas, Pyongyang, oui. J'essaie de décrypter leur raisonnement. Depuis l'échec du sommet de 2019 entre Kim Jong-un et Donald Trump, sommet qui a buté sur des divergences concernant la dénucléarisation du pays et la levée des sanctions qui visent la Corée du Nord, eh bien, Pyongyang s'est à plusieurs reprises déclaré, alors ça c'est très significatif, état nucléaire irréversible. Ça rappelle quand même un peu l'attitude iranienne. Pyongyang a donc franchi un cran, et ça c'est significatif, depuis que Trump a serré la main de Kim Jong-un. Un cran qu'il n'avait pas franchi auparavant. En voyant aujourd'hui que les Iraniens imitent sur plusieurs points la même attitude que les Nord-Coréens, Pyongyang franchit aujourd'hui un autre cran, un nouveau cran. Car un des problèmes que soulève l'attitude finale de Donald Trump dans le dossier iranien, c'est que certains pays voyous y voient une incitation à poursuivre leur délire de puissance nucléaire. Avec ce raisonnement-là, puisque le régime iranien tient encore debout en donnant un tour de vis supplémentaire, alors tous les régimes de ce type-là peuvent en faire autant sans risquer de voir les Américains parvenir à les renverser. De nombreux experts avaient mis en garde contre cette extension possible psychologiquement de la guerre des États-Unis contre l'Iran. Eh bien, on y est.
7: L'Iran fait des émules. Christian Macarian pour l'Écho du Monde, chronique à retrouver sur l'application Radio Classique.
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7: Bonjour Marc Bourreau.
4: Bonjour David, bonjour à tous.
7: Votre journal imprévisible à 7h49 sur Radio Classique. Après la vigilance rouge, l'alerte sur le masculinisme. 3 sénatrices ont remis leur rapport sur une montée en puissance de cette idéologie qui prône la suprématie des hommes sur les femmes. Elles parlent même d'une radicalisation violente, l'exaltation du mal alpha. C'est un concept qui ne date pas d'hier et sur lequel vous revenez ce matin dans votre journal imprévisible.
4: Et oui, depuis quelques temps, David, on a l'impression de se retrouver dans un documentaire animalier. Le mâle alpha, cette dénomination empruntée à l'espèce animale, en l'occurrence le loup.
9: Ils sont les premiers à se repaître d'une proie, et eux seuls ont le droit de se reproduire. Ce sont eux qui décident quand la meute mange, dort et se déplace.
4: Appliqué à l'homme, le mâle alpha, le chef de la meute, se résume dans une formule beaucoup plus efficace.
10: Tu vois, le monde se divise en deux catégories. Ceux qui ont un pistolet chargé et ceux qui creusent. Toi, tu creuses.
4: L'homme viril, c'est d'abord un ascendant physique indéniable, un corps bien sculpté, un certain goût pour la bagarre. Aujourd'hui, 53% des moins de 35 ans estiment qu'il faut justement se bagarrer.
11: J'aime me battre.
4: La puissance physique, mais aussi la puissance matérielle, exaltée déjà dans cette pub pour une voiture allemande, souvenez-vous.
12: Il a l'argent, il a le pouvoir, il a une Audi.
13: Il aura la femme.
4: Ça ne passerait plus aujourd'hui. Et pourtant, selon le journal imprévisible, s'il y a un domaine où le mâle dominant terrasse ses adversaires, c'est avec la gente féminine. Des standards qui transforment les autres mâles alpha en gros bêta.
14: Alors, moi, je vais vous paraître un peu vieux jeu, mais je les aime grands, exagérément musclés, et surtout le cheveu blanc et en brosse.
15: Eh ouais, le nazi, quoi.
14: Il a un malaise, le peignoir.
4: Le mâle dominant, David, est un séducteur qui enchaînerait les conquêtes en prenant soin de ne pas montrer ses émotions. Tel Alain Delon, ténébreux et si romantique dans les années 70.
16: C'est drôle, ce soir, c'est la première fois que nous ne serons pas ensemble. Je te manquerai ?
17: Non.
4: Les années 70, pourtant grande période de déstabilisation du mâle alpha avec l'émergence des mouvements féministes, à tel point que certains chefs de meute et de célibataires endurcis fondaient leur association pour la condition masculine.
18: Pendant longtemps, j'étais en accord avec les féministes, donc je m'écrasais. Je me suis castré.
19: Est-ce que vous ne croyez pas qu'en ce moment, avec la condition féminine, il y a certains jours où on se demande si les hommes existent encore ?
4: Et c'est ce qui se passe aujourd'hui avec le mouvement MeToo en France. Vous avez la version testostérone et muscle avec Thibaut InShape, la version malabar, traditionnaliste, radicale avec Papacito ou encore Hitchens et ses 370 000 abonnés sur YouTube.
20: Être une femme, c'est avoir déjà à la naissance un désavantage. C'est qu'au final, lui, être une femme à la base, ben c'est moins bien qu'être un homme.
4: Aux États-Unis, la mouvance masculiniste flirte même avec l'idéologie nazie, revendiquée par Andrew Tate, Nick Fuentes ou encore l'influenceur Clavicular, promoteur du look maxing, à savoir l'exaltation du corps à coups de stéroïdes et à coups de marteau pour gommer les imperfections du visage.
21: I believe in looks max.
22: Je crois au look maxing.
21: The idea of max,
22: l'optimisation de sa beauté par tous les moyens pour réussir sa vie. If you're not sans le look maxing, votre vie n'est pas optimisée et dans ce cas-là, vous ne servez à rien.
4: Clavicular, qui livre aussi ses recettes pour, je cite, « séduire le plus de femmes possible ». Clavicular, c'est une référence, Clark Gable.
23: Vous avez besoin d'être embrassé, et par un homme qui s'y connaisse.
24: Sans doute pensez-vous être cet homme providentiel ?
23: Ça se pourrait bien.
4: La technique lourdeau que Clavicular a expérimenté dimanche dernier à Paris, tenez, c'était pendant la fête de la musique.
25: Bonjour. I'm American, so I don't really speak English. No English.
4: Wow. Bon voilà, vous l'avez compris, ça n'a pas marché. Une succession de râteaux pour Clavicular en direct sur sa plateforme. Clavicular se croyait irrésistible. Il repart la tête basse malgré les consolations de ses amis.
26: La tête basse,
27: c'est la malédiction d'Apollon.
26: What is that?
28: C'est quoi?
29: It's like when you're that too good looking.
27: C'est quand t'es trop beau et ça effraie les filles.
28: Ça doit être ça, oui.
25: That's what happens to me, yeah.
4: Ah, et le masculinisme, le culte du mâle alpha, ce n'est pas une plaisanterie désormais, c'est un fait de société qui dérape sérieusement. Pourtant, la virilité d'un homme, écrivait Malraux, c'est d'abord ce qu'il cache. Jacqueline Bisset et Jean-Paul Belmondo n'auraient pas dit mieux.
30: Bien sûr, j'aime vos muscles superbes, mais je sais que derrière ce masque se cache un homme timide et pudique avec un cœur immense.
31: Et c'est cet homme-là qui vous plaît ?
30: Et bien sûr.
31: Ça ne m'étonne pas, ma chérie.
32: Je suis un homme, je suis un homme.
3: Marc Bourreau pour le journal imprévisible qui nous a épargné la scène de l'hélicoptère dans La Tendresse Bordel, oui. Qui en aurait renseigné plus d'un et plus d'une sur les capacités de mâle alpha dans les années 70. Je n'en dis pas plus. Marc Bourreau, à plus tard.
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3: 7h55, on retrouve David Barou pour le décryptage de l'économie. Bonjour David.
0: Bonjour David.
3: KNDS, le géant franco-allemand de l'armement terrestre, va s'introduire en bourse et c'est une bonne nouvelle.
0: Oui, alors le nom n'est pas très connu, mais en fait c'est le fabricant du canon César et du char Léopard qui eux sont un peu plus connus. C'est quand même un de nos champions européens de l'armement. C'est en plus un de nos rares acteurs qui ne soit pas purement français ou allemand. C'est un groupe binational avec les États allemands et français à son capital. En fait, ce groupe est né de la fusion de l'ex-Nexter avec son homologue allemand KMW. Et même si tout n'a pas toujours été simple entre eux, c'est la preuve qu'il y a des coopérations qui peuvent fonctionner. Et c'est très important car, on le sait, on a besoin de dépenser plus pour notre défense, mais aussi de dépenser mieux. On ne peut pas tout faire chacun de notre côté en multipliant de façon inutile un peu les investissements. On doit mutualiser, additionner nos forces. KNDS, c'est ça. Et entrer en bourse, c'est une bonne nouvelle, déjà parce que ça symbolise une réussite industrielle, mais aussi parce que sur la durée, cela doit permettre de donner plus de moyens à l'entreprise pour qu'elle puisse se développer.
3: En quoi la bourse peut aider KNDS donc à grandir?
0: En France, on défend la retraite par répartition, on n'aime pas la capitalisation, on traite les investisseurs de méchants spéculateurs et puis on pointe tout le temps du doigt les patrons actionnaires qui s'enrichiraient sur les marchés financiers. Du coup, on n'aime pas trop la bourse. C'est vrai, on peut voir le verre à moitié vide, reconnaître qu'une entreprise à l'actionnariat éclaté quand elle est cotée peut devenir victime d'une OPA ou qu'une autre qui traverse un trou d'air est la cible d'un activiste. On peut pas nier non plus que les marchés financiers sont souvent court-termistes et qu'il y a une forme de volatilité quand on est coté. Mais une IPO, comme on dit, ça permet déjà de rémunérer et d'offrir de la liquidité à ceux qui ont pris le risque de financer la naissance ou la croissance d'une entreprise. Et sans capitalisme, il n'y a pas d'économie. Une entreprise cotée peut aussi, sur la durée, distribuer des dividendes qui pourront être réinvestis dans d'autres activités. Mais aussi, ça peut motiver, retenir des salariés par des plans d'actionnariat ou des programmes de stock options. Et ça, c'est devenu des outils très importants dans l'économie et aussi une guerre des talents. Une introduction en bourse, ça donne plus de visibilité à une entreprise, ça l'oblige à être plus rigoureuse. Tout ça, ça peut faciliter les embauches, comme les partenariats ou les financements. Mais surtout, sur la durée, une entreprise cotée peut procéder à des augmentations de capital ou financer des acquisitions en payant en actions. On dit payer en papier. Cela permet de croître sans augmenter son endettement. Pour l'instant, l'opération KNDS va permettre aux États de vendre chacun 10% du capital et de ramasser un peu d'argent. Mais sur la durée, espérons que cela apportera surtout des munitions à notre champion européen, des chars et des canons.
3: David Barou, champion du décryptage l'économie tous les matins à 7h55 sur Radio Classique. À demain, David.
0: À demain.
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3: Bonjour Guillaume.
2: Bonjour David.
3: Édouard Philippe organise ce soir des réunions d'appartements d'un genre nouveau. De quoi s'agit-il et est-ce une manière nouvelle de faire une campagne présidentielle?
2: Idée révolutionnaire ou gadget, on le verra. Mais Édouard Philippe et ses équipes font de cette soirée un événement important de leur campagne. Alors l'idée, c'est le croisement de la pratique la plus traditionnelle des campagnes électorales, la réunion d'appartement, symbole de proximité et de dialogue direct entre un candidat et les électeurs, et puis d'une pratique qui s'est beaucoup répandue depuis le Covid, la réunion en visio. Donc ce soir, Édouard Philippe sera devant son écran d'ordinateur, chez lui, connecté en direct à 1000 familles ou groupes d'amis réunis dans d'autres appartements. À tout le moins, c'est inédit, donc ça sera intéressant de voir ce que ça donne. Mais puisqu'on est dans le symbole, puisqu'on est dans la communication, on peut quand même s'interroger. Car une réunion d'appartement, c'est quoi? C'est dire, je vais chez vous, je m'invite dans votre univers privé et je crée un lien personnel avec vous. Là, dans ce multiplex géant, la logique, en fait, est inverse. C'est, je reste chez moi et je vous parle. Et à part la poignée de personnes qui pourra lui poser des questions, la plupart des participants seront de simples auditeurs et pas les acteurs d'un dialogue.
3: Alors, faut-il voir dans cette initiative une volonté d'Édouard Philippe de donner un coup de fouet à sa campagne?
2: La nécessité, en tout cas, s'en fait sentir. Rien de dramatique pour lui, mais autour de lui, Gabriel Attal et Bruno Retailleau accélèrent. Donc, s'il veut garder son avance sur eux dans les sondages, il faut qu'il monte davantage au créneau. Alors, il commence à le faire, il y a eu quelques interviews dans la presse écrite, mais dans 15 jours, va ouvrir une parenthèse estivale et Édouard Philippe se doit de frapper les esprits avant. Et ce sont ses propres soutiens qui le disent et qui alertent sur le risque de revivre ce qu'a vécu Alain Juppé, à savoir un candidat trop longtemps dans le confort de sondages flatteurs et qui a dévissé quand on est entré dans le dur de la campagne.
3: Mais ce risque de jupéisation, est-ce qu'il est réel ?
2: Il est potentiel et ça suffit à le prendre au sérieux. Un ministre qui a vécu les deux campagnes, celle de Juppé en 2016 et celle de Philippe aujourd'hui, le dit, je ne doute pas une seconde qu'il sache, Édouard Philippe, qu'il sache à la seconde de son élection exercer la fonction de président, mais il me tarde de le voir entrer dans les habits de candidat. Et on le sait bien, un bon candidat, ça n'est pas uniquement celui qui a de bonnes solutions pour la France, c'est celui qui sait comprendre les Français, leur parler, les entraîner. Vous connaissez cette phrase de Nicolas Sarkozy, « La France se donne à celui qui en a le plus envie ». Et Sarkozy, ou Chirac avant lui, ou Macron après lui, en ont fait la démonstration. Eh bien, c'est ça qui est en jeu pour Édouard Philippe, par sa réunion d'appartement ce soir, mais plus encore par son meeting parisien du 5 juillet, montrer son envie d'avoir envie.
3: Et vous citez Johnny Hallyday. Guillaume Tabar, éditorial à retrouver sur lefigaro.fr et sur votre application Radio Classique. À demain, Guillaume.
2: À demain.
3: Il est 8h15, une canicule plus précoce et plus sévère que celle de 2003 qui avait coûté la vie à 15 000 personnes âgées. Comment réagissent aujourd'hui les EHPAD pour protéger nos anciens ? Au-delà de la crise climatique, sont-ils armés pour relever les défis de l'avenir ? Mon invité a un parcours exceptionnel. Après des années dans le journalisme politique, il est devenu directeur d'EHPAD en Normandie, à Bretteville-sur-Odon, commune dont il est maire. Patrice Machuret, bonjour.
6: Bonjour.
3: Bretteville-sur-Odon, c'est plus qu'un village, j'ai parlé d'un village, mais c'est une petite ville de 4000 habitants, c'est bien voilà, ça, qui est dans l'agglomération de Caen.
6: C'est exactement
3: ça. En Normandie. Une canicule plus précoce et plus légère que celle de 2003 qui avait coûté la vie à 15 000 personnes âgées, les EHPAD sont-ils aujourd'hui réellement prêts à faire face à un tel scénario ? Je vous pose la question parce que vous dirigez deux établissements qui accueillent des personnes âgées, un EHPAD et une résidence autonomie. Après une expérience dont on reparlera, mais vous avez un parcours dingue puisque vous avez été journaliste à France 3, puis un jour vous avez tout laissé tomber et vous êtes devenu directeur d'établissement accueillant des anciens. Est-ce qu'on est prêt à faire mieux, en tout cas moins pire que 2003 ?
6: En tout cas, c'est mieux qu'avant, puisque vous savez qu'on a l'obligation d'avoir une salle climatisée. Donc nous, on a une grande salle de restaurant qui permet évidemment de réunir les résidents. Mais là où je vous rejoins totalement, c'est que lorsque on travaille en EHPAD, on déteste la chaleur. Et avant, ça se limitait au mois d'août. Mm-hmm. C'est-à-dire que le mois d'août, c'était le mois de tous les dangers. On a un petit peu moins de personnel, il y a les vacances, il y a les congés, il y a la chaleur. Et aujourd'hui, on se rend compte que les épisodes, on les vit finalement, comme tout le monde, plusieurs fois dans la saison. Et puis, les personnes âgées, elles n'ont pas la sensation de soif. La chaleur, elles sont capables de faire du summer body par 40 dans le jardin. Donc, il faut aller les chercher, leur dire attention, rentrez. Au niveau des traitements médicamenteux, ça pose aussi des problèmes, notamment les traitements diurétiques. C'est-à-dire qu'il faut les alléger, parce que ça peut entraîner aussi des agitations, des troubles du comportement. Donc,
3: et de la déshydratation.
6: La déshydratation, évidemment. Donc, vêtements légers, glaces, menus allégés. Donc, on a toute une panoplie liée aux autorités et à nos propres groupes, qui font aussi des cellules de crise pour pouvoir combattre, en fait, ce phénomène. Et il faut penser aussi aux salariés. Et j'ai une pensée pour eux. Il n'y a pas qu'eux en ce moment.
3: Bien sûr.
6: Et vous savez que travailler en EHPAD par 30 ou 40 degrés et prendre soin de nos anciens, c'est quand même extrêmement compliqué.
3: Alors, vous évoquez le réfectoire qui est climatisé chez vous, puisque c'est une des obligations héritées de 2003, c'est que les EHPAD ou les établissements accueillant des personnes âgées aient une pièce climatisée au moins. Ça n'est pas le cas dans une très grande majorité d'EHPAD.
6: Alors, il y a des salles climatisées, ça c'est obligatoire, ouais. Il en faut au moins une. Là, on peut avoir des difficultés, c'est là il faut se repenser, mais comme je dirais tous les Français dans tous les domaines de la vie, c'est qu'effectivement, les étages sont pas forcément climatisés.
3: Les chambres
6: ne le sont pas.
3: Davantage.
6: Et puis, il faut savoir qu'avant, on était en plus inquiet de climatiser une chambre. Parce que si vous mettez une chambre à 17 ou 18 degrés, et si jamais la personne peut être oubliée un temps, ça inquiétait les climatisations. En tout cas, il y a 10, 15 ou 20 ans.
3: Mais aujourd'hui, ça se règle une climatisation.
6: Exactement. Mais je pense qu'aujourd'hui, mais c'est comme tous les bâtiments privés et publics, je pense qu'il va falloir se repenser totalement par rapport à ces épisodes qui ne sont plus exceptionnels.
3: Est-ce que vous pensez que par rapport à 2003, on a tiré toutes les leçons ? Est-ce que il y aura évidemment toujours des morts parce que en EHPAD et à partir d'un certain âge,
6: on est fragile.
3: De toute façon, la mortalité est très très élevée. Mais est-ce qu'on fera mieux qu'en 2003 ?
6: Je pense que alors Ça, c'est la boule de cristal. Je pense que globalement, on le voit aussi pour les écoles, pour les crèches. Et là, je reprends ma casquette de maire. On ferme, on fait attention et on essaye d'anticiper au maximum. Et c'est vrai que je trouve que depuis 2003, on est extrêmement encadré, y compris par l'ARS, le département, qui sont nos autorités de tutelle, pour justement mettre en place des renforts, des tournées d'hydratation. On est quand même très très vigilant. Maintenant, vous savez, une personne qui est à 90, 95 ans, la moyenne d'entrée en EHPAD, elle est à plus de 90 ans aujourd'hui. Mmh. Nous, on a des dossiers de personnes de 101, 102 ans qui viennent du domicile et qui étaient encore très bien il y a 6 mois. Donc forcément, ils sont beaucoup plus dépendants, l'autonomie se perd et donc, dès que vous les fatiguez, dès qu'il y a des épisodes un peu inquiétants, mais ça a été le cas pendant le Covid, ça peut être le cas pendant une épidémie de gastro, ça peut être le cas pendant, tout simplement, une infection ORL.
3: Vous êtes toujours finalement prêt à entrer dans un dispositif de crise, qu'elle soit climatique, qu'elle soit sanitaire. Racontez-nous votre quotidien depuis quelques jours, depuis qu'il fait chaud.
6: Alors, on a mis des renforts, on fait des petites cellules de crise le matin avec les personnes qui s'occupent de tout, avec le chef de cuisine, voir si les menus sont allégés, je vous le disais tout à l'heure. On fait attention, bien sûr, à l'hydratation. On a des brumisateurs, donc on passe, on asperge un peu tout le monde. Les sorties, ça, je vous le disais, c'est très important, parce qu'ils ont tendance à ne pas se rendre compte que tout simplement, il ne faut pas rester par 40 degrés au soleil.
3: Vous en avez qui vont bronzer
6: Ah oui, aucun problème. Ah bah, pas de problème. Ouais. En plus, ils ont la peau très fine, extrêmement fragile. Donc ça, vous savez, ça vient très, très vite. Il y a aussi une culture, je dirais, du passé. Quand on avait chaud, on ouvrait les fenêtres. On aérait. Là, il faut leur expliquer, non, on ferme les volets dès 8 heures du matin. Quand on peut, on rafraîchit un petit peu la nuit, parce que même en Normandie, il fait très chaud la nuit. Donc voilà. Donc, on reprend des habitudes. On trace tout ça, parce que on est dans un secteur où, surtout depuis ces dernières années, on doit tout tracer pour aussi justifier qu'on fait ce qu'il faut pour nos anciens.
3: Comment, Patrice Machuret, directeur d'EHPAD, maire, comment dort-on à 95 ou 98 ans dans une chambre non climatisée aujourd'hui et où il fait 35 ou 36 degrés ?
6: Alors, j'ai envie de vous dire, comme tout le monde, on dort pas bien.
3: Ouais.
6: Nos anciens, ça on le sait, dorment un petit peu moins que les autres.
3: Surtout sur des matelas qui sont en général entourés de plastique.
6: Alors ça, on est obligé, en termes d'hygiène. Hein,
3: vous savez sûr, que mais c'est encore pire.
6: Il y a aussi l'inconfort, il y a aussi tout ça. Donc c'est pour ça que je vous disais tout à l'heure, je pense qu'il va falloir de toute façon se repenser. Mais on a la même chose pour les rails au plafond, pour les manipulations. Aujourd'hui, ils ne sont pas obligatoires. Moi, je vous le dis sincèrement, il va falloir un moment. Pour ça que je parle d'un plan Marshall dans le livre du grand âge.
3: Le rail au plafond, il va falloir... manipulation, c'est une espèce de rampe qui permet de s'appuyer, d'élitreuiller la personne.
6: Exactement, ça, voilà. Et qui va permettre de soulager le soignant et de soulager la personne. Je pense que de toute façon, globalement, il va falloir qu'on s'adapte encore et encore, ça a déjà été le cas, pour prendre en charge correctement nos anciens, tout simplement.
3: Alors, vous avez tous les défis dans les EHPAD. Vous avez un défi de solidarité, vous avez un défi financier, vous avez un défi démographique. Est-ce que vous êtes prêt? Vous avez publié ce livre, Maman, Papa, qu'est-ce qu'on va faire de vous, qui est à la fois un récit d'expérience et en même temps, vous donnez des conseils aux lecteurs. C'est très très bien fait, très vivant, c'est même drôle parfois. Et vous expliquez qu'on a quand même un Himalaya devant nous.
6: C'est exactement ça. Ce que j'ai souhaité, alors c'est un peu le pont entre mes deux vies.
3: Hein. Et encore dans l'Himalaya, il fait frais.
6: Exactement. C'est le pont entre mes deux vies, entre le journalisme politique et on est quand même à quelques mois d'une présidentielle. Mon modeste souhait, ce serait d'en faire un thème de campagne. Aujourd'hui, c'est un vrai débat de société. Vous avez 600 000 personnes qui sont en EHPAD aujourd'hui. Vous avez entre 150 et 200 000 entrées par an. Ça veut dire qu'aujourd'hui, ça touche 2 millions et demi de personnes parce qu'on a son grand-père, on a ses parents. Et puis, il y a la culpabilité aussi. Vous savez, il y a une rupture de confiance depuis l'affaire Orpea avec les EHPAD.
3: Quelle a été la conséquence? Ça a démobilisé tous les candidats à entrer dans ce secteur.
6: La conséquence, c'est que d'abord, on est surcontrôlé. D'abord, par les sièges, les groupes privés, associatifs ou publics qui s'inquiètent aussi de...
3: Mais les contrôles, c'est pas plus mal.
6: Alors, je vous dirais, c'est un petit peu comme un médecin généraliste qui vous dit, moi j'arrête parce que je passe le dimanche à faire des documents.
3: Ouais.
6: Donc la conséquence, ça a été une rupture de confiance, je vous dirais aussi, avec les familles. Et c'est ça que j'ai voulu rétablir un petit peu. C'est pas de l'angélisme, hein. On n'est pas dans un monde de bisounours. Mais je pense qu'aujourd'hui, il faut se dire que vous avez 95% des EHPAD, et d'ailleurs, les enquêtes déclenchées par le ministère au moment de l'affaire Orpea l'ont prouvé, qui sont bien traitants.
3: Oui.
6: Et vous avez des personnels qui sont extraordinaires. Moi, je vous le dis sincèrement, c'est pas de la démagogie. Quand vous occupez de quelqu'un de 102 ans par 38 degrés qui est en incontinence, moi, je dis chapeau quand vous avez 22 ans, 30 ans, 40 ans. Donc, c'est aussi...
3: Ce livre, il a été bénéfique ou au contraire, ça a été dévastateur? Dites la vérité.
6: Je pense que il a alerté. sur un secteur où il y avait des personnes qui ont abusé, qui sont imaginées faire 20-30% de bénéfices nets, ce qu'on appelait évidemment l'or gris, sur la dépendance. Ça, c'était pas acceptable. En revanche, on a quand même dérouté un certain nombre d'investisseurs sains, des personnels qui ont plus forcément envie de dire qu'ils travaillent en EHPAD, et surtout, on a accentué la culpabilité des familles. Parce qu'on se dit, je vais mettre maman dans un endroit, c'est sa dernière adresse, pourvu que ce soit pas un mouroir. Et c'est cette confiance qu'il faut rétablir. Et c'est pour ça que, modestement, j'ai essayé de fournir un mode d'emploi de l'EHPAD.
3: Vous avez le sentiment que les candidats à l'élection présidentielle vont aussi s'emparer de ce sujet, c'est-à-dire de la dépendance et de la préparation de nos structures d'accueil de personnes âgées aux enjeux démographiques qui nous attendent, parce que on a un problème de retraite, donc les gens vont devoir payer.
6: C'est 1500 parfois, euros en moyenne. Hein,
3: 1500 euros en moyenne, mais ça peut monter à 3000, 5000. Donc ça coûte excessivement cher.
6: Là, je parlais du montant des retraites, mais effectivement, les EHPAD vont de 1800 à plus de 5000, plus de 6000 euros
3: par mois. Exactement. Donc, est-ce que vous estimez qu'un État endetté qui montre des dysfonctionnements dans d'autres services publics, bien la sûr. Justice, suivez mon regard, ou la prise en charge du périscolaire, suivez mon regard encore, bref, tout est à revoir.
6: Alors en tout cas, c'est un vrai débat de société, et je pense qu'il faut, il faut pas oublier que quand on a 90, 100 ou 101 ans, on a été aussi une personne, à un moment on a été un adulte, et ils ont vraiment besoin qu'on prenne leurs difficultés du quotidien en charge. Donc, pour vous répondre par rapport à la campagne présidentielle, moi d'ailleurs, j'ai envoyé mon petit bâton de pèlerin à tous les leaders politiques.
3: Vous voulez dire votre livre ?
6: Voilà, exactement.
3: Papa, maman, j'ai eu des retours
6: d'ailleurs. J'ai eu des retours. Hein. Ce que j'espère juste, c'est que on sait qu'il y a des besoins partout. Ça, c'est pas nouveau. Et ça, je vous le dis aussi en tant qu'élu local, je le vois bien. Hein. Mais je pense que là, on peut plus reculer. Quand il manque 110 000 places en 2030, parce que qu'est-ce qui va se passer, David Abiker, au final? On va reprendre nos parents chez nous? Vous pensez qu'aujourd'hui, avec le niveau de dépendance, le niveau d'autonomie des personnes âgées, on peut les reprendre comme il y a 30 ou 40 ans à la maison? Quand vous aviez votre grand-père à la maison, et on a tous connu hein, cette culture, je dirais, de l'époque, vous les aviez malheureusement pour 6 mois, 1 an. Aujourd'hui, avec l'espérance de vie, vous n'allez pas avoir votre maman pendant 3 ou 4 ans à la maison. Des gens aidants merveilleux le font, mais on voit la limite au bout d'un moment.
3: Bah, ils deviennent fous.
6: Bah, c'est compliqué. Et avec les troubles cognitifs, faut pas l'oublier, qui touchent un tiers des personnes.
3: Patrice Machuret, directeur d'EHPAD et maire de cette ville, petite ville, Bretteville-sur-Redon, en Normandie. À quoi on repère qu'un EHPAD tourne rond? Ça peut se voir quand on est un visiteur. Oui. À quoi on voit qu'il est bien dirigé, que le personnel est bien dans ses baskets et que la maison est bien tenue?
6: Alors, c'est ce que j'essaye de décrire. Bon, déjà, il y a l'ambiance. Bon, c'est comme un achat immobilier. Hein. Il faut en faire plusieurs. La maison sourire. Est-ce que on sent tout de suite quand les personnels sont heureux? Comment ils vous accueillent? Il faut demander le taux d'encadrement. Est-ce qu'il y a un médecin coordonnateur qui est présent? Combien de temps? Combien on a d'infirmiers présents? Est-ce qu'ils sont là depuis longtemps? Combien il y a de soignants? Même s'il faut se méfier de l'arithmétique. Mais évidemment, si vous avez 8 ou 9 soignants pour 70 résidents, c'est pas la même chose que pour une centaine. Et puis, il faut être honnête, ça dépend aussi de ses moyens. Il est bien évident que si vous avez une retraite de 1500 euros, vous ne pouvez pas viser un établissement à 5000 euros qui va peut-être se permettre de renforcer l'animation, d'avoir une cuisine maison et peut-être un peu plus de personnel ou de remplaçants tout simplement. Donc chacun fait avec ses moyens, mais il y a des établissements publics, associatifs qui sont merveilleux, c'est comme l'école, dans le privé aussi, et puis il y en a d'autres qui sont catastrophiques. Donc je pense qu'il faut faire confiance à son bon sens, il faut discuter, il faut échanger, et essayer de regarder autour de soi, tout simplement, et avec de la tolérance, j'ai envie de vous dire, et je remercie les familles et les aidants, parce que c'est pas simple de prendre en charge une personne âgée, parce qu'on chute en EHPAD, et oui, on meurt en EHPAD, malheureusement, c'est leur dernière adresse. Nous, notre boulot, c'est de les accompagner du mieux possible, mais le risque zéro... C'est pas possible, ça n'existe pas.
3: Un mot quand même sur ce parcours assez hors norme, Patrice Machuret. Vous étiez journaliste politique à France 3, donc des éditos, des enquêtes, des portraits d'hommes politiques. Et puis un jour, vous dites, je vais diriger un EHPAD. En général, les journalistes, ils disent, tiens, je vais ouvrir une chambre d'hôte dans le sud, ou je vais aller faire le tour du monde, ou je vais rentrer dans une agence de communication. Vous vous êtes dit, tiens, je vais aller diriger un EHPAD. Qu'est-ce qui vous a pris?
6: Bah écoutez, j'ai fait comme tout le monde, je me suis interrogé, j'étais heureux en Normandie. Je pense que j'ai été coélevé par une grand-mère franco-britannique qui m'a aimé. Donc je pense que tout simplement, j'avais aussi cette appétence pour les personnes âgées. Et puis j'avais envie de donner du sens, mais encore une fois, c'est une équipe. Hein. Moi, je suis rien tout seul. Vous le savez bien. On donne le ton. Et c'est ça qui est merveilleux dans un établissement à taille humaine. C'est vous qui donnez le ton, avec l'aide d'un groupe qui vous soutient. Parce que tout seul, on peut rien faire. Il faut un minimum de moyens. Mais c'est un métier qui est chronophage, mais qui est merveilleux, en termes de sens. Patrice... Et le journalisme l'était aussi, David Abiker.
3: J'imagine.
6: Vous en êtes le témoin.
3: Vous êtes gentil. Patrice Machuret.
6: Et cette radio.
3: Papa, maman, qu'est-ce qu'on va faire de vous? C'est paru aux Lises Bleues. Merci d'être venu éclairer nos auditeurs sur ce quotidien et sur ces enjeux, parce que vous parlez aussi bien du quotidien que des enjeux dans ce livre. Et nous saluons, évidemment, tous les salariés, tous les gens qui font du bon travail dans les maisons de retraite, dans les résidences seniors et dans les EHPAD, ainsi que leurs managers, parce que sans bon manager, ça ne tourne pas. Merci à vous.
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3: Hervé, bonjour.
8: Bonjour.
3: Dans les journaux aujourd'hui, il ne suffit pas d'être deux pour former un couple.
8: Emmanuel Macron et Giorgia Meloni se retrouvent à Antibes pour un sommet franco-italien et les voilà déjà ensemble dans tous vos journaux, tout sourire, elle en tailleur rouge, lui en costume bleu, ses mains à elle, dans ses mains à lui, l'image prise en avril à l'Élysée et dans les Échos et le Figaro. Le Figaro qui célèbre le couple franco-italien ressuscité, car ces sommets n'avaient plus lieu depuis 6 ans, mais pas question de s'appesantir sur les querelles, car les intérêts économiques communs pèsent lourd, et parce que le désamour entre la présidente du Conseil italien et Donald Trump la jette dans les bras des Européens, si on peut dire. Macron, le libéral, et Meloni, la post-fasciste, jouent le jeu de la normalisation, écrit Libération, et mettent en scène leur convergence. Et pourtant, Macron représente tout ce que Meloni déteste, dit un familier de la dame, globalisé, pro-européen, cultivé, à la fois arrogant et séducteur. Quel portrait pour les Échos. Emmanuel Macron et Giorgia Meloni veulent tourner la page des tensions. Les Échos soulignent que les échanges franco-italiens ont atteint 112 milliards d'euros l'an dernier. S'il y a un couple franco-italien, disons que c'est un mariage de raison.
3: Le Nouvel Obs annonce, lui, un divorce entre la France et Israël.
8: Depuis le 7 octobre, puis la reconnaissance d'un État palestinien par la France, les relations entre les deux pays se sont dégradées jusqu'à un niveau inédit, écrit l'hebdomadaire. Plus une semaine ne passe sans qu'un nouvel accroc vienne entretenir la brouille. Israël vient d'expulser une journaliste française. La France vient de bannir le stand d'Israélien au salon de l'armement. Le Nouvel Obs rappelle que depuis la création de l'État d'Israël, les périodes d'entente cordiale et les dissensions alternent. Jadis, la France a aidé Israël à se doter de l'arme atomique et Paris est la seule capitale à avoir plus récemment organisé un hommage aux victimes du 7 octobre. Mais la France a été tenue à l'écart de la fameuse opération des beepers explosifs contre les chefs du Hezbollah. Et quand Emmanuel Macron a refusé le survol du territoire français par un avion américain après l'attaque de l'Iran, à Jérusalem, ils ont pété un plomb, confie un initié au Nouvel Observateur.
3: Aux États-Unis, un groupe de sénateurs démocrates réclame une enquête sur un accord financier qui lie Donald Trump à la famille royale des Émirats Arabes Unis.
8: C'est le Wall Street Journal qui l'annonce. On peut le lire en version française dans le journal L'Opinion ce matin. On est plus dans l'affaire de famille que dans les problèmes de couple. Selon les documents consultés par le quotidien américain, 500 millions de dollars ont été versés par un membre de la famille régnante d'Abu Dhabi, le chèque Tanoun Bin Zayed, à l'entreprise de crypto-monnaie fondée par Trump et ses fils, associée à Steve Witkoff, l'émissaire du président américain au Moyen-Orient. Le plus trouble, c'est que le virement du chèque, si on peut dire, a eu lieu en janvier 2025, 4 jours avant le retour de Donald Trump à la Maison-Blanche, et que 4 mois après, l'administration Trump a autorisé les Émirats Arabes Unis à accéder pour la première fois à des puces d'intelligence artificielle très recherchés, les sénateurs démocrates y voient un problème de sécurité nationale. Quand on sait que le cheikh Tanoun Bin Zayed est le frère du roi et le chef des services secrets émiratis, on peut les comprendre.
3: En France, la campagne présidentielle démarre peu à peu, avant le duel final. La presse observe des duos.
8: Pas encore des binômes, car ce serait faire équipe, mais disons des pas de deux. À gauche, les Échos observent que Jean-Luc Mélenchon et Raphaël Glucksmann forment un étau qui se resserre autour des autres prétendants socialistes, écologistes ou communistes. Après les meetings du chef de la France insoumise et de l'eurodéputé social-démocrate, voilà Olivier Faure, Marine Tondelier et quelques autres sous pression, mais toujours réticents à se rallier. À droite, le Nouvel Obs scrute les relations entre Édouard Philippe et Bruno Retailleau, aujourd'hui rivaux, mais pourraient-ils se rejoindre demain ? Entre eux, écrit l'hebdomadaire, il semble y avoir un monde, ou plutôt deux cultures. Édouard Philippe aime les églises, respecte le sacré, mais ne croit pas en Dieu. Retailleau, lui, communie et prie à genoux. Mais ils viennent tous deux de ce qui fut l'UMP avant les Républicains, et dans leurs entourages, relève le Nouvel Obs, personne n'alimente le récit de deux droites condamnées à s'affronter jusqu'au bout. Xavier Bertrand, qui connaît sa famille, estime qu'au fond de lui, Bruno ne serait pas si mal avec Édouard. On ne sait pas si l'inverse serait vrai également.
3: Pour terminer, une rencontre à lire dans le Point avec un acteur hollywoodien très connu, mais finalement méconnu, c'est Kurt Russell.
8: Baroudeur et séducteur qui a souvent joué les cow-boys solitaires, mais forme un couple solide dans la vie avec l'actrice Goldie Hawn et un couple émouvant à l'écran avec Michelle Pfeiffer dans Madison, une série télé qui glorifie la nature, les grands espaces, la famille et la pêche à la mouche. Mmh. Un de mes rôles favoris, dit Kurt Russell, révélé enfant dans des productions Disney et qui a tourné 3 fois pour Tarantino. Sa gloire, il la doit à un film culte des années 80, New York 1997, où il devait sauver le président américain dont l'avion s'écrasait au milieu d'un Manhattan transformé en prison pour les pires crapules de l'Amérique. Dans Madison, il est aussi question d'un accident d'avion, mais surtout d'une femme qui découvre son mari en lisant son journal de bord et en découvrant son havre de paix dans une vallée du Montana. J'y incarne un type bien, bon mari, bon père, dit Kurt Russell. Ça change de tous ces mâles dysfonctionnels, dindons de la farce ou à côté de la plaque qu'on voit dans les séries actuelles. Il n'y a plus que ça, on en a marre. Kurt Russell décrit son parcours comme celui d'un 33 tonnes conduit par un mec bourré, mais il ne regrette rien. Oscar ou pas, dit-il, je suis le mec le plus chanceux du monde. Précision pour ceux qui n'ont jamais vu New York 1997 dans le film. Kurt Russell ne réussissait pas à sauver le président des États-Unis, mais personne ne le regrettait.
3: Ben vous l'avez spoilé, le film, là, comme on dit.
8: Ça n'a aucun intérêt. Le film vaut pour le film.
3: Vous l'avez divulgâché.
8: Divulgâché, comme disent les Québécois.
3: Pour cela, conspué par les cinéphiles. Hervé Gattegno, la revue de presse, tous les jours à 8h30, 32, 33,
8: et des
3: ça dépend. Et des, voilà, c'est des poussières, des poussières d'étoiles.
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3: Bon, on est toujours dans le débat, avant le débat avec François-Olivier Gisbert. Il est 8h43. Bonjour France.
9: Bonjour David, bonjour à tous.
3: On va commencer par, si j'ose dire, un débat ou une polémique. Vous avez été choqué par la cérémonie officielle marquant l'entrée au Panthéon de Marc et Simone Bloch. Qu'est-ce qui vous a gâché l'événement ?
9: Bah écoutez, c'est très simple. En fait, c'est l'état-major de LFI qui était le roi de la fête. Je vous ai souvent dit ici que Jean-Luc Mélenchon avait beaucoup de talent, que c'était un grand politique. Et je crois que là, dans cette affaire, il l'a encore prouvé. C'est-à-dire que, qu'est-ce qui s'est passé ? Bah, c'est la récupération. Regardez là, ils étaient venus, ils étaient tous là, les patrons de LFI, les chapeaux à plumes. Ils étaient tous là sur la photo.
3: Ben ils avaient le droit.
9: Qui devait immortaliser l'événement en compagnie de Suzette Bloch, la petite fille de l'historien que la République honorait. Il y avait là donc autour de Mélenchon, Manuel Bompard, Mathilde Panot, Éric Coquerel, Daniel Obono et puis quelques autres. À la fin, les LFistes ont quasiment éclipsé le discours d'Emmanuel Macron, de très bonne tenue d'ailleurs, quoique lu d'une manière un peu emphatique, mais ça lui arrive souvent. Mais bon, nous avons assisté, en fait, en conclusion, à la mélenchonisation d'un événement qui aurait dû nous rassembler tous, la panthéonisation d'un grand Français d'origine juive, d'un grand résistant qui avait été assassiné par la Gestapo en 1944, d'un grand historien aussi, auteur d'un livre testament admirable, hein, qu'il faut vraiment avoir dans sa bibliothèque, l'étrange défaite, parce que vous savez, quand on a un petit coup de mou, ou un, oui, qu'on a un peu de nostalgie, ou qu'on se dit quelque chose qui va pas aujourd'hui, bah, on lit. Et ça donne du courage. C'est un livre admirable, L'étrange défaite. Faut l'avoir chez soi. Moi, j'en ai au moins 4-5 exemplaires.
3: Est-ce que ça pouvait se dérouler autrement, puisque une cérémonie de panthéonisation est ouverte à tous les représentants de la République, les parlementaires, etc. Enfin, il n'y a pas d'exclusive partisane. Simplement, la famille a manifesté le souhait que le Rassemblement national n'y assiste pas. Le Rassemblement national a respecté le souhait de la famille et donc est venu qui voulait. Comment vous expliquer que la polarisation se soit faite autour des filles? Peut-être que la petite fille de Marc Bloch a des sympathies.
9: Mais peut-être, c'est absolument évident.
3: Je vous tends la perche.
9: C'est absolument évident.
3: Je vous tends la perche.
9: C'est évident. Et alors, non, mais ce qui est frappant dans cette affaire, c'est que quelques heures auparavant, Jean-Luc Mélenchon avait encore donné dans l'antisémitisme. C'est-à-dire à propos à propos du Conseil représentatif des institutions juives de France, le CRIF, dont il avait dit que c'était un machin antisémite, il avait dit que les ministres allaient régulièrement là au déjeuner du CRIF pour prendre des ordres. Voilà, ça c'est oui parce que les
3: ministres Mélenchon a dit mais attendez, rafraîchissez-moi la mémoire. Mélenchon a dit que le CRIF était un machin antisémite.
9: Oui, non. Oui, d'extrême droite, pardon.
3: D'extrême droite.
9: Si j'ai dit ça, j'ai tort.
3: C'est un lapsus révélateur.
9: Oui, absolument. Et un machin d'extrême droite et que les ministres vont prendre des ordres. Non, mais c'est absolument incroyable.
3: C'est ce que disait le Front National à l'époque Le Pen.
9: Ben voilà. Et donc, d'une certaine manière,

0: qui est d'ailleurs une forme d'émancipation de l'antisémitisme que de se retrouver avec son identité.
1: Bon, alors,
0: mais ça n'engage
1: évidemment,
0: que moi.
1: Évidemment, ça me donne envie de reprendre une vérité historique,
0: oui,
1: qui est régulièrement contestée d'ailleurs, mais qui gêne d'ailleurs les historiens et les fistes en vogue, qu'on lit partout, parce que ils sont sur tous les écrans et ils expliquent toujours leur salade, mais c'est la chambre du Front Populaire qui a voté les pleins pouvoirs au maréchal Pétain. Il faut bien le rappeler. Oui. 357 députés pour, 57 contre. Je vais aggraver mon cas, les députés socialistes qui ont voté les pleins pouvoirs étaient très majoritaires. 87 députés socialistes pour, 29 contre. Et parmi ces 87, ben, y avait toute l'aile gauche du Parti Socialiste qui a présenté 64. Il y avait 64 députés dans cette aile gauche.
0: Hein. Il y avait d'autres députés dans cette assemblée.
1: Bien sûr, ben,
0: mais il n'y avait pas de
1: communistes. Parce que les communistes, eux, avaient été dissous.
0: Oui.
1: Ils avaient été dissous puisque
0: ils étaient partisans
1: du pacte germano-soviétique.
0: Ah bah oui, ils avaient pactisé
1: avec l'ennemi. Oui, bon, enfin avec les Russes, et puis les Russes ayant pactisé avec Hitler d'une certaine manière. D'ailleurs, à ce moment-là, les communistes, enfin au moment des pleins pouvoirs du maréchal Pétain, ils étaient en négociation avec les nazis pour essayer de faire paraître leur journal.
0: Qui
1: hein, pour
0: disait,
1: rappeler ça,
0: bon. Franz, qui disait le parti communiste n'est ni à droite ni à gauche, il est à l'est. Qui disait ça?
1: C'est pas Guy Mollet. Guy Mollet a toujours eu des bonnes formules.
0: Très bonnes formules.
1: C'est peut-être Guy Mollet, mais alors Guy Mollet, qui était le patron du Parti socialiste, qui s'appelait SFIO à l'époque. Alors voilà une bonne leçon à retenir. Il faut toujours se méfier des extrêmes, surtout quand ils sont de gauche, parce que dans ce cas-là, ils avancent masqués.
0: Le suspense est grand avant la décision de la Cour d'appel qui, le 7 juillet, confirmera ou non la peine d'inéligibilité à laquelle Marine Le Pen avait été condamnée en première instance. Qu'est-ce qui, selon vous, doit retenir notre intérêt dans cette...
1: C'est que la justice a pris un pouvoir considérable dans notre pays. Alors que l'affaire de la petite Liana a révélé nombre de dysfonctionnements dans la justice, celle-ci est en train d'imposer sa loi. Qu'est-ce que c'est que cette affaire, Le Pen? Franchement, en vérité, c'est la justice nous a fait encore une Fillon. Je m'explique. Elle intervient dans le débat présidentiel comme elle l'avait fait en 2017. Comme elle avait fait en 2017, vous vous souvenez, en mettant en examen François Fillon le 14 mars, donc très peu de temps avant le scrutin présidentiel. Il avait été mis en examen pour, je cite, détournement de fonds publics.
0: Et malgré ça, il a fait 20% au premier.
1: Voilà. Coup. Alors qu'on me comprenne bien, Marine Le Pen n'est pas au-dessus de la justice. Elle doit évidemment répondre de ses actes. Mais pourquoi là, maintenant, avant la présidentielle, alors que dans le même dossier, la justice ne s'est toujours pas intéressée au cas de Jean-Luc Mélenchon et de LFI qui avaient été épinglés au même moment dans le même genre d'affaires par l'Office européen antifraude. Et ben on n'entend pas parler de l'enquête. Non mais c'est juste absolument incroyable. Ça s'appelle du deux poids, deux mesures. Et c'est une justice à la tête du client que nous avons aujourd'hui en France, comme celle d'ailleurs qui s'acharne sur Nicolas Sarkozy et qui, faute de preuves, parce qu'elle n'a aucun élément, l'accuse d'avoir échafaudé un pacte de corruption. Alors nous sommes là dans un système qui se rapproche d'une certaine manière des républiques bananières, hein, où on jette en prison, où l'on proscrit les adversaires politiques à quelques jours des scrutins. Mais ça rappelle certains souvenirs. Hein. Regardez ce qui s'est passé naguère au Brésil, enfin dans beaucoup de démocraties d'opérette.
0: Est-ce que vous avez le sentiment que la célérité de la justice est justement à deux vitesses? On voit dans le rapport qui a été pré-rapport qui a été rendu lundi sur l'affaire Liana, notamment sur les dysfonctionnements de l'enquête et de la justice, en fait que la justice avance sans se presser, même quand il y a urgence, même quand les clignotants sont au rouge. Et puis elle peut être très rapide dans le cas des politiques parce qu'elle sait que les projecteurs sont braqués sur ses décisions.
1: Je crois qu'en posant cette question, vous avez répondu.
0: Hein? Votre avis.
1: Vous savez, c'est tellement évident. Mm. C'est tellement évident. Enfin, faudrait comparer l'argent dépensé dans l'histoire Sarkozy qui, pour l'instant, a accouché d'une souris. Enfin, je veux dire, du point de vue du droit, il y a toujours rien dans le dossier. Je parle de l'affaire libyenne, hein, la soi-disant corruption libyenne. Il y a toujours rien dans le dossier. On a toujours rien trouvé. Enfin, ça n'empêche pas de le condamner, d'ailleurs. Avec ce pacte de corruption qui est bien pratique, qui sert d'ailleurs en général, contre les narcotrafiquants.
0: L'association de malfaiteurs. Vous avez envie de parler de l'Ukraine, France, encore une guerre qui ne se déroule pas comme prévu.

0: prévu. Bah, l'Ukraine n'a pas encore gagné la guerre que lui a déclarée la Russie. Hein, ça, c'est absolument l'évidence. Mais vous vous souvenez qu'en 2022, quand la guerre a été déclenchée, on disait qu'elle durerait quelques jours, quelques semaines, disaient les plus optimistes. Eh ben, 4 ans et demi plus tard, l'Ukraine a infligé, on peut dire, de grosses humiliations à la Russie, comme une attaque contre une raffinerie de pétrole à Moscou, vous avez vu les images, et puis aussi contre les centres des installations énergétiques en Crimée. La réalité aujourd'hui, c'est qu'un petit pays d'une 30 millions d'habitants, sans ressources naturelles vraiment, à part le blé et l'agriculture, tient tête à une soi-disant superpuissance de 146 millions d'habitants, riche de gaz et de pétrole. Voilà, la guerre n'est pas finie, mais on plaint les poutinolâtres qui nous ont expliqué pendant des mois le génie de Poutine, qui aurait été obligé d'ailleurs de faire cette guerre, parce que c'est toujours la faute à l'Occident quand il y a une guerre. Bon, enfin bref, il arrive que David l'emporte contre Goliath.
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3: Bonjour à tous. Nous partons pour Venise au XVIIIe siècle sur les pas du grand Vivaldi.

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1: C'est quelque chose que Venise à la fin des années 1730. Alors c'est vrai que la Sérénissime ne connaît plus la gloire qui, des siècles durant, a fait d'elle la grande puissance marchande de l'Adriatique. Vous savez, c'était cette puissance tentaculaire qui avait des comptoirs jusqu'en Orient, qui faisait passer par sa lagune une partie des richesses du monde. Non, tout ça est derrière nous, mais la ville est toujours aussi belle, avec ses palais posés sur l'eau, ses églises pleines de musique, ses théâtres, ses casini, ce carnaval, qui n'en finit plus chaque année, et puis les visiteurs anglais, français, allemands, qu'on commence à nommer touristes parce qu'ils font le grand tour, et qui viennent chercher ici, au bord de la lagune, un mélange de luxe, de plaisir, de décadence et de liberté qu'on ne trouve nulle part ailleurs. Venise n'est plus au centre du monde, mais elle s'est encore donné l'illusion d'être le grand théâtre du monde. Sous les masques, il y a quand même quelque chose qui fatigue. Le public se lasse des vieilles formules, toutes ces scènes exigent du neuf, les chanteurs coûtent cher, de plus en plus cher, les modes passent l'une après l'autre, même la musique a changé. Et ce qui faisait courir hier, aujourd'hui, donne un petit côté démodé, un peu vieillot. La nouvelle mode, désormais, c'est la mode napolitaine. La vieille manière baroque commence à passer de... Ah bah, son temps est passé, si vous voulez. On a aimé les contrastes violents, les ornements, les surprises, les mouvements rapides, les effets presque théâtraux. Seulement, l'Europe des années 1730 est déjà en train de regarder ailleurs. On veut un peu plus de clarté. On veut de la mélodie simple, ce style galant qui peu à peu s'impose et personnifié une génération plus tard par Jean-Christian Bach. Eh bien, dans cette ville magnifique et encore brillante, mais dont on sent déjà les ombres s'allonger, il y a quelque chose d'un peu crépusculaire dans cette Venise du XVIIIe siècle. Un homme comprend que ce qui a fait sa gloire est en train précisément à lui aussi de lui échapper. Et cet homme, c'est Antonio Vivaldi. À Venise, tout le monde connaît le prêtre Rosso, le prêtre roux, ce violoniste prodigieux, ce compositeur infatigable, créateur génial des quatre saisons, notamment. Seulement, aujourd'hui, disons les choses, sa gloire n'a plus tout à fait la même fraîcheur. Sa musique n'est plus tout à fait dans l'esprit du temps. Et lui-même, déjà, prend la mesure de l'amoindrissement de son temps. Il voit que la vie a passé. Il a plus de 60 ans maintenant. Il est de santé fragile. Il a toujours été, ça. Mais il sent désormais ses forces s'épuiser. En 1739... le président de Brosse, et vous savez quel plaisir j'ai toujours à citer ce magistrat dijonnais qui voyage en Italie et qui nous raconte par le menu les éblouissements qui sont les siens, le président de Brosse va rencontrer Vivaldi. C'est, nous dit-il, un vieillard, je cite, qui a une furie de composition prodigieuse, mais, il ajoute, dont la musique n'est plus aussi estimée qu'autrefois. Je cite le président de Brosse. J'ai trouvé à mon grand étonnement qu'il n'est pas aussi estimé qu'il a le mérite en ce pays-ci, où tout est de mode et où l'on entend ses ouvrages depuis trop longtemps, où la musique de l'année précédente n'est plus de recette. Le fameux Saxon est aujourd'hui l'homme fêté. Le fameux Saxon, c'est Johann Adolf Hasse. Vous voyez à quel point les choses sont relatives, parce qu'on a un peu oublié le second, alors que le premier, il est toujours présent, bien sûr, ne serait-ce que sur les antennes de Radio Classique. Les années sont passées pour Vivaldi, des années étincelantes, couvertes d'éloges et de succès, mais pour lesquelles il s'est démené jusqu'à l'épuisement. Et aujourd'hui, une forme de mélancolie a pris le dessus, une forme peut-être même de détresse, accentuée par les menaces de ses protecteurs, accentuée plus encore par le harcèlement de ses créanciers qui sont là toujours et qui lui donnent carrément des envies de fuite.
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1: Et au cœur de ce crépuscule, il y a une femme, Anna Giraud, Vivaldi l'avait fait entrer dans son théâtre en 1726 dans Doria in Tempe et elle va, avec le temps, devenir sa muse. Anna n'est pas une voix exceptionnelle. Carlo Goldoni, qui la rencontre chez Vivaldi, confirme cela, tout en notant quand même qu'elle joue admirablement bien. C'est très important, ça. Et cette appréciation sur la qualité du jeu est confirmée par l'abbé Conti, qui, dans une lettre à Madame de Quélus à propos de l'opéra Farnace de Vivaldi, écrit « Son élève y fait des merveilles, quoique sa voix ne soit pas des plus belles. » Vous voyez, tout est dit. Elle a une présence scénique merveilleuse, un jeu extraordinaire, mais ça n'est pas la voix du siècle. Anna est faite pour l'opéra, pour ses héroïnes que Vivaldi va écrire sur mesure pour elle. Celle que bientôt on surnomme l'anima delle prêtre rosso, la petite Anne du prêtre roux, devient l'une de ses interprètes privilégiées. Et évidemment, on commence à ragoter. On leur prête une relation et... De fait, Anna va jouer dans la vie du compositeur un rôle qu'on doit pouvoir qualifier d'ambigu. Elle voyage avec lui, ça, évidemment, ça ne fait qu'en rajouter dans les racontars. N'oublions pas que Vivaldi est prêtre, encore une fois, de son état, même s'il ne dit plus la messe depuis longtemps. Donc, la rumeur enfle, fait scandale, Vivaldi est attaqué, l'affaire est même assez grave pour qu'en 1737, le cardinal Ruffo refuse que Vivaldi vienne à Ferrare monter son opéra. Vous imaginez un prêtre qui ne dit plus la messe, qui vit au milieu des chanteurs et qui maintenant voyage avec une cantatrice, on ne peut pas imaginer qu'il vienne conduire un opéra à Ferrare. Vivaldi se défend des accusations mensongères dont on l'accable, mais rien n'y fait. Anna, qui hélas, qui n'en peut plus de tout ça, décide de quitter la Sérénissime en 1740 pour aller rejoindre une troupe d'artistes installée en Autriche, à Graz. Et ça, pour Vivaldi, c'est le signal du départ. Lui aussi regarde vers le nord, vers Vienne. C'est pas un horizon tout à fait inconnu pour lui, puisqu'en 1728, il y avait rencontré l'empereur Charles VI, qui était un grand mélomane et qui lui avait parlé de musique, qui lui avait donné de l'argent, qui l'avait fait chevalier. On dit qu'il lui a plus parlé à lui seul en 15 jours qu'il ne parle à ses ministres en 2 ans, dira l'abbé Conti. C'est pas impossible qu'à cette occasion, l'empereur lui ait proposé une véritable charge à Vienne. Eh bien, 12 années plus tard, alors que les dettes lui rendent l'atmosphère de Venise irrespirable, alors que les pamphlets contre lui et la censure et la surveillance de l'État qui se méfie de ses séjours à l'étranger rendent tout ça pesant, alors qu'il regrette le départ de sa Giro et qu'il sent le vent tourner et la mode changer, le vieux maître peut croire que là-bas, dans la capitale des Habsbourg, il lui reste une carte à jouer. Eh bien oui, c'est décidé, puisque d'une certaine manière, ce n'est pas qu'il ne veuille plus de Venise, c'est que Venise ne veut plus de lui. Eh bien, il ira à Vienne. Alors, il prépare son départ avec une certaine douleur, c'est indéniable, parce que Vivaldi est une émanation de Venise. Il aime la Venise des palais et des canaux, ça fait partie de sa respiration. Il est né ici, et s'il a, c'est vrai, beaucoup voyagé dans sa vie, il est toujours revenu à son port d'ancrage. Le départ de Venise n'est pas chose facile, et au fond de lui, Vivaldi déjà peut-être sait qu'il ne reverra plus la Sérénissime, cette ville qui l'a portée au fait de la gloire. Et on peut lui prêter, j'imagine, à l'instant où la gondole dans laquelle il embarque s'éloigne et lui laisse ce tableau inoubliable de la ville théâtrale posée sur sa lagune. On peut imaginer la mélancolie d'Edra Pound dans ses Cantos Pisans. Je cite... Reverrai-je jamais la Giudecca, ou les lumières qui la masquent, qu'à Foscari, qu'à Giustinien, ou la Ca, comme ils disent, de Desdémone, ou les deux tours qui n'ont plus leur cyprès, ou les bateaux amarrés devant le Zatere, ou le Quénor de la Sensaria. Tout ça s'éloigne, Venise s'estompe, et déjà, le cœur de Vivaldi se serre.

0: Fabio Biondi, avec l'ensemble de l'Europe Galante, interprétait ce merveilleux Largo, extrait de l'hiver des quatre saisons d'Antonio Vivaldi.
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0: Le vieux maître arrive à Vienne en 1740. Vous avez bien compris qu'il a encore de l'espoir, sauf que rien ne va se passer comme prévu. À peine est-il arrivé que l'empereur vient à mourir. Il était déjà malade, Charles VI. Pour Vivaldi, ça, c'est un désastre. Il était venu à Vienne chercher la protection de celui qui lui avait témoigné tant d'admiration et tant d'affection par le passé. Et voilà qu'il trouve une cour en deuil, avec tous les théâtres fermés. La musique profane n'est pas la bienvenue dans une période comme celle-là. Vous imaginez que toute la ville est envahie de cérémonies funèbres. L'Empire tout entier retient son souffle, parce que la mort de Charles VI, ça veut dire, pense-t-on, et l'on n'a pas tort, ça veut dire le retour de la guerre. Charles VI n'a pas laissé d'héritier mâle. Il a seulement une fille de 23 ans, vous me voyez venir, parce que vous la connaissez, qu'on a déjà eu souvent l'occasion d'en parler. C'est celle à qui il a transmis l'ensemble de ses possessions par un acte solennel qu'on appelle la pragmatique sanction. C'est bien sûr Marie-Thérèse. Les grandes puissances européennes ont signé. Elles se sont engagées, évidemment, elles vont, sitôt la signature, l'encre à peine sèche, elles vont s'affranchir de tout ça. Et le premier à frapper, c'est le roi de Prusse, c'est le terrible, le jeune Frédéric II, qui est roi depuis seulement quelques mois et qui, sans déclaration de guerre, va envahir la Silésie, qui est la province au nord de l'Empire. C'est la guerre de succession, enfin quand je dis de l'Empire, des terres autrichiennes du Saint-Empire, pour être plus précis, c'est la guerre de succession d'Autriche qui va durer 8 ans. Autant dire qu'à Vienne, l'ambiance n'est plus à la fête, les opéras italiens, alors là c'est pas du tout le moment, on ne se soucie pas beaucoup de ce compositeur vénitien, même s'il s'appelle Vivaldi, il est là à vouloir dans les couloirs et les antichambres quémander une charge ou une bourse, vous imaginez bien que c'est pas exactement ce dont on a besoin. Et pendant plusieurs mois, on va voir Vivaldi traîner d'hôtel en palais. Il attend, il n'a pas de prise sur les événements évidemment, et je vous avais dit qu'il était lui aussi déjà de santé fragile. Eh bien, on le voit qui décline. Lui qui avait vécu dans la fièvre des répétitions d'un bout à l'autre de l'Europe, qui avait tant voyagé, voilà que lorsqu'il se sait définitivement éloigné de Venise, c'est comme s'il avait perdu l'énergie profonde qui était la sienne. Il s'épuise, Vivaldi. Il s'étiole. Vienne, c'est le voyage de trop. Et il va mourir là, dans la nuit du 27 au 28 juillet 1741, à l'âge de 63 ans. Mourir pauvre et mourir seul. Et le jour même, ses obsèques sont célébrées à Vienne, dans la paroisse de Saint-Étienne. Et puis, Vivaldi est inhumé au cimetière de l'hôpital, près de la Karlskirche. Pas de tombe monumentale, pas de cortège, pas de musique digne de celui qui avait tant et tant et tant noirci de partitions, vous imaginez ça, non? Le prêtre roux, qui, au baroque italien, avait donné quelques-unes des pages les plus brillantes de son répertoire, le prêtre roux quitte le monde comme un musicien de second rang. Le cimetière, d'ailleurs, dans lequel il est inhumé, va, quelques décennies plus tard, disparaître lui-même, et ça veut dire qu'aujourd'hui, on n'a même pas de traces précises de la sépulture de Vivaldi. Je cite avec grand plaisir Alain Vircondelet dans son Vivaldi, le voyage d'hiver, qui très bientôt, là, juste après l'été, va paraître aux éditions du Rocher. Alain Vircondelet nous a envoyé son livre en avant-première. Voilà ce qu'il nous dit. « C'est ainsi que la nuit de l'oubli l'ensevelit. Quel vent vif et libre viendrait alors le réveiller de sa longue et obscure absence, qui lui rendrait... Qui lui rendrait la sève qui irriguait pourtant les partitions, toute cette énergie sauvage, toute cette insurrection musicale qui faisait trembler les salles de concert quand les violons s'emballaient et galopaient plus vite qu'un cheval fougueux? Cette musique qui, bien avant les romantiques, amorçait déjà le chant secret et profond des états de l'âme, les contradictions de l'homme, ses failles et ses abîmes. »
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0: Ce qu'il y a d'étonnant avec la disparition au sens propre d'Antonio Vivaldi, c'est qu'elle va durer pendant près de 2 siècles. C'est le silence Au XIXe siècle, c'est tout juste si quelques érudits le redécouvrent en remontant la piste de Jean-Sébastien Bach qui, jadis, avait étudié et transcrit plus d'œuvres de Vivaldi que n'importe quel autre maître. Alors on se dit que si Bach s'est intéressé à Vivaldi, doit y avoir une raison. Mais à la vérité, on ne découvre Vivaldi que dans la lumière fanée de Jean-Sébastien Bach. Hein. Et puis arrive l'automne 1926, il y a donc 100 ans, près de Casale Monferrato, on est dans le Piémont, le collège salésien San Carlo de Borgo San Martino a besoin d'argent pour rénover ses bâtiments et il décide de vendre un certain nombre de vieux volumes de musique qu'il avait comme ça entreposés dans sa bibliothèque. Et pour en estimer la valeur, on consulte Luigi Tori, le directeur de la Bibliothèque nationale de Turin, qui confie lui-même cette expertise à un professeur d'histoire de la musique. Personnage très important, il s'appelle Alberto Gentili. Et là, parmi des dizaines de volumes de la collection, Gentili reconnaît l'écriture de Vivaldi. Parmi tous ces volumes, il y en a 14 qui contiennent les partitions originales de Vivaldi. Et pour ne pas voir disperser cette collection tout à fait exceptionnelle, Gentili va se mettre à la recherche d'un mécène. Ça va être en l'occurrence l'agent de change Roberto Foa qui va acheter toute la collection et qui va en faire don à la bibliothèque, en mémoire de son petit garçon qui était mort en bas âge, qui s'appelait Mauro. Ça va être donc le fonds Mauro Foa que connaissent bien les musicologues. On pourrait dire que l'affaire est déjà bien avancée, elle pourrait s'arrêter là, mais en examinant les manuscrits, Gentili comprend qu'il en manque même la moitié. Alors, il va remonter la trace jusqu'à Gênes, dans la grande famille génoise des Durazzo, qui sont les héritiers du comte Giacomo Durazzo, l'ancien ambassadeur d'Autriche à Venise, qui était un grand collectionneur et qui avait réuni tout cet ensemble de partitions au XVIIIe siècle. Il va falloir encore des années et l'entremise d'un autre mécène. Cette fois, c'est un industriel du textile qui s'appelle Filippo Giordano, qui lui aussi a perdu un fils et qui lui aussi veut lui rendre hommage. Il va falloir attendre encore toutes ces années et toutes ces interventions pour que la partie manquante rejoigne le fonds initial. Et quand on a réuni les deux parties de ce legs Vivaldi, si je puis dire, on est déjà en 1930. 450 œuvres, dont une vingtaine d'opéras, 30 cantates profanes, 42 pièces sacrées, 307 pièces instrumentales, et puis l'oratorio Judita Triomphans, tout ça est réuni à Turin. C'est un continent entier de musique qu'on avait cru perdu et qui d'un seul coup ressurgit comme s'il ressortait des flots. Et là, vous pouvez imaginer l'enthousiasme des érudits, des musiciens qui vont s'emparer du trésor. On catalogue tout ça, on publie des éditions critiques, on commence à rejouer cette musique qui avait été tellement oubliée. En 1939, autant dire deux siècles après l'époque de l'efflorescence vivaldienne, à l'Accademia Chigiana de Sienne, on va monter une semaine Vivaldi. Et c'est Alfredo Casella en personne qui va diriger cette semaine Vivaldi. On va monter notamment l'Olympiade. Pour la première fois depuis deux siècles, un opéra de Vivaldi est joué. C'est comme si d'un seul coup, on redécouvrait des harmonies, une énergie particulière avec des concerts qui se mettent à se multiplier, qui vont s'inscrire dans le grand mouvement de redécouverte de la musique baroque qui date justement de cette époque. Premier mouvement, il y en aura un autre, vous savez, au milieu des années 1980. Bref, alors, entre deux, il y a la Seconde Guerre mondiale, mais dès 1947, au Carnegie Hall de New York, c'est James Fassett, le directeur de la musique de la radio CBS, qui appelle le grand violoniste Louis Kaufman et qui lui propose d'enregistrer les quatre saisons de Vivaldi. Et là, ce qui est extraordinaire, c'est que ces quatre saisons de Vivaldi, cet enregistrement, il va coïncider avec une chose qui n'était pas prévisible, c'est l'explosion de l'industrie du disque. D'un seul coup, tout le monde a son micro-sillon, tout le monde a son appareil pour écouter des disques. Et le succès des quatre saisons va être quelque chose de complètement extraordinaire, qui ne s'est jamais arrêté depuis d'ailleurs. C'est la grande révolution du 33 tours, qui naît juste là au début de l'année 48. Les quatre saisons vont faire le tour de la planète et le public tombe amoureux de la musique de Vivaldi et en redemande et en réclame encore et encore. Vivaldi va trouver là une popularité qui est celle qu'il avait au début du XVIIIe siècle. Je me demande même si cette popularité, parce qu'elle est devenue mondiale, n'est pas plus grande encore que celle qu'il avait connue étant jeune au bord des canaux de la Sérénissime. On peut dire que 2 siècles après sa mort, mort solitaire, mort crépusculaire dans une Vienne qui avait fait le choix de l'oublier ou en tout cas de le négliger, il prêtre Rosso a repris la place qui lui revient de droit, évidemment, au milieu, parmi les grands compositeurs de l'histoire. Il aura dormi pendant 2 siècles. On pourrait presque dire que ce sommeil aura eu pour effet de bonifier encore son étincelante musique.
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2: Bonjour à toutes et à tous, soyez les bienvenus dans la matinale de l'économie. Il est 5h58, 3536 milliards d'euros. Précisément, la dette française vient de franchir un nouveau palier avec une augmentation de 75 milliards d'euros au cours du premier trimestre 2026. Elle représente désormais plus de 117% du PIB. C'est un record, évidemment, un record qui inquiète sérieusement la Cour des comptes. Elle réclame des mesures fortes, crédibles et rapides de la part du gouvernement. On va bien sûr y revenir ce matin. La Banque de France, elle, s'inquiète de la progression du surendettement chez les jeunes. Les 18-29 ans représentent en effet 15% des dossiers de surendettement déposés au cours des 5 premiers mois de l'année. C'était seulement 5% en 2022. Selon la Banque de France, les paiements fractionnés sont en partie responsables de cette dégradation, ainsi que les difficultés pour entrer sur le marché du travail. On y reviendra avec Éric Mauban dans un petit quart d'heure. Dans un instant, le premier journal de la rédaction. Mais d'abord, la météo de ce vendredi. Avec Lénaïque Monnier, bonjour.
3: Bonjour Stéphane, bonjour à tous.
2: La façade ouest quitte la vigilance rouge.
3: Oui, un rafraîchissement va progressivement s'opérer dans l'ouest, mais pour le reste, encore du soleil et par conséquent, encore de la chaleur. Vous avez déjà en ce moment 26 degrés à Lille, 23 à Bordeaux, il fait 29 à Paris. Et cet après-midi, vous aurez 34 degrés à Nantes, 37 à Toulouse ainsi qu'à Lyon, 40 à Strasbourg, 23 à Brest et 23 à Cherbourg.
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2: Et avec Lénaïque Monnier pour le premier journal.
3: Absence de clim, opération déprogrammée, l'hôpital déjà saturé alors que la canicule est déjà bien installée. 35 millions d'euros, c'est le roi Charles qui vous révèle ce matin le montant de ses impôts. Et puis, il est imposant, mais il est sans danger. Demain à 13h14, un gros astéroïde viendra nous frôler.
2: Et puis, Total Energy va devoir recalculer ses émissions de gaz à effet de serre. Le tribunal judiciaire de Paris a demandé au groupe d'intégrer les émissions de ses clients dans son propre plan de vigilance. Nous vous expliquerons tout ça dans le journal de l'économie. Et à la une de ce journal, la canicule qui se poursuit. 61 départements sont placés en vigilance rouge et 25 en vigilance orange.
3: Cela veut dire que progressivement, nous allons vers un retour quasi à la normale, mais il faut encore patienter un peu. Et c'est maintenant que nous voyons les conséquences de cette canicule. Le maire de Paris, Emmanuel Grégoire, fait état d'une mortalité en hausse dans la capitale, sans donner de chiffres. Les hôpitaux sont saturés et le nombre d'hospitalisations ne cesse d'augmenter. Information confirmée par le préfet de police de Paris, Patrice Faure hier soir. Il parle d'une situation alarmante parce que les interventions des services de secours sont en forte augmentation.
4: Ces températures qui sont accentuées par la réverbération évidemment d'une situation totalement minérale conduisent à ce que le nombre d'interventions ait été multiplié par 2. Une journée normale, c'est environ 1250 interventions et aujourd'hui on dépasse les 2500. C'est aussi l'augmentation de moins 50% du nombre d'appels au 18. Et donc, vous voyez que la pression monte.
3: Et face à cette situation, le préfet de Paris a mis en place plusieurs mesures. Interdiction de la consommation d'alcool à partir de midi aujourd'hui. Interdiction de la vente à partir de 18h. Vous l'aurez compris, la situation devient critique pour notre système de santé. On évoquait Paris, mais toute la France est concernée, au point que le gouvernement a activé hier son plan Orsan niveau 3, le plus élevé, ce qui permet une mobilisation sanitaire renforcée. Depuis mercredi, les appels au SAMU sont en hausse avec 40 à 50% d'augmentation. En parallèle, les services services d'urgence sont saturés par endroits. Alors que sait-on des conséquences de la chaleur sur les hôpitaux et sur notre santé? Et surtout, à quoi s'attendre dans les prochains jours, Rémi Pfister?
5: Avec plus de 20% d'augmentation des admissions aux urgences en moyenne dans toute la France, le système hospitalier atteint désormais un point de bascule, selon l'urgentiste Agnès Ricaribon, porte-parole de SAMU Urgences de France.
6: On a des difficultés à hospitaliser des gens, on n'a pas assez de lits, des patients qui sont fragiles, mais aussi chez des jeunes qui sont déshydratés, ils ont besoin du plateau technique hospitalier. On n'a plus de salles d'examen pour accueillir de nouveaux patients. Et c'est ça qui nous pose problème aujourd'hui. On a des alertes qui viennent de partout. Là.
5: Selon le ministère de la Santé, à Paris, 25 arrêts cardiaques ont été recensés en 24 heures entre mercredi et jeudi, contre 10 en temps normal, des urgences vitales qui engorgent notamment l'hôpital Lariboisière. Bruno Mégarban, le chef de la réanimation.
7: Nous avons reçu, en l'espace de moins de 24 heures, 5 personnes présentant des coups de chaleur.
8: La situation peut être grave, le patient présentait un coma profond, des troubles cardiovasculaires et des défaillances de fonctionnement des organes. Même si les personnes âgées essayent de faire au mieux pour faire face, au bout d'un moment, les organismes les plus faibles sont en difficulté.
5: Une situation qui pourrait donc encore s'aggraver, car les médecins anticipent une arrivée progressive des patients les plus fragiles dans les prochains jours.
3: Et les infrastructures souffrent également des températures. 50 000 foyers sont privés d'électricité dans les Yvelines, les Hauts-de-Seine et en Gironde. L'activité économique est aussi perturbée avec le célèbre fabricant de cocottes en fonte, Le Creuset, qui a suspendu sa production dans l'Aisne jusqu'à lundi.
2: En revanche, les oraux du bac et les épreuves du brevet des collèges ont été maintenus.
3: Oui, le brevet qui débute ce matin avec le français pour 850 000 collégiens. Mais des aménagements ont été mis en place, Nina Droff.
9: Avec deux pauses fraîcheur de 15 minutes qui vont venir découper cette épreuve de 3 heures. Une après l'épreuve d'études de texte, l'autre après la dictée. Des dispositions ont également été prises au niveau local pour tenter de faire baisser la température dans les salles d'examen. Plusieurs établissements se sont vus livrer des ventilateurs et des centres d'examen ont été déplacés lorsque la température à l'intérieur des bâtiments était trop élevée. Malgré ces aménagements, les syndicats d'enseignants restent inquiets pour la santé des élèves, craignant des malaises ou des coups de chaud. Il dénonce également une rupture d'équité du fait des variations de température d'un établissement à l'autre. La tenue des épreuves pourrait d'ailleurs être perturbée localement par l'absence de certains professeurs. Sept syndicats d'enseignants ont déposé conjointement un préavis de grève hier pour dénoncer des conditions de travail inacceptables en cette période de canicule.
3: Et puis j'ajoute que la SNCF a supprimé près de 10% de ses trains et cela pourrait de nouveau être le cas au moment des grands départs, les 3 et 10 juillet, si la sécurité des passagers est mise en danger. En conséquence, la SNCF rend gratuit l'échange et l'annulation de billets de TGV. En bref, Marie-Lise Léon, réélue à la tête du premier syndicat français, la CFDT, pour 4 ans. La secrétaire générale depuis 2023 représentera toujours ce syndicat, donc durant la campagne présidentielle. Et puis à l'Assemblée, le débat sur les mariages en situation irrégulière reste embourbé. Un an après, c'est la même impasse. Une loi concernant les mariages s'est heurtée à un barrage d'amendements assumé par la gauche contre un texte xénophobe. De leur côté, les députés Ciotti dont c'était la niche parlementaire, ont dénoncé une obstruction contre une mesure qui protégerait les maires.
2: Radio Classique, il est pratiquement 6h06, l'actualité à l'étranger et le bilan qui s'est aggravé au Venezuela.
3: Ce double séisme d'une puissance inégalée dans le pays en plus d'un siècle a fait au moins 235 morts et près de 1500 personnes ont été blessées. À l'heure actuelle, tout est mis en œuvre pour retrouver des disparus. Bilan donné en tout cas par la présidente, par intérim, Delcy Rodriguez. Elle a déclaré l'urgence dans tout le pays. De nombreux habitants étaient chez eux au moment des secousses, car le jour était férié. C'est le cas de Riquel Pirca, 70 ans, qui habite la capitale Caracas.
10: Ça a été un désastre. Il y a, je crois que autour de 15-17 immeubles qui se sont écroulés avec des gens dedans. J'entends sur les avenues, j'entends les ambulances, j'entends la police, l'aéroport international de Caracas. Il est hors service aussi. Il n'y a pas de métro, pas de train, rien. Et on nous a conseillé de rester plutôt à la maison pour éviter de bloquer les rues, etc.
3: Un témoignage recueilli par Lisa Morizon pour Radio Classique, la zone la plus touchée étant le nord de la capitale. Le plan d'évacuation du détroit d'Ormuz est suspendu après l'attaque d'un navire. D'après les médias américains, cette attaque venue d'un projectile d'origine inconnue est due aux forces armées iraniennes. L'autorité maritime d'Iran, responsable du détroit, a averti après l'attaque que tout passe passage en dehors du cadre qui a été défini par Téhéran ne bénéficierait pas des garanties de passage sécurisées. Dans le reste de l'actualité, c'est la toute première fois pour un roi dans un souci de transparence nouvelle. Charles III devient le premier souverain britannique à publier sa feuille d'impôt. Les monarques ne sont pas légalement tenus de payer des impôts sur leurs revenus privés et pourtant, ils le font volontairement depuis 1993. En revanche, jamais Elisabeth II n'avait accepté d'en dévoiler le montant. Charles III franchit donc le pas. La correspondance de Laura Calmus à Londres pour Radio Classique.
11: 35 millions d'euros, c'est ce qu'affirme avoir payé Charles III depuis son accession au trône en septembre 2022. Alors en plus de la dotation publique accordée à la monarchie, environ 150 millions d'euros, ces données offrent un aperçu inédit des finances personnelles du souverain, mais elles ne permettent toujours pas de connaître l'étendue réelle de sa fortune, comme l'explique Craig Prescott, spécialiste de la monarchie. King owns
12: many things. Le roi possède de nombreux biens, le palais de Westminster, où siège le Parlement, Buckingham Palace, mais aussi la collection royale, l'une des plus importantes collections d'œuvres d'art au monde.
11: Pour autant, tout cela ne figure pas dans cette déclaration fiscale, pas plus que l'héritage reçu de la reine Elisabeth II, exempté de droits de succession, mais la démarche plaît tout de même au sujet de Sa Majesté.
13: C'est nous, les contribuables britanniques, qui finançons tout cela. Il est donc normal que nous sachions où va notre argent et aussi combien le roi paye de son côté.
11: Charles III et Camilla ont également annoncé qu'ils ne vivront pas à Buckingham Palace, un palais pas digne d'un roi, titre le Daily Express. Malgré les 430 millions d'euros investis dans sa rénovation, le palais restera un lieu de travail et de cérémonie.
3: La correspondance de Laura Calmus à Londres pour Radio Classique.
2: Et puis un gros astéroïde va passer au-dessus de nos têtes demain.
3: Oui, notez bien l'horaire, 13h-14h de Paris. Nous pourrons le voir à l'aide d'un petit télescope ou même de simples jumelles. Je précise qu'il n'y a aucun risque de collision. C'est un point lumineux brillant qui va s'avancer tout lentement dans le ciel. Cet astéroïde sera quand même surveillé de près. Voilà ce que nous explique le géophysicien Carl Antier.
14: C'est un astéroïde qui est connu, sa trajectoire elle est connue, donc on sait juste qu'il va passer pas trop loin de la Terre. Et encore pas trop loin, c'est plus de 2,5 millions de kilomètres, donc c'est quand même assez loin de la Terre. Après, la grosse différence par rapport à d'autres astéroïdes qui passent plus proches, c'est que lui, il est relativement gros. Nous, on le surveille parce qu'il a une trajectoire qui peut un jour l'amener à croiser celle de la Terre. Et on sait anticiper quand même à plusieurs années, dizaines, voire centaines d'années sa trajectoire, donc on sait qu'il n'est pas sur une trajectoire d'impact, par exemple. Là, le fait qu'il passe à proximité, ça nous permet de préciser aussi bien son orbite. Et aussi ses dimensions, ça nous permet de mieux anticiper ce qui peut se passer après.
3: D'un mot, le foot, la Côte d'Ivoire sort pour la première fois d'une poule de Coupe du Monde après une victoire 2-0 sur Curaçao. L'Allemagne a été battue par l'Équateur, mais termine en tête du groupe E. Et puis ce soir, passe la salle équipe de France déjà qualifiée. Les Bleus affrontent la Norvège à 21h.
2: Un petit pronostic ?
3: Je vais dire, j'ai perdu tous mes pronostics jusqu'à présent, donc je vais dire 2-1.
2: Merci beaucoup Léna Hickmoni, on vous retrouve à 7h pour votre prochain journal. Et à 6h30, bien sûr, ce sera Charles Bonner. Un chiffre ce matin, il faut 17 jours en moyenne pour une entreprise pour qu'elle se remette d'une cyberattaque. C'est un délai qui se raccourcit grâce à la prévention et aux anticipations mises en place par les entreprises. Cela dit, certaines ne s'en remettent jamais. Nous en parlerons dans le chiffre du jour juste avant le journal de 7h. Il est 6h11 sur Radio Classique.
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2: Et à la une de l'économie, plus de 3500 milliards d'euros. La dette française vient de franchir un nouveau palier avec une augmentation de 75 milliards au cours du premier trimestre 2026. La dette représente désormais 117,5% du PIB. C'est un record qui inquiète sérieusement la Cour des comptes. Elle réclame des mesures fortes, crédibles et rapides de la part du gouvernement. Total Energy va devoir recalculer ses émissions de gaz à effet de serre. Le tribunal judiciaire de Paris a demandé au groupe énergétique d'intégrer les émissions de ses clients dans son propre plan de vigilance. Un collectif d'associations soutenu par la ville de Paris avait saisi la justice, estimant que Total Energy avait manqué à ses obligations. L'école polytechnique annonce la création sur son campus d'un institut des mathématiques et des sciences fondamentales. Le bâtiment devrait être construit d'ici 2030. Ce nouvel institut sera financé dans un premier temps par un ancien élève de Polytechnique. Bernard Arnault, PDG d'LVMH, a effectué un don personnel de 50 millions d'euros. Et puis le slip français va faire son introduction en bourse, véritable symbole du Made in France dans le secteur textile. L'enseigne va faire ses premiers pas à la Bourse de Paris le 14 juillet prochain. L'opération permettra au slip français de lever 5 millions d'euros pour accélérer son développement. Les jeunes sont de plus en plus victimes de surendettement. Selon les derniers chiffres de la Banque de France, les 18-29 ans représentent 15% des dossiers de surendettement déposés au cours des 5 premiers mois de l'année. C'était seulement 5% en 2022. Bonjour Éric Mauban.
18: Bonjour Stéphane, bonjour à tous.
2: Selon la Banque de France, les paiements fractionnés sont en partie responsables de cette dégradation.
18: Et acheter maintenant, payer plus tard, c'est ce que proposent beaucoup de sites marchands. Alors attention, la promesse est séduisante, mais elle est proposée par des acteurs non bancaires. Certes, ils facilitent l'accès au crédit, mais peuvent aussi accélérer les difficultés financières. L'an dernier, ces paiements fractionnés représentaient 9,8 milliards d'euros, soit 14,6% des crédits à la consommation hors découvert. Ils sont à l'origine de 16,4% des dossiers de surendettement, contre 7% seulement en 2023. Chez les 18-29 ans, eh bien, ce taux a atteint l'an dernier 23%, c'est-à-dire quasiment un jeune sur quatre. Ces paiements fractionnés, contrairement à un crédit à la consommation classique, peuvent être souscrits auprès de plusieurs acteurs sans qu'aucun dispose d'une vision globale de l'endettement de l'emprunteur. En novembre, une directive européenne devrait corriger le tir en imposant une analyse de solvabilité. Les banques ont été sensibilisées à ce problème et parviennent de mieux en mieux à détecter les clients les plus fragiles et adaptent leur offre commerciale en conséquence.
2: Merci beaucoup. Éric Mauban, 6h14 sur Radio Classique, l'invité de Comment j'ai réussi. Comment j'ai réussi reçoit ce matin Stéphane Macmillan, bonjour.
19: Bonjour.
2: Vous êtes cofondateur de Verlet, vous produisez des protéines de lait sans passer par une vache en utilisant des micro-organismes, on va expliquer tout ça. D'abord, quel est l'intérêt de produire une protéine de lait sans passer par une vache?
19: Bonjour. Eh bien, l'intérêt, il est assez simple, c'est qu'on ne produit pas assez de lait, malheureusement, par rapport à la consommation qu'on en fait, parce qu'on aime tous les produits laitiers, etc. Le problème, c'est que voilà, on en produit pas assez, et donc on a besoin d'une autre source de production pour arriver à aller chercher la protéine de lait. Et puis, deuxièmement, c'est le deuxième intérêt de cette technologie, c'est qu'une vache, ça consomme énormément d'eau, etc. Donc, il y a un impact environnemental qui est assez fort par rapport à un micro-organisme.
2: Est-ce que cette protéine peut être consommée par les véganes ou les végétariens?
19: Alors en effet, oui, parce qu'il n'y a pas d'animaux à aucun moment dans le cycle de vie du produit.
2: Vous travaillez à partir de quelle matière première pour fabriquer cette protéine?
19: Alors c'est assez simple, la première matière première c'est un micro-organisme, comme vous l'avez dit, donc nous c'est un champignon, et ce champignon il fermente, donc pour
2: tout
19: ça
2: seul,
19: il a besoin...
2: dans de l'eau.
19: Exactement, de l'eau et du sucre, enfin une source de carbone, voilà, qu'il faut qu'on lui donne.
2: Technologie assez ancienne, hein, je crois, elle date des années 80.
19: Exactement. Alors,
2: c'est mais pourquoi est-ce qu'elle se développe aujourd'hui?
19: Même la fermentation, on peut même dire que c'est Pasteur, hein, quelque part, qui l'a vraiment développé. Et depuis les années 80, on a fait la fermentation de précision. Et maintenant, il y a plus de 80 produits, enfin molécules, qui sont faites comme ça. Donc, ça va de l'arôme de vanille, la vanilline, à l'insuline, par exemple, aux antibiotiques, voilà, sont faits, ou les vitamines sont faits par fermentation de précision.
2: Il existe plusieurs types, hein, de protéines de lait. Vous n'êtes pas le seul sur ce créneau. Certains fabriquent de la caséine, d'autres, comme vous, des protéines sériques. Quelle est la différence entre les deux?
19: Alors, la différence elle est assez simple. Vous avez dans le lait beaucoup de protéines.
2: Ouais.
19: Vous avez principalement deux grandes familles. D'un côté, en effet, la caséine.
2: C'est ce qui donne, je crois, la texture filante au fromage.
19: En fait, vous connaissez vachement bien.
2: C'est ça?
19: Absolument. C'est surtout ça. La caséine va vraiment avoir cette côté filant pour le fromage, etc. Donc c'est vraiment utile pour le fromage. En revanche, pour la nutrition, donc pour construire du muscle, pour être en bonne santé, la protéine la plus importante, c'est la protéine sérique, ou whey en anglais, qu'on connaît souvent parce qu'on voit les sportifs.
2: Exactement, ceux qui vont à la salle de sport, voilà. Qui sont les clients pour ce type de produit? Est-ce que ce sont essentiellement des industriels de l'agroalimentaire?
19: Alors, oui, essentiellement, principalement, je dirais ça. Et donc là, à ce moment-là, l'usage, vous voyez, ça va être tout ce qui est yaourt hyperprotéiné, lait hyperprotéiné, choses comme ça. Vous avez aussi une grosse utilisation par tout ce qui est partie médicale, nutrition, infantile, parce que encore une fois, la protéine de whey, donc la protéine sérique, elle est clé à la vie, en fait. C'est pour ça que tous les mammifères, on commence par du lait. Ouais. C'est parce qu'il y a ces protéines-là qui sont dedans.
2: Et est-ce que votre méthode de production est compétitive en termes de prix par rapport à une protéine qu'on pourrait directement extraire du lait?
19: Ouais. Alors, oui, et c'est ça qui est assez impressionnant, en fait, pour deux raisons. Déjà, un, le marché des protéines est, comme je vous disais, très déséquilibré. C'est-à-dire qu'on en consomme beaucoup plus qu'on en produit. Donc, en fait, les prix ont augmenté. Ouais. La protéine sérique, le prix a été multiplié par 5 en 2 ans. Donc déjà, évidemment, pour être compétitif, c'est plus facile. Et puis deuxièmement, la technologie qu'on utilise, c'est une technologie, si vous voulez, comme vous l'avez rappelé, qui est connue, reconnue, très qu'on peut mettre facilement à l'échelle. Et donc, quand on a les volumes en face, on arrive en fait à être très compétitif et on sera même très probablement moins cher.
2: La question qui fâche, vous avez obtenu le feu vert des autorités sanitaires américaines beaucoup plus rapidement que celui des autorités européennes. En Europe, je crois que votre dossier est toujours en cours d'examen et vous ne prévoyez pas de commercialiser le produit avant 2028 en Europe.
19: Oui, alors pour être plus précis, on n'a pas
2: encore...
19: Vous
2: l'avez déposé plus tard.
19: En fait, on l'a même pas encore déposé, on n'a pas encore fini le dossier pour l'Europe.
2: Mais les délais sont beaucoup plus longs.
19: Voilà, alors il y a deux choses. Le dossier est plus compliqué, donc déjà il fait plus de temps à se faire, parce qu'en effet, l'EFSA a un niveau d'exigence qui est reconnu mondialement, et c'est très très bien. Mais par contre, du coup, le dossier est beaucoup plus compliqué. Et derrière, le temps d'instruction est en effet beaucoup plus long. Donc, on a eu en effet les États-Unis en septembre 2025, donc on va pouvoir commencer à commercialiser là-bas, et l'Europe, on espère d'ici 2 à 3 ans.
2: Vous pensez que l'Europe pêche par excès de prudence, que la réglementation est trop lourde au moment où on parle de simplification administrative?
19: Alors, je pense que il faut être mesuré. Il y a deux choses. Un, les standards de qualité de l'Europe sont très bien, et c'est bien pour ça que au niveau alimentaire, etc., on est reconnu. Et je pense que ça, il faut absolument qu'on le maintienne. En revanche, et on a fait des propositions d'ailleurs à l'EFSA, donc le comité européen qui fait ça, il y a des moyens d'accélérer et de faire mieux sans toucher à la qualité. Donc, pour que l'Europe en effet soit compétitive, surtout que la fermentation de précision et les produits laitiers, c'est deux gros piliers français notamment, enfin européens et français, où on est encore leader.
2: Alors vous n'êtes pas le seul sur ce créneau, mais vous avez relativement peu de concurrents pour l'instant. C'est un marché colossal. En 2026, le marché mondial des protéines devrait encore être en croissance après avoir atteint pratiquement 32 milliards de dollars l'an dernier. C'est absolument colossal, le marché des protéines en général.
19: Oui, et vous avez raison. Et oui, la croissance, il est estimé, en gros, ça grossit à peu près tous les ans de 8%.
2: On va parler financement. Est-ce que vous êtes à la recherche de financement? J'ai vu que vous étiez notamment accompagné par BPI France.
19: Alors en effet, on est accompagné par BPI France. On a été sélectionné par le French Tech 120. Donc ouais. Ça, c'est en effet,
2: c'est récent, ça, je crois.
19: C'est très récent. C'était il y a 2 semaines, quelque chose comme ça. Donc on est très content. Alors on vient de finaliser un tour de financement qu'on appelle une série A en février de cette année. Donc on est financé. Mais en effet, comme toute start-up qui se développe et qui grandit, on a un besoin de financement qui est assez important. Donc on relèvera très probablement l'argent d'ici quelques années.
2: Merci beaucoup d'être venu ce matin. Bravo pour ce développement. Stéphane Macmillan, cofondateur de Verlet. Je le répète, une protéine de lait sans passer par une vache en utilisant des micro-organismes. Bientôt 6h21, Nathalie Janson est avec nous pour les classiques de l'économie.
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2: Bonjour Nathalie.
21: Bonjour Stéphane.
2: Aujourd'hui, vous nous parlez de Robert Shiller, professeur de finance qui a consacré sa carrière à expliquer les prix sur les marchés financiers et la question de leur rationalité. Avant de parler de ses travaux, quel a été son parcours?
21: Alors, il est né en 1946 à Détroit. Il étudie à l'université de Michigan, puis au MIT, où il soutient sa thèse en 1972 sous la direction de Modigliani. Il devient ensuite professeur à Yale, où il s'impose comme l'une des grandes figures de la finance comportementale. Sa carrière se construit à contre-courant. À une époque où domine l'hypothèse des marchés efficients, il ose poser une question presque impertinente. Si les marchés sont si rationnels, pourquoi les prix des actions bougent-ils autant par rapport aux dividendes futurs qu'ils sont censés refléter?
2: Et ça, Nathalie, c'est sa principale contribution.
21: Oui, Schiller montre que les prix des actifs financiers sont beaucoup plus volatiles que ne le justifieraient les fondamentaux. Autrement dit, les marchés ne sont pas de simples machines à intégrer l'information, ils sont aussi des machines à produire des croyances. C'est ce qui lui vaudra le prix Nobel d'économie en 2013 avec Fama et Hansen pour leurs travaux empiriques sur les prix des actifs.
2: Mais Schiller, Nathalie, est surtout connue du grand public pour une expression.
21: Oui, celle de l'exubérance irrationnelle. L'expression devient célèbre à la fin des années 90 lorsque la bulle Internet gonfle à Wall Street. Schiller publie en 2000 un livre devenu classique, L'exubérance irrationnelle, dans lequel il alerte sur la déconnexion entre les cours boursiers et les profits attendus. Quelques mois plus tard, la bulle éclate. Et il recommencera avant la crise des subprimes avec Case. Il construit l'indice Case-Shiller des prix immobiliers américains. Là encore, son intuition est relativement simple. Pour comprendre une bulle, il faut regarder les prix, mais aussi les histoires que les agents économiques se racontent. On entend souvent « l'immobilier ne baisse jamais »,« les nouvelles technologies changent tout »,« cette fois, c'est différent ». Mais en fait, voilà le carburant des bulles.
2: Donc il ne dit pas que les marchés sont toujours irrationnels.
21: Non, c'est là que Schiller est effectivement intéressant. Il ne dit pas que les marchés sont irrationnels. Il dit qu'ils sont simplement humains. Ils peuvent être efficaces à court terme, mais l'être moins à long terme par mauvaise interprétation des signaux. Il ne suffit donc pas de regarder les taux d'intérêt, les bénéfices ou la productivité. Il faut aussi comprendre les récits collectifs. C'est tout l'objet du narrative economics. Les grandes dynamiques économiques naissent souvent d'histoires contagieuses qui se diffusent comme des virus. Le marché financier est un marché d'anticipation du futur.
2: Est-ce que ces travaux, Nathalie, permettent de comprendre l'engouement autour de l'introduction en bourse de SpaceX aux États-Unis ?
21: Eh bien, l'introduction en bourse de SpaceX, valorisée autour de 1770 milliards de dollars au prix d'introduction, puis propulsée au-dessus de 2000 milliards dès ses premiers échanges, est un cas d'école schillérien. Bien sûr, SpaceX n'est pas une coquille vide. Les fusées sont bien réutilisables. Il y a Starlink, il y a des contrats publics, des satellites et de l'intelligence artificielle. Il y a bien des actifs, des technologies et des revenus potentiels. Mais c'est aussi un récit du gigantisme. Mars, l'IA, la conquête spatiale, le génie entrepreneurial, l'Amérique technologique qui repousse les frontières. Le marché n'achète pas seulement des flux de trésorerie future, mais il achète une épopée.
2: Pour autant, Nathalie, est-ce qu'on peut parler de bulle?
21: Alors, il faut être prudent. Schiller n'a pas de détecteur automatique de bulle. Il nous donne juste une méthode, observer l'écart entre le prix et les fondamentaux, mais aussi le narratif du marché. Aujourd'hui, la bourse américaine reste portée par une poignée de grands noms technologiques, par l'IA et la révolution qu'elle entraîne. C'est sans doute rationnel, mais c'est aussi précisément le type de moment où Schiller nous invite à nous méfier de notre propre enthousiasme. La leçon de Robert Schiller est finalement simple. Les marchés montent avec les profits, mais ils peuvent s'envoler avec les histoires, surtout quand les industries concernées sont totalement novatrices, sans expérience passée pour se repérer. Le référent de la valeur fondamentale n'existe pas et tous les espoirs sont donc permis.
2: Merci beaucoup, Nathalie Janson. On se retrouve lundi. 6h25 sur Radio Classique, l'actualité musicale, c'est avec Laure Maison. Bonjour Laure.
0: Bonjour Stéphane, bonjour à tous.
2: Le retour du chef d'orchestre Enrique Mazzola à Paris.
0: Enrique Mazzola, qui a longtemps dirigé l'Orchestre National d'Île-de-France, était donc un habitué de la vie musicale parisienne avant de prendre les rênes il y a 5 ans de l'Opéra de Chicago, c'est-à-dire la plus grande scène lyrique américaine avec le Metropolitan Opera de New York. Alors il était depuis absent des scènes françaises et vient de faire son grand retour chez nous en dirigeant depuis le 3 juin la Cenerentola de Rossini au Palais Garnier, une production qui marque d'ailleurs ses débuts à l'Opéra de Paris. Et qui est à découvrir encore jusqu'au 11 juillet. Alors Enrique Mazzola s'est confié à cette occasion sur sa nouvelle vie américaine et sur les particularités de l'Opéra de Chicago, une maison où l'on donne le grand répertoire, mais aussi des créations qui d'ailleurs s'adressent à des publics particuliers, comme me l'a raconté Enrique Mazzola.
4: Avec l'Opéra contemporaine aux États-Unis, on arrive aussi à ouvrir les portes du théâtre à des publics que ne viendront pas pour, disons, la Traviata. Alors, il y a tout le public afro-américain, par exemple, tout le public aux États-Unis, on dit latinos, donc qui vient d'Amérique centrale ou Amérique du Sud, qui aiment beaucoup écouter des opéras en espagnol. Alors, il y a des publics tellement variés, tellement différents, et c'est un peu notre rêve à Chicago. Alors, il faut savoir que Chicago est une ville où chaque communauté est très séparée de l'autre. Le sud, c'est afro-américaine, une partie de l'ouest, c'est plutôt mexicaine, une partie du nord, c'est polonais. Il y a une communauté de 2 millions de Polonais. On dit que Chicago, c'est la deuxième ville de Pologne, après Varsovie. Et le rêve, c'est que l'opéra, c'est un point commun où on fait de la musique et on offre de la musique pour tout le public, toutes les communautés de la ville.

0: L'intermezzo de Manon Lescaut de Puccini par Enrique Mazzola à la tête de l'orchestre de l'Opéra Lyrique de Chicago. Un enregistrement paru récemment chez Pentatone. Enrique Mazzola qui dirige en ce moment à Paris la Cenerentola de Rossini. C'est au Palais Garnier jusqu'au 11 juillet.
1: Merci beaucoup Laure, on vous retrouve ce soir à 20h.
0: Très belle journée et à ce soir.
1: L'épargne financière des Européens s'élève à 35 000 milliards d'euros et pratiquement un quart de ce montant est logé aux États-Unis. L'Union européenne avait pourtant fixé pour objectif de retenir l'épargne des Européens.

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1: Et avec Charles Bonner pour le journal.
2: Avec à la une ce matin des hôpitaux saturés et une canicule qui n'en finit plus, la chaleur continue aujourd'hui et ce week-end. L'évacuation du détroit d'Ormuz suspendue après l'attaque d'un navire, signe de la fragilité de la situation. Et puis des prêts venant de l'étranger interdits pour les partis politiques. À moins d'un an de la présidentielle, c'est ce que réclame l'organisme chargé de vérifier les comptes de campagne.
1: Et puis la dette française a franchi la barre des 3500 milliards d'euros au premier trimestre de cette année. La Cour des comptes s'inquiète, elle réclame des mesures fortes, crédibles et rapides. On y revient dans le journal de l'économie. La situation devient critique en France.
2: La température extrême ne descend toujours pas sur une large partie du territoire. Si l'Ouest retrouve de l'air frais, 61 départements restant en vigilance rouge canicule, avec des journées suffocantes et des nuits tropicales, les hôpitaux commencent à être saturés. C'est le cas à Paris, selon le préfet de police. En réaction, le gouvernement active le niveau 3 du plan Orsan. C'est le niveau le plus élevé. Rémi Pfister, qu'est-ce que ça change ?
3: Concrètement, cela permet à tous les hôpitaux de rappeler des soignants en congé, avec une première priorité, renforcer le SAMU. Les appels au centre 15 ont doublé depuis mercredi. Alors pour soulager les équipes de régulation, des étudiants en médecine seront également mobilisés dès aujourd'hui. Autre objectif prioritaire, libérer des lits d'hospitalisation. Les hôpitaux vont favoriser les retours à domicile quand c'est possible. Les médecins de ville et les cliniques privées devront donc se coordonner avec les hôpitaux pour assurer une continuité des soins pour ces patients sortis plus tôt que prévu. Autre conseil, des opérations ou des consultations non urgentes pourront être reportées afin de garder tous les moyens disponibles pour les situations prioritaires. Enfin, la mobilisation concerne aussi la psychiatrie, avec le service civique et des soignants volontaires qui viendront renforcer ces services, car les établissements sont appelés à reprendre contact avec les patients récemment sortis d'hospitalisation pour vérifier leur état de santé et prévenir les situations à risque.
2: Les hôpitaux qui ne sont pas tous adaptés à ces épisodes, Sébastien Lecornu annonce 600 millions d'euros, soit un doublement de l'enveloppe prévue pour leur rénovation énergétique d'ici 2035. D'ici là, pour soulager les hôpitaux, la consommation d'alcool sur la voie publique est interdite à Paris à partir de midi aujourd'hui. Cela ne concerne pas les bars et les restaurants. La vente à emporter sera interdite ce soir à 18h, soir de match, puisque la France affronte la Norvège à la Coupe du Monde de football. Mais avant ça, les épreuves du brevet se tiennent aujourd'hui avec les écrits de français. De l'eau sera distribuée, deux pauses de 15 minutes sont prévues. De la chaleur dans les écoles, mais aussi dans les prisons, des bâtiments souvent vétustes et surpeuplés, 140% de taux d'occupation en moyenne, de quoi faire monter la tension pour les agents pénitentiaires. Wilfried Fonck est le secrétaire général de l'UFAPUNSA Justice.
4: On se retrouve avec, par exemple, des locaux où vous avez des températures qui peuvent monter dans l'après-midi à 37 ou 38 degrés. Quand vous avez des cellules entre 9 et 12 mètres carrés initialement prévues pour une personne, quand vous en mettez 2, 3, parfois 4, avec aussi des matelas au sol, évidemment, les tensions qui existent déjà s'en trouvent renforcées. Derrière, c'est toujours malheureusement les mêmes qui trinquent. Quand le surveillant va ouvrir la porte, c'est lui qui va prendre toute cette tension dans la figure, alors que lui-même subit aussi des conditions qui sont déjà très dégradées.
2: Wilfried Fonck, interrogé par Nina Droff. Et avec cette chaleur, 50 000 foyers étaient privés d'électricité hier soir à 19h. Selon le gestionnaire de réseau Enedis, la majorité dans le département des Yvelines.
1: Il est 6h33, l'évacuation du détroit d'Ormuz suspendue après une attaque d'un navire.
2: Cette évacuation mise en place par l'Organisation Maritime Mondiale, ce plan doit permettre l'évacuation de 11 000 marins bloqués. Mais un navire a donc été attaqué hier, selon les États-Unis, par un projectile inconnu dû aux forces iraniennes. L'Iran avait prévenu que les navires devaient respecter le cadre du dispositif. Éric Kioche, cela veut surtout dire que l'Iran prévoit toujours d'imposer un péage.
5: Malgré le danger, une centaine de navires ont franchi le détroit d'Ormuz entre mardi et mercredi. Pour plus de sécurité, la grande majorité ont emprunté un corridor au sud du détroit, loin des côtes iraniennes, explique le spécialiste du Moyen-Orient, David Rigolet-Rose.
6: Il y a une route alternative qui est en train d'être mise en place sur le pourtour du littoral omanais. Mais Oman a signé la Convention des droits de la mer. Oman est tenu de ne pas valider le principe non seulement d'un péage, mais même de frais de gestion du détroit d'Ormuz.
5: Mais naviguer dans Ormuz reste périlleux. L'Iran continue d'entretenir le flou sur la présence de mines dans ces eaux, objectif continuer à faire payer le prix fort à l'économie mondiale.
6: C'est le simple fait que ça puisse être miné qui mine, sans mauvais jeu de mots, la confiance des armateurs par rapport aux assurances. De toute façon, le déminage se fera et à ce moment-là, ça lèvera les doutes, même si les mesures de confiance ne seront pas totalement rétablies.
5: Car bien qu'affaibli, l'Iran a encore des capacités de nuisance, prévient l'amiral Pascal Hausser, directeur général de la Fondation méditerranéenne d'études stratégiques.
7: Les gardiens de la Révolution ont toute une flotte

0: petits, de très petits bateaux qui patrouillent le long du détroit d'Ormuz. Vous pouvez mettre sur ces bateaux des petits missiles ou des fusils mitrailleurs. Avec finalement peu de moyens, vous pouvez freiner considérablement un trafic maritime.
1: Ce qui permet à l'Iran de négocier en position de force. Mais le moindre incident armé pourrait replonger la région dans la guerre.
2: Au Liban aussi, au moindre incident, la guerre peut reprendre, à l'image de cette attaque israélienne de drones hier qui a fait 3 morts. Et c'est dans ce contexte de tension que le mandat de la FINUL au Liban prend fin en décembre. La FINUL, c'est la force des Nations Unies, les casques bleus. La France et l'Italie proposent de mettre en place une coalition multinationale pour remplacer cette FINUL. C'est une annonce conjointe hier d'Emmanuel Macron et de Giorgia Meloni. Ils étaient réunis à Antibes pour un sommet bilatéral. Et lors de la conférence de presse, la présidente du Conseil italien a été interrogée sur Marine Le Pen. Si elle évoque son respect, elle refuse de s'exprimer sur son sort judiciaire, en l'occurrence l'arrêt de la cour d'appel du 7 juillet dans le procès pour détournement de fonds publics.
3: En France, la commission des comptes de campagne veut interdire les prêts étrangers aux partis politiques.
2: Cette commission, c'est l'organe chargé de vérifier que les règles sont respectées par les partis en matière de financement des campagnes, notamment les dépassements et l'origine des fonds. À un an de la présidentielle, cette commission appelle donc le Parlement à changer les règles. Bonjour Fabien Albert.
4: Bonjour Charles.
2: Le but est de lutter contre les ingérences, qui est l'un des enjeux du scrutin à venir.
4: Oui, l'idée est simple, interdire à une personne étrangère qui ne réside pas en France de prêter de l'argent à un candidat ou à un parti politique, surtout quand la somme dépasse les 100 000 euros. Ainsi, un citoyen russe, par exemple, habitant en Suisse, ne pourrait pas faire un prêt à Jordan Bardella ou au Rassemblement National. Ce recours est fréquemment utilisé par les partis politiques qui ont du mal à accéder aux banques. En 2024, par exemple, pour les européennes, plus de 85% du financement de la campagne de Jordan Bardella avait été assuré par des prêts. Pour la présidentielle, prêter de l'argent directement à un candidat est interdit. En revanche, il est possible de prêter à un parti qui, lui, finance ensuite le candidat. C'est bien ce qui inquiète la commission des comptes de campagne. La CNCCFP aimerait intégrer cette mesure à un possible projet de loi contre les ingérences étrangères et grâce au futur texte contrôler également l'origine de ces fonds. En clair, Charles, de s'assurer que c'est bien vous qui faites le prêt et pas l'un de vos prête-noms éventuels.
2: Les explications de Fabien Albert. Au Venezuela, le bilan continue de grimper après les 2 séismes mercredi soir. Au moins 235 morts et des milliers de blessés. Les recherches continuent dans les gravats de bâtiments effondrés. Et puis on évoquait tout à l'heure le mondial de football et donc le match de la France contre la Norvège ce soir. Il a lieu à Boston où des orages sont attendus, ce qui pourrait une nouvelle fois perturber le match, comme contre l'Irak, le match qui avait été interrompu pendant 2 heures.
3: Merci beaucoup, c'était le journal de Charles Bonner. Après un début de cotation sur les chapeaux de roue, l'action SpaceX a corrigé sur le marché américain, encore une baisse de pratiquement 0,9% hier soir. Quelle vision, quelle stratégie derrière cette entreprise et son patron Elon Musk? On en parle juste après la pause avec Nicolas Bouzou dans Un Monde de Progrès. Il est 6h38.
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3: Bonjour Nicolas.
8: Bonjour Stéphane.
3: Nicolas Bouzou, fondateur du cabinet Asteres. SpaceX, la société d'Elon Musk, vient d'entrer en bourse. Et un document d'Andreessen Horowitz, l'un de ses investisseurs historiques, dresse le portrait de la stratégie d'Elon Musk. Quelle est la vision d'ensemble qui s'en dégage?
8: C'est un document absolument passionnant. Alors, une remarque préliminaire, Stéphane, hein, comme souvent aux États-Unis, les contrats disent beaucoup de choses. Écoutez ça quand même, la rémunération d'Elon Musk chez SpaceX pourrait atteindre 1 000 milliards de dollars, Alors évidemment, c'est une somme potentielle, hein, elle est structurée autour de deux objectifs. Déjà que l'entreprise atteigne une valorisation de 7500 milliards de dollars et qu'elle établisse une colonie humaine permanente sur Mars d'au moins 1 million d'habitants. Il faut aussi que SpaceX réussisse à exploiter des data centers spatiaux consommant au moins 100 TWh d'électricité. Et c'est absolument colossal, hein, c'est gigantesque. Mais ce qui est le plus intéressant dans ce document, Stéphane, c'est la logique de l'empire industriel que dessine Elon Musk. SpaceX, vous le savez, a fusionné avec xAI, c'est le laboratoire d'intelligence artificielle de Musk. En fait, la fusée, l'espace et l'intelligence artificielle, dans l'esprit de Musk, sont devenus un seul et même sujet.
3: La thèse centrale, c'est donc que l'espace deviendrait le futur lieu naturel pour les data centers d'intelligence artificielle.
8: C'est ça. Le raisonnement de Musk, hein, c'est que le goulot d'étranglement de l'IA dans les années à venir, ce ne sera pas les puces, mais l'électricité. Or, des panneaux solaires en orbite produisent 10 fois plus d'énergie que les mêmes panneaux solaires en sol, parce qu'il n'y a pas d'atmosphère, il n'y a pas de cycle jour-nuit, il n'y a pas de nuages. Ce n'est pas une idée nouvelle, hein. La NASA l'avait théorisé il y a une vingtaine d'années, mais ce qui a changé aujourd'hui, c'est l'effondrement du coût des lancements spatiaux, grâce à SpaceX d'ailleurs. Musk pense que dans 5 ans, SpaceX lancera en orbite plus de puissance de calcul IA que l'ensemble du parc installé sur Terre à ce jour. Alors, on va quand même garder évidemment une distance critique, hein. On parle de projection et l'histoire de SpaceX, qui est une histoire de très grand succès, mais enfin, c'est aussi celle d'échéances régulièrement repoussées. Le calendrier martien en est l'exemple le plus net, puisque la colonisation de Mars est sans cesse repoussée.
3: Qu'est-ce qu'il faut penser, Nicolas, de cette stratégie? Est-ce que c'est un coup de génie industriel? Est-ce que c'est une bulle spéculative supplémentaire?
8: On peut penser que c'est les deux à la fois. Les deux lectures sont défendables et c'est peut-être ça qui rend la situation très intéressante. À titre personnel, moi j'ai plutôt tendance à y croire. Le document d'Horowitz insiste sur la méthode opérationnelle de Musk, une discipline d'ingénieur qui est extrêmement codifiée et qui a permis à SpaceX de réduire drastiquement ses coûts de lancement et de dominer le marché mondial des lanceurs. Enfin, ça n'est quand même pas rien. Il y a donc une vraie discipline industrielle, hein, c'est le moins qu'on puisse dire, chez SpaceX. Alors évidemment, la suite est incertaine. On n'est pas certain qu'il soit possible de transformer une entreprise de lancement en opérateur de data center orbitaux à l'échelle du terawatt. Hein. C'est un pari technologique et financier. Mais bon, pour l'investisseur comme pour l'observateur, la bonne posture, c'est de reconnaître que Musk a, par le passé, tenu des paris jugés impossibles, même s'il l'a fait avec du retard. L'histoire de SpaceX nous enseigne quand même que, eh bien, il vaut mieux prendre Elon Musk au sérieux.
3: Ouais, 1 million de personnes sur Mars, hein, tout de même. Vous seriez candidat pour aller vous installer sur Mars?
8: Après vous.
3: Avec femme et enfants. Merci
8: vous
3: beaucoup,
8: suis.
3: Nicolas. On se retrouve lundi.
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3: Trois titres à la une de l'économie. La Cour des comptes réclame des mesures rapides pour redresser les comptes publics. La dette française a encore augmenté de 75 milliards d'euros au premier trimestre. Le dérèglement climatique menace 12 millions de maisons en France, potentiellement concernées par le retrait gonflement des argiles. Les victimes ont souvent du mal à se faire indemniser par leur assureur, nous expliquera Zoé Pallier dans ce journal. Et puis Total Energy va devoir recalculer ses émissions de gaz à effet de serre. Le tribunal judiciaire de Paris a demandé au groupe d'intégrer les émissions de ses clients conformément à la réglementation. 3500 milliards d'euros, la dette française vient de franchir un nouveau palier avec une augmentation de 75 milliards au cours du premier trimestre. Elle représente désormais 117,5% du PIB. C'est évidemment un record, mais un record qui inquiète très sérieusement la Cour des comptes. Elle réclame des mesures fortes, crédibles et rapides de la part du gouvernement. Bonjour Bertrand Munier.
12: Bonjour.
3: Vous êtes économiste, professeur émérite des universités, conseiller scientifique de la Fondation Maurice Allais. Pourquoi est-ce que la France, malgré les mesures d'économie, ne parvient pas à réduire sa dette ?
12: Écoutez, on a commis une erreur séminale dans notre pays lorsque, en 1983, pour satisfaire à une promesse de François Mitterrand, on est passé de la retraite à 65 ans à la retraite à 60 ans, alors que chacun, et en particulier les gouvernants, savaient pertinemment qu'on n'avait pas les ressources pour faire ça, et qu'on a décidé pour la première fois de financer une dépense courante par la dette. À l'époque, on savait très bien que c'était une bombe à retardement pour les années 2000. Le résultat, c'est que psychologiquement, chez nos concitoyens, on trouve toujours de l'argent, il suffit de protester suffisamment fortement, de défendre ses conquêtes sociales pour que l'argent soit trouvé. Et par conséquent, c'est devenu un totem, en particulier sur le plan de la retraite et de l'âge de départ à la retraite.
3: Est-ce que nos partenaires européens sont confrontés au même problème ?
12: Ben non, parce que partout, les dépenses étatiques, c'est partout difficile, dans tous les pays européens, mais il n'y a pas de totem sur l'âge de départ à la retraite et en particulier du taux d'emploi des seniors. Donc les gens acceptent parfaitement l'idée que lorsque on veut ne pas diminuer les dépenses, sauf puisqu'on n'a pas d'augmentation de la productivité spontanée dans toute l'Europe et même dans une large partie du monde, si j'excepte la Chine et les États-Unis, bah, la seule solution, c'est d'augmenter le taux d'emploi. Et donc, nos partenaires européens ont un taux d'emploi qui est très supérieur au nôtre, enfin, de très loin. En gros, ça doit être de 70% des seniors en Allemagne et c'est 50% en France, très grossièrement parlant.
3: Merci beaucoup Bertrand Munier, professeur émérite des universités, conseiller scientifique de la Fondation Maurice Allais. Et parmi les mesures d'économie justement que la France n'arrive pas à mettre en place, il y a le gaspillage de médicaments. Il représente chaque année un demi-milliard d'euros. En 2024, près de 7700 tonnes de médicaments non consommés ont été rapportées en pharmacie, pratiquement un tiers de moins qu'en 2022. Un gaspillage qui pourrait être évité. Selon Frédéric Bizard, il est économiste spécialiste de la santé et professeur à l'ESCP.
13: Il faut être encore plus vigilant que les boîtes soient bien calibrées, non pas sur des standards industriels, mais sur la prescription effective. Toujours côté, on va dire, offre, il y a des pratiques de prescription hein, qui sont aussi à revoir du côté des médecins. Et puis enfin, côté demande, il y a la question de la responsabilisation des assurés. On a laissé penser que les médicaments étaient devenus quasiment gratuits puisque vous n'avez plus de reste à charge. Si on vous fait payer, vous allez voir que vous allez être plus attentif à ce que vous ayez bien le bon nombre de médicaments et que vous n'allez pas payer des médicaments que vous n'allez pas consommer.
3: Et toujours dans le secteur de la santé, la France attire de moins en moins l'industrie du médicament selon le baromètre annuel réalisé par le cabinet PwC. Moins de la moitié des essais cliniques réalisés en Europe l'an dernier ont en partie été effectués en France. C'était 56% il y a 4 ans. Nous sommes passés de la 2e à la 4e place en raison notamment des procédures administratives. Les délais de recrutement des patients sont en effet beaucoup plus longs en France que dans d'autres pays européens. La Banque de France s'inquiète de la progression du surendettement chez les jeunes. Les 18-29 ans représentent en effet 15% des dossiers de surendettement déposés au cours des 5 premiers mois de l'année. C'était 5% seulement en 2022. Selon la Banque de France, les paiements fractionnés sont en partie responsables de cette dégradation, ainsi que les difficultés pour entrer sur le marché du travail ou encore les tensions persistantes pour l'accès au logement. 8e jour de canicule en France avec pour la première fois un début d'amélioration dans l'ouest du pays. En région parisienne, il faudra attendre dimanche pour que les températures commencent à baisser réellement. Cet épisode de canicule ravive les inquiétudes sur la lenteur de notre adaptation, notamment en matière de logement. 12 millions de maisons en France sont potentiellement concernées par ce qu'on appelle le RGA, le retrait gonflement des argiles. Les sols se rétractent avec la sécheresse, se dilatent avec les pluies et ça finit par fissurer les murs et les sols des édifices. L'association Les Oubliés de la canicule alerte depuis quelques années sur ce phénomène et notamment sur les difficultés pour se faire indemniser par les assurances. Zoé Pallier a rencontré une propriétaire concernée à Dole, dans le Jura, pour Radio Classique.
14: Une maison des années 30, aux façades lézardées, le long des murs en pierre, au moins une cinquantaine de fissures.
15: Je m'appelle Jocelyne Bouan, j'ai acheté cette maison en 95, et puis arrivé à la retraite, mon capital tombe en ruine. Il n'y en avait pas tant en 2018, quand ça a commencé. On ne voyait pas apparaître des fissures que vous voyez comme là.
14: La maison est bâtie sur un sol argileux qui, comme une éponge, se contracte quand il est trop sec. Le coût total des réparations est estimé à plus de 300 000 euros.
15: Ma maison, elle se soulève, elle s'apaise. J'espère qu'elle restera encore debout assez longtemps pour que je reste là.
14: Jocelyne a obtenu la reconnaissance d'état de catastrophe naturelle, mais son assureur refuse pour l'instant de l'indemniser. Ils sont plusieurs dans son cas à Dole, où 80% du sol est de nature argileuse. Serge Roux, délégué urbanisme à la mairie.
16: Il y a à peu près 50% des dossiers déclarés en catastrophe naturelle qui ont bénéficié d'un remboursement de la part de l'assurance. Les autres 50%, les experts ne vont pas forcément demander à l'assurance de prendre en charge les travaux s'ils estiment que ces fissures sont antérieures à un phénomène de sécheresse ou si c'est dû à d'autres causes.
14: De plus en plus de propriétaires s'engagent donc comme Jocelyne dans une bataille d'expertise à leurs frais et dans certains cas, ils saisissent la justice.
3: Total Energy va devoir recalculer ses émissions de gaz à effet de serre. Le tribunal judiciaire de Paris a demandé au groupe énergétique d'intégrer les émissions de gaz à effet de serre de ses clients dans son propre plan de vigilance. Un collectif d'associations soutenues par la ville de Paris avait en effet saisi la justice, estimant que Total Energy avait manqué à ses obligations. Éric Mauban.
17: Oui, c'est la première fois qu'une entreprise française est condamnée pour un manquement à son devoir de vigilance en matière climatique. C'est vrai que 4 ONG rejointes, vous l'avez dit ensuite, par la ville de Paris, réclamaient que la firme respecte une trajectoire compatible avec l'engagement de l'accord de Paris signé par les États lors de la COP21 de 2015. Le tribunal leur a donné raison. Le plan de vigilance de Total Energy ne prend pas en compte les émissions indirectes de gaz à effet de serre générées par l'usage de son pétrole et de son gaz par ses clients. Le groupe considérait qu'elles étaient émises par ses clients, donc elles ne résultaient pas directement de ses propres activités. Par conséquent, elles étaient hors du champ de la loi de 2017 sur le devoir de vigilance. Le tribunal n'est pas de cet avis. Total Energy devra donc se présenter devant le tribunal le 21 janvier pour lui faire part des décisions prises pour corriger ses manquements.
3: Merci beaucoup, Éric Mauban. Le slip français va faire son introduction en bourse, symbole du Made in France dans le secteur textile. L'enseigne va faire ses premiers pas à la Bourse de Paris le 14 juillet prochain. L'opération va permettre à l'entreprise de lever 5 millions d'euros pour accélérer son développement. L'école polytechnique annonce la création sur son campus d'un institut des mathématiques et des sciences fondamentales. Le bâtiment devrait être construit d'ici 2030. Ce nouvel institut sera financé dans un premier temps par un ancien élève de polytechnique, Bernard Arnault, PDG de LVMH, a effectué un don personnel de 50 millions d'euros. Les marchés financiers, la Bourse de Paris a clôturé hier soir en hausse de 0,55%. Le CAC est à 8431 points. Le chiffre du jour, 17 jours, c'est le temps moyen pour les entreprises pour se remettre d'une cyberattaque. Ce chiffre est issu d'une étude réalisée par Intercert France et basée sur les incidents 2025. On en parle avec Thibaut Binetruy. Bonjour.
18: Bonjour.
3: Vous êtes président d'Intercert France, association qui vise à fédérer les personnes travaillant dans la cyberdéfense. 17 jours, évidemment, c'est une moyenne puisque certaines entreprises, on nous a expliqué, ne s'en remettent jamais. Mais c'est un chiffre qui a tendance à diminuer.
18: Effectivement, on essaie de s'améliorer quand même en termes de cyberdéfense. Notre objectif, en tout cas, en tant qu'opérationnel, c'est d'entraver et de détecter les attaques le plus tôt possible, de d'évincer quelqu'un qui se serait invité dans votre système d'information avant qu'il atteigne son objectif destructif, financier ou autre. Donc, en le prenant en charge le plus tôt possible, on arrive à l'évincer, à le sortir du système d'information avant qu'il fasse du mal, et donc forcément le retour à la normale est beaucoup plus facile.
3: Mais quels sont les facteurs qui permettent de redresser la tête au plus vite ? J'imagine que l'anticipation, la préparation, ce sont des critères essentiels.
18: Absolument, à ne pas attendre de subir. Vous allez probablement vivre des cyberattaques dans les années à venir si c'est pas encore arrivé. Donc anticipez, préparez-vous. Et par exemple, quelque chose d'important, c'est de bien connaître notamment les joyaux de la couronne de votre entreprise, quelle est sa valeur, qu'est-ce qu'elle produit, et savoir du coup les redresser, les remettre en état et les reconstruire le jour où ils seront détruits ou potentiellement impactés.
3: Pour les entreprises, la question n'est pas de savoir si elles seront attaquées, mais quand elles vont être attaquées. Est-ce qu'elles en ont conscience, généralement ?
18: De plus en plus. Je pense que de plus en plus, effectivement, le ce qui se passe et ce qu'on voit dans la presse au quotidien joue pour nous, entre guillemets, puisque effectivement les attaques en 2026 sont visibles par le rançon logiciel ou par les fuites de données. Et donc forcément, ça amène de la sensibilisation au plus haut dans les directions d'entreprise.
3: Mais pour autant, est-ce qu'elles se préparent suffisamment en amont et est-ce qu'elles y consacrent suffisamment de moyens, puisque l'investissement, c'est le nerf de la guerre?
18: Effectivement, il y a un sujet d'arbitrage derrière. Et donc notamment en 2026, on est un peu concurrent de l'intelligence artificielle qui a pris le pas sur les investissements. Et donc maintenant, je pense qu'il faut pas arrêter cet investissement cyber. Il faut pas trop le diminuer ou le réduire, puisque la menace est toujours bien présente. Les attaquants sont toujours là. Donc continuons comme ça et assurons-nous en tout cas qu'on ne met pas ce sujet de côté.
3: On va parler de vous, Intercert. C'est une association qui fédère les personnes travaillant dans la cybersécurité. Quel type d'informations est-ce que vous partagez entre vous et surtout pourquoi est-ce que ça permet in fine d'améliorer la cybersécurité?
18: Le premier point, c'est effectivement ce qu'on appelle le renseignement sur la menace. Ce qui est important, c'est de comprendre, pour pouvoir les détecter, comment travaillent au final les attaquants, les gens qui nous veulent du mal derrière. C'est des gens qui ont des techniques, ils ont des petites habitudes également, comme vous et nous. Et donc quand quelqu'un qui est membre d'Intercert vit un incident, bien souvent il va partager ce qu'il a vécu, expliquer ce qu'il a vu dans son système d'information, ce qui fait que tous les autres membres peuvent en bénéficier et éventuellement améliorer leur détection, améliorer leur compréhension de cette menace qui évolue en permanence. Et ça effectivement, ça contribue à l'amélioration de la cybersécurité de tout le monde.
3: Et j'imagine que c'est surtout intéressant lorsque de nouveaux types d'attaques sont détectées.
18: C'est pas tant des nouveaux types d'attaques au final, c'est plutôt des nouvelles techniques ou des nouvelles solutions. Ce qu'on fait face à une menace qui est vraiment mouvante et qui évolue en permanence. Et ça, c'est nécessaire absolument. De se remettre en question et de s'adapter aux permanences.
3: Est-ce que votre écosystème parle beaucoup de Mythos? C'est l'intelligence artificielle d'Anthropic qui permet de détecter les failles de sécurité. Il y a un gros flou quand même sur les capacités de Mythos. Est-ce que ça n'a pas tendance à alimenter un peu la machine à fantasmes?
18: Si, tout à fait. Je pense qu'effectivement, on a du mal à savoir ce qui va se passer. On se pose des questions, évidemment. Maintenant, nos conseils restent les mêmes. Hein. Donc, maîtriser son système d'information, éviter d'exposer des choses qui ne devraient pas l'être. Et évidemment, la cyberdéfense également étudie les capacités de l'intelligence artificielle pour se défendre et améliorer notre cyberdéfense.
3: Mais certains aux États-Unis laissaient entendre que Mythos avait potentiellement, en révélant des failles de sécurité, la possibilité de mettre le web par terre.
18: Est-ce qu'il y a un effet d'annonce? Je ne sais pas. On ne sait pas dire, de toute façon, puisqu'on n'a pas accès au modèle, on ne peut pas le tester, on ne peut pas l'évaluer. On s'en remet uniquement aux communications officielles sur le sujet. Ce que je peux vous dire, c'est qu'en 2026, les incidents qu'on traite sont majoritairement opérés par des opérationnels, des humains, qui sont peut-être aidés par l'intelligence artificielle, mais à date, on ne combat pas des intelligences artificielles.
3: Merci beaucoup, Thibaut Binetruy, président de Intercert en France. Je rappelle le chiffre, 17 jours, c'est le temps moyen que mettent les entreprises pour se remettre d'une cyberattaque. Et c'est un chiffre en amélioration par rapport aux années précédentes, chiffre basé sur les incidents 2025. 6h57, dans un instant, David Abiker pour la matinale jusqu'à 9h.
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3: La météo de ce vendredi avec Lénaïque Meunier, ce sera encore une journée éprouvante.
21: Oui, alors si les premières influences océaniques commencent à soulager l'ouest, en revanche, l'est de la France connaît à l'inverse un pic de chaleur et des températures très fortes. Ce matin, vous avez 21 degrés à Rennes, 24 à Marseille et à Nice, 22 à La Rochelle et à Biarritz. Mais cet après-midi, il fera 40 à Strasbourg, 39 à Lyon, 37 à Sedan, 38 à Bourges et Orléans et 34 à Nantes.
3: Jusqu'à 9h, David Abiker vous accompagne pour la matinale. Bonjour David.
22: Bonjour Stéphane, bonjour à tous.
3: Et ce matin, c'est un peu un coup de gueule, l'État partout et tout le temps.
22: Mais que fait l'État? A-t-il anticipé la chaleur? A-t-il bien mobilisé ses services? A-t-il tiré les leçons des précédentes canicules? Les politiques sont-ils à la hauteur? Le président a-t-il pensé à tout? Que va faire le Premier ministre? L'État partout, les Français nulle part, sauf à la télé ou à la radio, pour se plaindre des trains qui arrivent en retard ou de la chaleur dans les salles d'examen. La canicule, c'est une fois de plus l'occasion de vérifier que nous attendons tout de l'État. L'État nounou, l'État providence, l'État qui fait tout à notre place. C'est aussi le festival du dénigrement national. Avec 3500 500 milliards de dettes, chiffre INSEE publié hier à l'appui, avec des services publics qui sont à la peine, il faut se rendre à l'évidence que l'État ne peut pas tout faire et les candidats à l'élection présidentielle ne peuvent pas mettre un climatiseur derrière chaque Français. C'est aux citoyens de lever le pied sur l'autoroute, c'est aux Français de réduire leur consommation d'eau, c'est aux Français de se demander ce qu'ils peuvent faire pour le climat, pour leur pays et au fond pour eux-mêmes. Arrêtons de pleurnicher, halte au gémissement et rendez-vous à 8h30 dans la revue de presse d'Hervé Gattegno pour en finir avec le catastrophisme. Ou rendez-vous, tiens, au cinéma, bien au frais, pour retrouver l'esprit de résistance et la suite des aventures du général de Gaulle. Bon réveil sur Radio Classique, il est 7h.
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22: Et voici Lénaïque Monnier pour le journal. Bonjour Lénaïque.
1: Bonjour David, bonjour à tous. Après presque 10 jours de canicule, les pompiers et les hôpitaux sont sursollicités. Il faut s'attendre à une hausse de la mortalité. La SNCF également sous pression, à craindre pour les grands week-ends de départ en vacances, un certain nombre d'annulations. Et puis au Liban, l'UNESCO à la rescousse du site antique de Tyr, endommagé par des bombardements.
22: Après votre journal Lénaïque, l'éditorial avec les échos d'Étienne Lefebvre, suivi des voix de l'économie avec François Monnier, directeur de la rédaction du magazine Investir. Absence de clim, opération déprogrammée, l'hôpital déjà saturé alors que la canicule est bien installée.
1: Oui, alors tous les départements de la façade atlantique ainsi que les Côtes d'Armor, la Manche et les Hautes-Pyrénées sont descendus en vigilance orange hier dans la soirée. 13 autres départements suivront demain. Ça veut dire que progressivement, nous allons vers un retour à la normale, mais qu'il faut encore patienter. Mais c'est maintenant que nous voyons les premières conséquences. Le maire de Paris, Emmanuel Grégoire, fait état d'une mortalité en hausse dans la capitale. Les hôpitaux sont saturés. Le nombre d'hospitalisations ne fait qu'augmenter. Depuis mercredi, par exemple, les appels au SAMU sont en forte hausse, avec 40 à 50% d'augmentation en moyenne. Et c'est pour cela que le gouvernement a activé hier son plan Orsan niveau 3. Alors que sait-on aujourd'hui des conséquences de la chaleur sur les hôpitaux et sur la santé des Français et à quoi s'attendre dans les prochains jours? Les explications de Rémi Pfister.
4: Avec plus de 20% d'augmentation des admissions aux urgences en moyenne dans toute la France, le système hospitalier atteint désormais un point de bascule, selon l'urgentiste Agnès Ricaribon, porte-parole de SAMU Urgences de France.
23: On a des difficultés à hospitaliser des gens, on n'a pas assez de lits, des patients qui sont fragiles, mais aussi chez des jeunes qui sont déshydratés, ils ont besoin du plateau technique hospitalier. On n'a plus de salles d'examen pour accueillir de nouveaux patients. Et c'est ça qui nous pose problème aujourd'hui. On a des alertes qui viennent de partout. Là.
4: Selon le ministère de la Santé, à Paris, 25 arrêts cardiaques ont été recensés en 24 heures entre mercredi et jeudi, contre 10 en temps normal, des urgences vitales qui engorgent notamment l'hôpital Lariboisière. Bruno Mégarban, le chef de la réanimation.
24: Nous avons reçu, en l'espace de moins de 24 heures, 5 personnes présentant des coups de chaleur. La situation peut être grave, le patient présentait un coma profond, des troubles cardiovasculaires et des défaillances de fonctionnement des organes. Même si les personnes âgées essayent de faire au mieux pour faire face, au bout d'un moment, les organismes les plus faibles sont en difficulté.
4: Une situation qui pourrait donc encore s'aggraver, car les médecins anticipent une arrivée progressive des patients les plus fragiles dans les prochains jours.
1: Et face à cette situation, le préfet de Paris a mis en place plusieurs mesures, comme l'interdiction de la consommation d'alcool à partir de midi sur l'espace public aujourd'hui et l'interdiction de la vente d'alcool à partir de 18h. Et puis j'ajoute également que les oraux du bac et les épreuves du brevet des collèges sont maintenus pour 850 000 collégiens. Ça débute ce matin avec l'épreuve de français. Quelques aménagements pour ne pas trop subir la chaleur, avec par ailleurs cette année une nouvelle formule marquée notamment par un contrôle continu moins déterminant et un système de notation révisé.
22: L'activité économique est également perturbée.
1: Oui, par exemple, le célèbre fabricant de cocottes en fonte émaillée, Le Creuset, a suspendu sa production dans l'Aisne jusqu'à lundi. À la SNCF, on a supprimé près de 10% des trains et cela pourrait être à nouveau le cas au moment des grands départs entre le 3 et le 10 juillet. Bonjour Fabien Albert.
25: Bonjour Lénaïque.
1: Le PDG de SNCF voyageurs Christophe Fanichet l'envisage si jamais la sécurité des passagers était mise en danger.
25: Oui, une mesure de sécurité pour les passagers, de préservation du matériel pour la SNCF. Patricia Pérennes, ancienne cheminote, est économiste spécialiste du rail chez Transmission.
26: Comme le métal est dilaté en fait par la chaleur, la caténaire, le fil électrique qui est au-dessus du train pour passer l'électricité, elle va se détendre avec un risque que le train en passant l'arrache. Voilà. Dans ce cas-là, il n'y a plus d'électricité, donc il n'y a plus de climatisation et donc les conditions d'attente sont compliquées physiquement pour l'ensemble des voyageurs.
25: Et pour éviter ça, les trains roulent moins vite, s'arrêtent en pleine voie et les retards s'accumulent. En France, la température qui permet de neutraliser ces contraintes de dilatation, rétractation des rails est de 25 degrés.
26: en plein soleil sur le métal, on est plutôt dans les 70. Dans des conditions de chaleur comme ça, ça va augmenter la probabilité qu'il y ait un défaut. Un peu comme si vous laissez un appareil électronique au soleil, vous voyez, il y a plus de chances à un moment donné qu'il y ait une défaillance.
25: Cet épisode de canicule met également en lumière la vétusté du réseau.
26: C'est sûr que les climatisations des trains corail, elles n'ont pas été pensées pour ça. Quand il fait chaud, il y a des composants qui résistent moins bien. Et quand on les a posés, pour certains d'entre eux, pour les lignes les plus anciennes, au début du XXe siècle, ben non, c'est pas au réchauffement climatique.
25: Le renouvellement du matériel a pris du retard. Les nouvelles rames climatisées devraient être déployées à la fin du premier semestre 2027.
21: Fabien Albert, et en conséquence, la SNCF rend gratuit l'échange et l'annulation de billets de TGV. En bref, un nouvel institut de mathématiques bientôt créé à Polytechnique à la faveur d'un don de 50 millions d'euros de Bernard Arnault, patron de LVMH, mais également propriétaire de Radio Classique. L'enveloppe servira à financer la construction d'un bâtiment sur le campus, lequel sera destiné à accueillir des chercheurs internationaux de haut niveau. Le lancement d'un programme scientifique qui s'appelle la résidence mathématique est également prévu. Rendez-vous à la rentrée.
2: Et c'est le plus grand don fait par un particulier à l'école polytechnique depuis sa création.
21: Et puis c'était une promesse de Zoran Mamdani. La ville de New York va geler les loyers d'environ 1 million de logements. La mesure prendra effet au mois d'octobre prochain.
2: Au Venezuela, il y a toujours un espoir de trouver des survivants.
21: Oui, après le double séisme d'une puissance inégalée dans le pays en plus d'un siècle. Le bilan néanmoins s'est alourdi cette nuit. On dénombre au moins 235 morts et 1500 personnes blessées. Bilan donné par la présidente par intérim, Delcy Rodriguez. Elle déclare l'état d'urgence dans tout le pays. De nombreux habitants étaient chez eux au moment des secousses, car le jour était férié, comme Raquel Pirca, 70 ans, qui habite Caracas.
5: Ça a été un désastre. Il y a, je crois que autour de 15-17 immeubles qui se sont écroulés avec des gens dedans. J'entends sur les avenues, j'entends les ambulances, j'entends la police, l'aéroport international de Caracas. Il est hors service aussi. Il n'y a pas de métro, pas de train, rien. Et on nous a conseillé de rester plutôt à la maison pour éviter de bloquer les rues, etc.
21: Un témoignage recueilli par Lisa Morizon pour Radio Classique. Le plan d'évacuation du détroit d'Ormuz suspendu après l'attaque d'un navire. D'après les médias américains, cette attaque vient d'un projectile des forces armées iraniennes. L'autorité maritime iranienne, qui est responsable du détroit, a averti après l'attaque que tout passage en dehors du cadre qu'elle aurait défini ne pourrait pas bénéficier des garanties de passage sécurisées.
2: La cinquième session des pourparlers entre Israël et le Liban, sous médiation américaine, finalement, va se poursuivre aujourd'hui à Washington.
21: Oui, elle devait s'achever hier, mais les deux pays s'accusent toujours mutuellement de violer le cessez-le-feu. L'accord n'est donc pas simple à trouver. En attendant, le ministre libanais de la Culture, Ghassan Salameh, demande à l'UNESCO une protection renforcée du patrimoine de la ville de Tyr, dans le sud-ouest du pays, où l'on trouve des vestiges romains. Il s'y est rendu cette semaine pour constater les dégâts des bombardements. Depuis avril, 39 biens culturels libanais sont placés sous la protection renforcée de l'UNESCO. Vincent Gelot est actuellement dans le sud du Liban pour l'association L'Œuvre d'Orient.
6: C'est important de pouvoir protéger ces sites, d'abord juridiquement et légalement. C'est pour ça que cette démarche en cours pour protéger auprès de l'UNESCO la ville de Tyr et ses sites archéologiques est fondamentale, est important. Et puis aussi la protection physique et matérielle. Et réparer ce qui a été détruit. Quand vous avez par exemple un site comme celui de l'hippodrome romain à Tyr, où les clôtures ont été détruites, c'est-à-dire que le site est ouvert, n'importe qui peut y rentrer, dont des miliciens et des combattants. C'est important de protéger physiquement le site, de refaire ce qui a été détruit pour réhabiliter, protéger, réparer ce qui a été endommagé par la guerre.
21: D'un mot, la Coupe du Monde de football, sans Didier Deschamps rentré en France temporairement pour les obsèques de sa maman, les Bleus affrontent la Norvège sous la houlette de son adjoint Guy Stéphan. Dernier match de poule pour prendre la tête du groupe, un nul suffira à l'équipe de France qui joue à 21h.
2: Merci Lénaïque. Stéphane Pedrazzi, vous avez un pronostic pour France-Norvège ce soir?
8: Absolument pas. Lénaïque est probablement la meilleure personne à qui poser cette question.
2: Lénaïque dit 2-1, ben on verra à minuit ce soir. Rendez-vous à 8h Lénaïque pour un autre journal. Dans un instant, l'éditorial de l'économie avec les Échos. La Cour des comptes alerte une nouvelle fois sur l'état des finances publiques, alors que l'INSEE a annoncé hier le montant de la dette française, 3 500 milliards d'euros. L'analyse à suivre d'Étienne Lefebvre, Radio Classique 7h08.
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2: Il est 7h09, vous écoutez effectivement Radio Classique. C'est l'heure de retrouver Étienne Lefèvre pour l'éditorial de l'économie avec les Échos. Étienne, bonjour.
11: Bonjour David.
2: La Cour des comptes a une nouvelle fois alerté hier sur l'état des finances publiques de la France.
11: Oui, la Cour crie au loup depuis des années, mais cette fois c'est très concret. La charge de la dette va coûter 12 milliards d'euros de plus au pays cette année. C'est l'équivalent du budget de la justice dont on a tant parlé ces dernières semaines. Au total, les intérêts de la dette vont grimper à 77 milliards, davantage cette fois que le budget de la défense, et franchir inexorablement la barre des 100 milliards dans les prochaines années, car les taux sont beaucoup plus élevés et qu'il y a un énorme stock de dettes à refinancer. Pour la Cour, l'étouffement par la dette n'est pas un risque, c'est désormais une réalité. On l'a vu quand les prix de l'essence se sont envolés et que le gouvernement a botté en touche, l'État n'a plus les moyens de subventionner les carburants. La France se retrouve ainsi démunie en cas de crise, et malheureusement, les crises s'enchaînent.
2: Justement, avec la canicule, les appels se multiplient pour climatiser les hôpitaux ou rénover d'urgence toutes les écoles.
11: C'est une nouvelle illustration de l'impasse actuelle pour Sébastien Lecornu. Cette canicule est de fait un enjeu majeur de santé publique, mais aussi une calamité budgétaire. Alors qu'un comité d'alerte est prévu la semaine prochaine pour contenir le déficit à 5%, comment justifier des mesures d'économie sur le système de santé ou la transition écologique? L'équation paraît insoluble et pourtant, d'autres États européens ont réussi à surmonter ce mur budgétaire par le passé, à l'instar du Portugal. Mais ils ont dû faire des choix drastiques pour la France. Cela impliquerait forcément de couper dans les dépenses sociales, alors qu'encore récemment, les députés ont passé des mois à débattre de la suspension de la réforme des retraites. Cherchez l'erreur.
2: Étienne Lefèvre pour l'éditorial de l'économie avec les Échos qui font la une ce matin sur la dette. La France en voie d'étouffement. L'Opinion titre, lui, le piège de la dette se referme sur la France. Et puis dans le Figaro, vous apprenez donc en page 20 que le propriétaire du groupe LVMH et donc de Radio Classique, Bernard Arnault, vient de faire un don de 50 millions d'euros à la fondation de l'école polytechnique dont il est issu. Et ce don à Polytechnique rappelle une évidence. Dans la compétition mondiale des savoirs, l'excellence a un prix. Les grandes écoles et les universités françaises ne pourront rester au meilleur niveau sans davantage mobiliser leurs anciens élèves. Donc avis à tous les alumni. Interview de Laura Chobard, directrice de l'école polytechnique, à retrouver en page 20 du Figaro. Il est 7h11. Tout de suite, les voies de l'économie.
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2: Votre invité Stéphane, c'est le directeur de la rédaction du magazine Investir comme chaque vendredi.
13: Bonjour François Monnier.
15: Bonjour Stéphane.
13: Bienvenue sur Radio Classique. L'épargne financière des Européens s'élève à 35 000 milliards d'euros et pratiquement un quart de cette épargne est logée aux États-Unis. C'est absolument considérable.
15: Exactement. L'Union européenne, c'est, je le rappelle, 450 millions d'habitants répartis dans 27 pays, mais c'est surtout plus de 35 000 milliards d'euros d'épargne financière. Et hélas, on en a 8 000 qui est placé aux États-Unis. Ça veut dire quoi? Ça veut dire qu'on a chaque année près de 300 milliards d'euros qui partent s'investir aux États-Unis, soit environ 30% du flux annuel d'épargne. Les ménages européens, eh bien, achètent des actions américaines, des ETF, donc des fonds qui répliquent les indices de Wall Street, le S&P 500, le Nasdaq, mais aussi quelques obligations. Et ça représente quand même maintenant un stock de 8 000 milliards d'euros.
13: Mais l'Union européenne avait pourtant pour objectif de retenir l'épargne des Européens pour permettre de financer notre économie. Est-ce que de ce point de vue-là, on peut considérer que c'est un échec retentissant?
15: Oui, l'échec est d'autant plus flagrant que l'enjeu était au départ extrêmement simple, voire évident. Il fallait absolument retenir et mobiliser l'épargne européenne pour financer l'Europe. C'est un projet qui a vu le jour en 2015 sous la présidence de Jean-Claude Juncker, le président de la Commission européenne, et il voulait absolument bâtir un véritable marché unique du capital dans l'Union européenne d'ici 2019. Mais une décennie plus tard, il s'est quasiment rien passé ou si peu. L'Europe est incapable en fait de surmonter ses difficultés, les 27 cadres juridiques distincts en matière du droit des faillites, les 27 régimes fiscaux différents pour les revenus du capital, les fameuses règles de supervision financière morcelées. Bref, on n'avance pas ou très très peu. Finalement, d'abord, l'Union des marchés de capitaux a changé de nom. On parle maintenant d'Union de l'épargne et de l'investissement sous la commission de von der Leyen. Mais ça ne veut pas dire qu'on avance beaucoup plus vite.
8: Mais avec cette prise de conscience, est-ce qu'on peut espérer malgré tout que la situation va s'améliorer ?
15: Là, j'ai plutôt une mauvaise nouvelle, je ne pense pas, je pense même que ça va se dégrader. La preuve encore au mois de juin avec Elon Musk. Elon Musk introduit en bourse sa société SpaceX. Qu'est-ce qu'il fait ? Eh bien, il propose des actions à l'ensemble des habitants de l'Union européenne. Et donc, le 12 juin, lors de l'introduction en bourse, il y a plus de d'un demi-milliard, 530 millions d'euros qui est parti aux États-Unis pour financer les fusées d'Elon Musk, son intelligence artificielle, tous ses projets dans le spatial. Et ça, c'est quelque chose qui va s'accélérer puisqu'il va y avoir d'autres grandes opérations financières aux États-Unis. Et c'est les Américains, eux, ils sont très habiles, ils vont essayer de séduire les ménages européens. Et on va avoir dans quelques mois Anthropic qui a développé le LLM Claude, on va avoir OpenAI qui va aussi s'introduire en bourse. Ils vont lever des milliards et des milliards en allant séduire les épargnants français. Et c'est là où c'est encore la situation est davantage préoccupante, c'est qu'en France, qu'est-ce qu'on a fait en 2024 ? Eh bien, on a supprimé la règle qui permet une règle vieille de 20 ans qui permettait aux ménages français de pouvoir participer systématiquement aux introductions en bourse. On estimait en 2024 que finalement contraindre les entreprises à allouer une partie des actions auprès des ménages, ça pouvait retarder des introductions en bourse parce qu'il aurait fallu laisser la possibilité de souscrire pendant quelques jours, alors qu'on sait que c'est là que c'est paradoxal. Perdre quelques jours quand on sait que c'est un investissement qui va durer plusieurs années, eh bien, ma foi, c'est ce qui a été pris. Et finalement, les Français ne participent pas systématiquement aux introductions en bourse à Paris, mais ils achètent des actions américaines.
8: Il faut dire que, François, il est difficile de résister à l'attrait des valeurs de la tech américaine. Cela dit, si on arrive à un niveau de valorisation extrêmement élevé, il va peut-être y avoir un tassement.
15: Oui, mais c'est vrai que les Américains sont capables de raconter de belles histoires dans l'intelligence artificielle, dans l'espace, dans la cybersécurité, mais également dans le quantique. On a des entreprises qui lèvent, vous l'avez vu, très rapidement, beaucoup d'argent. Ils peuvent faire beaucoup de croissance et, résultat, générer beaucoup de bénéfices. Et donc, ça crée un enthousiasme. Il peut y avoir de l'exagération, mais on manque de belles histoires en Europe. On attend, bien sûr, la mise sur le marché, l'introduction en bourse de Mistral, mais il y a peu d'acteurs dans le domaine de la tech qui sont aujourd'hui extrêmement attractifs.
8: Oui, c'est vrai que l'introduction en bourse du slip français ne rivalise pas avec celle de SpaceX en matière de montant. En Europe, quelle est l'ampleur des besoins, François, en matière de financement ? L'épargne financière des Européens devait permettre de financer notre économie. Quels sont nos besoins aujourd'hui ?
15: Les besoins, ils sont extrêmement importants, hein. Il faut voir qu'on a eu un rapport Draghi en 2024 qui a montré qu'il alertait d'abord sur un problème de compétitivité de l'Europe et il estimait que l'Europe a besoin de 800 milliards d'euros d'investissements supplémentaires par an pour développer à la fois la transition verte, le digital et le réarmement. On a vu qu'on a progressé sur le réarmement, mais sur la transition verte et le digital, on est extrêmement en retard. On a besoin de mobiliser l'épargne des Européens. On sait que l'Europe dispose d'une épargne abondante. On a le bon diagnostic, mais notre argent sert toujours à développer des entreprises américaines qui ensuite, qu'est-ce qu'elles font ? Eh bien, tout simplement, elles nous vendent des services et des produits.
8: Oui, il y a un petit peu de schizophrénie. On a également, en Europe, François, un problème d'allocation. Un tiers de l'épargne des Français dort sur des comptes courants ou sur des livrets réglementés. On ne sait pas flécher notre épargne.
15: Oui, l'épargne est insuffisamment tournée vers l'investissement productif. Vous l'avez dit, hein, on a un tiers qui dort sur des comptes courants, sur des livrets d'épargne, comme le livret A en France. On a un peu plus d'un quart qui est placé sur des obligations, la fameuse assurance vie en France, mais seulement 40% s'orientent vers le financement des entreprises via des actions ou des obligations. Seulement 40%, c'est trop peu.
8: Pratiquement un quart de l'épargne des Européens est logée aux États-Unis. À cela s'ajoute une fuite des capitaux vers la Chine.
15: Oui, on parlait que l'épargne part aux États-Unis au rythme de 300 milliards par an, eh bien, là aussi, on a une faiblesse par rapport à la Chine au niveau industriel. En 2025, le déficit commercial, la différence entre les exportations et les importations de biens, eh bien, a atteint 360 milliards. Là aussi, c'est quasiment 1 milliard d'euros par jour qui quittent l'Union européenne pour Pékin.
13: Le magazine Investir sera dans les kiosques demain, samedi. Quel sujet est-ce que vous allez traiter cette semaine?
15: On fait un tour de France des régions pour à chaque fois déterminer les plus belles valeurs dans chaque région. Les plus belles valeurs, bien sûr, qui sont cotées en bourse. Et donc, on sillonne la France.
13: Merci beaucoup, François Monnier, directeur des rédactions du magazine Investir.
2: Stéphane Pedradi et François Monnier, parmi nos plus belles valeurs à Radio Classique. Stéphane, à lundi 6h pour l'actualité économique. À suivre Karine Dijoux et Si nous parlions français, suivi des coulisses de la politique. Le gouvernement, critiqué pour sa gestion de la canicule, contre-attaque et invoque la responsabilité des mairies. Radio Classique, 7h19.
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2: Bonjour Karine.
19: Bonjour David.
2: Aujourd'hui, vous allez sans doute rendre service à beaucoup de gens, à commencer par les gens qui corrigent des dissertations. Comment reconnaître un texte écrit par intelligence artificielle? On entend souvent dire qu'on peut repérer un texte écrit par une intelligence, mais artificielle, est-ce que c'est vraiment possible?
19: Eh bien, réponse étrange, oui et non. Ce n'est pas une science exacte, mais il existe des indices stylistiques qui reviennent avec une régularité troublante. Ce sont presque des tics de langage, et une fois qu'on les connaît, on ne peut plus passer à côté.
2: Alors, il y a d'abord le tiret quadratin.
19: Oui, c'est ce long tiret employé seul ou en duo que les IA adorent glisser au milieu des phrases pour créer une impression de profondeur. Il n'est pas fautif, il est même élégant quand il est bien employé, mais quand chaque paragraphe en contient, ça devient une signature involontaire.
2: Il existe aussi des tournures de phrases spécifiques, notamment le « ce n'est pas » Trois points de suspension, mais expliquez-moi ça.
19: Oui, prenons un exemple. Ce n'est pas une question de grammaire, mais d'identité.
2: Ah oui, d'accord.
19: C'est une figure de rhétorique classique qu'on rencontre dans les textes grecs et latins. Elle est en effet éloquente et efficace, mais point trop n'en faut. Cela ressemble à une pensée nuancée et c'est pour cela que les IA en raffolent. Mais c'est trop simpliste et souvent creux. La concession immédiate, le faux débat résolu dès la deuxième virgule.
2: On repère aussi le rythme ternaire. C'est vrai que l'IA aime bien ça.
19: Oui, le trio fatal. Exemple. Clarté, précision, élégance, ou comprendre, ressentir, transmettre. Il s'agit d'une vieille figure rhétorique, le tricolone, très prisée des orateurs antiques, mais ici c'est devenu un réflexe, une mécanique imparable.
2: Et la longueur des phrases, elle est parlante aussi, elle dit des choses.
19: Oui, c'est un indice très révélateur, les phrases sont courtes et percutantes. L'IA découpe et aère. Elle a appris que le lecteur contemporain aime les textes qui respirent, et elle applique cela avec une constance qui finit par sonner creux. Pour conclure, cette chronique n'est pas un pamphlet contre l'IA, mais une invitation à rester soi-même. Déléguer l'expression, c'est aussi déléguer un peu la pensée, donc restons vigilants.
2: Karine Dijoux, qui piste l'IA dans ses copies également, ça doit vous occuper pas mal, non?
19: Oui, de plus en plus.
2: À lundi, Karine.
19: À lundi.
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2: Et Marcelo Vesfred à 7h25 pour les coulisses de la politique. Bonjour Marcelo.
28: Bonjour David.
2: École fermée, transport chamboulé, hôpitaux sous tension, panne électrique, l'exécutif est montré du doigt pour avoir manqué d'anticipation alors que la vague de chaleur touche encore une large partie du pays.
28: Oui, les syndicats parlent de bricolage, les oppositions de manque de préparation et critiquent les coupes budgétaires. Le fonds vert notamment qui a fondu en 2 ans. Le but de ce fonds vert, c'était justement l'adaptation des communes au changement climatique. Mais au gouvernement, David, on n'a pas l'intention de prendre des coups sans réagir. Il est hors de question de subir un procès à charge, dit par exemple un conseiller.
2: Alors comment l'État va-t-il se défendre et le gouvernement?
28: Premièrement, renvoyant la responsabilité aux collectivités locales. Les écoles surchauffées, eh ben depuis un siècle, la responsabilité du bâti scolaire, il relève, dit Sébastien Lecornu, des collectivités locales, qui parle en connaisseur puisqu'il a été maire de Vernon dans l'Eure pendant plusieurs années. Pour lui, les communes ont sous-investi dans les années 2000 et ce retard s'est accumulé, on le paye aujourd'hui. Deuxièmement, l'idée c'est de montrer que l'État n'est pas resté les bras ballants sur le fonds vert par exemple. Le gouvernement répète que c'est lui qui l'a créé en 2023 et que ce sont les oppositions qui ont choisi de l'amputer lors du dernier examen du budget. Enfin, dernier levier, accorder de nouveaux moyens. Sébastien Lecornu, le Premier ministre, a écrit hier une lettre au maire de France promettant une petite rallonge budgétaire pour aider les villes à faire face aux grandes chaleurs.
2: Emmanuel Macron est lui aussi intervenu.
28: Oui, alors qu'au début, il se tenait éloigné du dossier. Hier, le président s'est adressé à la presse en ces termes. Nous, nous sommes adaptés au réchauffement climatique, a-t-il dit, mais on ne s'adapte pas à un pic qui n'a pas d'équivalent aujourd'hui en Europe et qui n'a pas eu d'équivalent dans notre histoire. Fin de citation. De son côté, la ministre de la Transition écologique, Monique Barbu, critique dans nos colonnes ce matin les mouvements écologistes qui, selon elle, ont trop longtemps refusé de mettre sur la table le sujet de l'adaptation de la société aux grandes chaleurs, de peur, dit Monique Barbu, que les gens ne se détournent de la lutte contre le réchauffement climatique. Vous le voyez, David, l'exécutif n'a pas l'intention de partir en fumée et de flamber comme les températures.
2: Merci Marcelo, bon week-end. À lundi, 7h25 pour les coulisses de la politique. À suivre la météo et le journal de Charles Bonner. Il est 7h27. Bonjour Charles.
29: Bonjour David.
2: Les températures vont commencer à baisser dans l'ouest.
29: Le pic est passé mais il fait encore très chaud ce matin. 61 départements restent en vigilance rouge, canicule. 10 vont repasser en orange ce soir. La canicule va se prolonger ce week-end. En attendant, à Brest, aujourd'hui, il fait au maximum 25 degrés, mais c'est 37 à Lille, 34 à Nantes, 38 à Toulouse, 32 à Marseille et entre 38 et 40 degrés sur toutes les villes de Lyon à Paris.
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4: Grégoire de Hurtevent est le directeur financier de Neosem, une jeune entreprise de l'Oise qui, à partir d'argile, produit un ingrédient permettant de fabriquer du ciment bas carbone qu'on va retrouver par exemple dans le Grand Paris Express. Grégoire de Hurtevent.
5: Ce dont je suis fier, c'est surtout de pouvoir faire une boucle d'économie circulaire totale avec l'argile. L'argile n'a rien de secret, elle a déjà été utilisée depuis des milliers d'années par les Romains. Nos argiles, elles viennent d'excavations de chantiers et ensuite les réintégrer dans un procédé de flash calcination dans le monde du BTP, de la construction du béton et du ciment. C'est une chaleur très forte pendant un temps très court. L'argile permet de substituer certains ingrédients dans les formulations classiques et ce qui permet de décarboner avec des multiples de l'ordre de x8 à x10.
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2: Et Charles Bonner pour les informations à 7h30.
29: Avec à la une ce matin le choix de la transparence. Pour la première fois, le roi d'Angleterre, Charles III, publie le montant de ses impôts sur ses revenus privés. 30 millions de livres depuis 2022. Un seuil franchi, la dette française dépasse 3500 milliards d'euros. C'est plus de 117% du PIB. Les signaux sont dans le rouge selon la Cour des comptes. Et puis des journées suffocantes, suivi de nuits tropicales, la canicule

0: fils et successeur sur le trône, Charles III, a décidé de le rendre public, histoire de moderniser l'image de la couronne. C'est la correspondance à Londres de Laura Calmus.
1: 35 millions d'euros, c'est ce qu'affirme avoir payé Charles III depuis son accession au trône en septembre 2022. Alors en plus de la dotation publique accordée à la monarchie, environ 150 millions d'euros, ces données offrent un aperçu inédit des finances personnelles du souverain, mais elles ne permettent toujours pas de connaître l'étendue réelle de sa fortune, comme l'explique Craig Prescott, spécialiste de la monarchie.
2: King owns many things.
3: Le roi possède de nombreux biens, le palais de Westminster, où siège le Parlement, Buckingham Palace, mais aussi la collection royale, l'une des plus importantes collections d'œuvres d'art au monde.
1: Pour autant, tout cela ne figure pas dans cette déclaration fiscale, pas plus que l'héritage reçu de la reine Elisabeth II, exempté de droits de succession, mais la démarche plaît tout de même au sujet de Sa Majesté.
4: C'est nous, les contribuables britanniques, qui finançons tout cela. Il est donc normal que nous sachions où va notre argent et aussi combien le roi paye de son côté.
1: Charles III et Camilla ont également annoncé qu'ils ne vivront pas à Buckingham Palace, un palais pas digne d'un roi, titre le Daily Express. Malgré les 430 millions d'euros investis dans sa rénovation, le palais restera un lieu de travail et de cérémonie.
0: La correspondance à Londres de Laura Calmus, c'est le prince William, le fils aîné de Charles et donc héritier du trône, a lui payé 23 millions d'euros d'impôts depuis début septembre 2022 lorsqu'il est devenu prince de Galles.
5: L'évacuation du détroit d'Ormuz suspendue après l'attaque d'un navire.
0: Mise en place par l'Organisation mondiale maritime mondiale, ce plan doit permettre l'évacuation de 11 000 marins bloqués. Mais un navire a donc été attaqué hier, selon les États-Unis, par un projectile inconnu dû aux forces iraniennes. L'Iran avait prévenu que les navires devaient respecter le cadre du dispositif. Éric Kioche, cela veut dire que l'Iran prévoit toujours de contrôler le détroit d'Ormuz.
6: Malgré le danger, une centaine de navires ont franchi le détroit d'Ormuz entre mardi et mercredi. Pour plus de sécurité, la grande majorité ont emprunté un corridor au sud du détroit, loin des côtes iraniennes, explique le spécialiste du Moyen-Orient, David Rigaud-Lerose.
7: Il y a une route alternative qui est en train d'être mise en place sur le pourtour du littoral omanais. Mais Oman a signé la Convention des droits de la mer. Oman est tenu de ne pas valider le principe non seulement d'un péage, mais même de frais de gestion du détroit d'Ormuz.
6: Mais naviguer dans Ormuz reste périlleux. L'Iran continue d'entretenir le flou sur la présence de mines dans ces eaux, objectif continuer à faire payer le prix fort à l'économie mondiale.
7: C'est le simple fait que ça puisse être miné qui mine, sans mauvais jeu de mots, la confiance des armateurs par rapport aux assurances. De toute façon, le déminage se fera et à ce moment-là, ça lèvera les doutes, même si les mesures de confiance ne seront pas totalement rétablies.
6: Car bien qu'affaibli, l'Iran a encore des capacités de nuisance, prévient l'amiral Pascal Hausser, directeur général de la Fondation méditerranéenne d'études stratégiques.
8: Les gardiens de la Révolution ont toute une flottille de très petits bateaux qui patrouillent le long du détroit d'Ormuz. Vous pouvez mettre sur ces bateaux des petits missiles ou des fusils mitrailleurs. Avec finalement peu de moyens, vous pouvez freiner considérablement un trafic maritime.
6: Ce qui permet à l'Iran de négocier en position de force. Mais le moindre incident armé pourrait replonger la région dans la guerre.
0: Au Liban aussi, au moindre incident, la guerre peut reprendre à l'image de cette attaque israélienne de drones hier qui a fait 3 morts. Et c'est dans ce contexte de tension que le mandat de la FINUL prend fin en décembre. La FINUL, la force armée des Nations Unies, les casques bleu, la France et l'Italie proposent de mettre en place une coalition multinationale pour remplacer cette FINUL.
5: Un conflit au Moyen-Orient qui a fait gonfler la dette française.
0: De 6 milliards d'euros selon le gouvernement, ce qui aggrave la situation alors que tous les signaux sont dans le rouge. La dette française dépasse désormais 117% du PIB, au-dessus du seuil de 3 500 milliards d'euros selon l'INSEE. Une lente érosion malgré des services publics jugés moins efficaces, le fruit de décisions politiques qui ont structuré la dépense autour des transferts d'argent, notamment la retraite. Pour Bertrand Munier, professeur émérite des universités et conseiller scientifique de la Fondation Maurice Allais, le péché originel, c'est 1983, la décision de passer de la retraite à 65 ans à la retraite à 60 ans.
9: Chacun, et en particulier les gouvernants, savait pertinemment qu'on n'avait pas les ressources et qu'on a décidé pour la première fois de financer une dépense courante par la dette. À l'époque, on savait très bien que c'était une bombe à retardement pour les années 2000. Le résultat, c'est que psychologiquement, chez nos concitoyens, on trouve toujours de l'argent. Il suffit de défendre ces conquêtes sociales pour que l'argent soit trouvé. Et par conséquent, c'est devenu un totem, en particulier sur le plan de la retraite et de l'âge de départ à la retraite.
0: Bertrand Munier, qui était l'invité ce matin du journal de l'Écho sur Radio Classique. Au Venezuela, le bilan continue de grimper après 2 séismes.

0: Mercredi soir, au moins 235 morts, des milliers de blessés. Les recherches continuent dans des bâtiments effondrés. Total Energy, sommé par la justice française de prendre en compte les émissions de gaz à effet de serre de ses clients dans son plan de vigilance. C'est une décision du tribunal judiciaire de Paris hier qui n'impose aucune mesure précise. L'entreprise Total Energy dit qu'elle complétera son plan.
1: La chaleur ne veut toujours pas descendre.
0: Il reste encore aujourd'hui 61 départements en vigilance rouge. On peut parler de décrue puisque demain, 13 vont repasser en orange, 10 ce soir, tous à l'ouest du pays. Mais une partie du pays continue de vivre avec 35 voire 40 degrés aujourd'hui. C'est le cas des collégiens qui passent le brevet, l'épreuve de l'écrit de français est maintenue. Mais avec tout de même, Nina Droff, des aménagements.
2: Avec deux pauses fraîcheur de 15 minutes qui vont venir découper cette épreuve de 3 heures. Une après l'épreuve d'études de texte, l'autre après la dictée. Des dispositions ont également été prises au niveau local pour tenter de faire baisser la température dans les salles d'examen. Plusieurs établissements se sont vus livrer des ventilateurs et des centres d'examen ont été déplacés lorsque la température à l'intérieur des bâtiments était trop élevée. Malgré ces aménagements, les syndicats d'enseignants restent inquiets pour la santé des élèves, craignant des malaises ou des coups de chaud. Il dénonce également une rupture d'équité du fait des variations de température d'un établissement à l'autre. La tenue des épreuves pourrait d'ailleurs être perturbée localement par l'absence de certains professeurs. Sept syndicats d'enseignants ont déposé conjointement un préavis de grève hier pour dénoncer des conditions de travail inacceptables en cette période de canicule.
0: Le brevet cette année, c'est un système de notation révisé et moins de contrôle continu, ce qui devrait faire baisser le taux de réussite. La chaleur qui ralentit également l'activité économique, c'est le cas pour le Creuset, ces célèbres cocottes, production suspendue dans l'Aisne jusqu'à lundi. Et dans la restauration aussi, c'est même la double peine, moins de clients, avec des conditions de travail difficiles. C'est le reportage de Lisa Morizon.
3: Dégoulinant de sueur et le plateau dans les mains, Babacar travaille de 11h à 18h dans cette brasserie parisienne. Le thermomètre affiche 39 degrés, alors face à la chaleur, les serveurs s'entraident.
4: Justement, on essaye de tourner avec le service, comme on a une salle climatisée derrière. Donc aujourd'hui, c'est moi qui étais derrière, demain, ce sera certainement quelqu'un d'autre. Ça permet aussi de mieux supporter la douleur, entre guillemets.
3: Avec la canicule, la fréquentation est en baisse. Yaya Hachimi, gérant d'un kebab, est désemparé face à sa salle de restaurant quasiment vide.
5: Et depuis une semaine, il y a eu une baisse de fréquentation de 90%. Il n'y a personne, regardez, il est midi, il n'y a personne. Après, je comprends les gens, en fait. Il fait 40 degrés, ils se dirigent beaucoup plus peut-être vers la restauration, on va dire, fraîche, salade, pokéball.
3: Philippe Porte, propriétaire d'un restaurant, n'avait pas anticipé l'intensité des vagues de chaleur. Il prévoit donc d'investir dans la climatisation.
6: Il est évident qu'il va falloir s'adapter pour les années à venir et trouver des solutions un peu plus cohérentes pour nos clients. On pourra compenser avec la place que nous avons à l'intérieur avec une clim digne de ce nom. Et pour cette année, c'est loupé.
3: Dans les prochains mois, il devra débourser minimum 35 000 euros pour climatiser les deux salles de son établissement.
0: Et à Paris, l'hôpital est saturé. Selon le préfet de police, la consommation d'alcool sur la voie publique est interdite à partir de midi. La vente à emporter à partir de 18h, soir de match. Oui, ce soir de match, 21h, France-Norvège dans la Coupe du Monde de football. C'est à Boston avec une nouvelle fois des orages attendus, ce qui pourrait perturber le match, comme contre l'Irak où le match avait dû être interrompu pendant 2 heures sur le banc de l'équipe de France. C'est l'adjoint Guy Stéphane qui va remplacer Didier Deschamps, rentré en France après le décès de sa mère.
1: Et vous nous aviez donné un très bon pronostic la dernière fois pour le dernier match. Quel est votre pronostic pour ce soir, mon cher Charles, vous qui parlez d'or?
0: Alors, en tout cas, ce n'est pas 2-1, puisque c'est le pronostic de Léon Naïk Monnier, qui se trompe à chaque fois.
1: Ouais.
0: Donc, je veux dire.
1: C'est très confraternel, bravo.
0: Alors. 2-2. Allez, 2-2.
1: 2-2. 2-2, vous êtes sévère, dis donc.
0: Oui, 2-2.
1: Allez, moi, je dis, allez, 1-0 pour la France. Oh, Charles, vous revenez à 8h30 pour le rappel des titres. À suivre, Christian Macarian pour l'écho du monde. Que faut-il retenir de la rencontre entre Giorgia Meloni et Emmanuel Macron? C'est l'écho du monde, donc, à suivre avec notre cher Christian Macarian. Radio Classique, 7h40.
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1: Et Christian Macarian à 7h41 pour l'écho du monde. Christian, bonjour.
15: Bonjour David.
1: Direction Antibes, enfin c'était hier, en rencontrant Emmanuel Macron. Giorgia Meloni a certes fait un pas vers la France, mais elle a aussi voulu montrer que l'Italie avait pris beaucoup de poids sur le continent européen. Alors quelle stratégie poursuit la présidente du Conseil italien?
15: Eh bien, il existe un homme fort en Europe et il se nomme Giorgia Meloni. La semaine dernière, en clôture du G7 d'Évian, Donald Trump a très présomptueusement tenté de ridiculiser la dirigeante italienne en affirmant que Giorgia Meloni l'aurait supplié de prendre une photo avec lui. « Je ne l'aurais pas fait, mais j'ai eu pitié d'elle, s'est-il permis de plastronner ?» Bien, c'était compté, sans la réaction de la bouillante romaine qui a aussitôt dénoncé des propos purement inventés. L'Italie n'implore jamais. Io e l'Italia non imploriamo mai, a répliqué dans une vidéo mi-comédiante, mi-tragédiante, Madame Meloni. Donald Trump riposte à son tour en l'accusant de perdre en popularité parce que, je cite, « elle a tourné le dos aux États-Unis, un pays qui aime et protège vraiment l'Italie ». Et Giorgia Meloni de fermer le banc par cette estocade « être votre ami n'a pas favorisé ma popularité qui ne dépend pas de ma relation avec vous ».
1: Toc! Alors, qu'est-ce que ça cache en réalité, cet échange à fleurs et mouchetés?
15: Eh bien, en réalité, le président américain n'a évidemment pas digéré le refus des Européens, en particulier celui de Rome, qu'il pensait capitale acquise, celui de Rome de le soutenir dans sa guerre contre l'Iran. La décision prise il y a 2 mois par l'Italie de refuser l'utilisation des bases italiennes pour attaquer l'Iran a ouvert vraiment une brèche entre Giorgia Meloni et Donald Trump, d'autant plus que la Maison-Blanche s'était imaginé que Madame Meloni aurait pu constituer un cheval de Troie pour l'Amérique à l'intérieur de l'Union européenne. Eh bien, il n'en a rien été. Depuis le début de l'année, Giorgia a plusieurs fois affiché ses divergences avec Donald Trump sur le Groenland, sur le Moyen-Orient, et elle a aussi pris la défense du pape Léon XIV face aux critiques acerbes du président américain.
1: Alors, est-ce que Giorgia Meloni est devenue un des poids lourds, sinon le poids lourd de l'Europe?
15: Eh bien, David, elle est en train de rejoindre, pas à pas, les statures de femmes de pouvoir et de femmes d'État européennes qui ont su dessiner pendant un temps l'avenir d'un continent tout à fait différent. En tout cas, ces images pêle-mêle, on s'en souvient, c'est Angela Merkel, c'est même, si elle a été beaucoup critiquée, Theresa May, dans le sillage très lointain et évidemment incomparable de Margaret Thatcher, mais on peut aussi songer à la première ministre du Danemark, Mette Frederiksen, qui a réussi quand même, tout récemment, à former une coalition pour un troisième mandat à la tête de son pays. Cher David, il est frappant de constater que ce sont les hommes qui sont à la peine en Europe. Emmanuel Macron et son absence de majorité parlementaire, Friedrich Merz qui est dans une situation guère plus favorable, Keir Starmer priait de vider les lieux du 10 Downing Street par son propre parti, c'est dans cette perspective continentale qu'il faut voir le dialogue renouvelé entre les deux pays transalpins et cisalpins. Anti-bière, italiens et français ont renforcé plusieurs types de coopération profonde, notamment dans le champ économique ou technologique, et ils ont ouvert un nouveau chantier international en décidant de mettre sur pied un mécanisme militaire afin de donner une suite à la FINUL dont le mandat expire à la fin de cette année au Liban. Ça, c'est inédit. Espérons que ce sera suivi d'effet et suivi par d'autres pays européens. La brouille entre Meloni et Macron s'éloigne. Le temps est venu d'une vraie force. Le couple franco-italien, la coppia franco-italiana.
1: Christian Macarian, avec toujours un accent irréprochable de notre chroniqueur qui parle 6 ou 7 langues. Tout de même.
15: Ça dépend du niveau et du degré, mais on essaie.
1: À lundi, Christian. À lundi. Toutes les chroniques de la semaine sont à retrouver sur votre application Radio Classique. Il est 7h46. J'ai un peu de temps, j'en profite pour vous annoncer l'invité de 8h15. Elle est professeure de médecine, spécialiste de la douleur, chef de service à l'hôpital Necker. Elle s'appelle Céline Gréco et elle s'intéresse à l'enfance en difficulté. Évidemment, avec elle, on parlera du périscolaire et de cette affaire parisienne, mais également de l'aide sociale à l'enfance qui est en train de se réinventer, puisque des affaires récentes montrent que la France a du mal à ne pas traiter certains enfants comme des objets. On en parlera avec cette femme d'exception qui préside également l'association Impact qu'elle a fondée et qui ouvre un centre d'appui à l'enfance. Ces jours-ci, un deuxième centre. Elle nous racontera sa méthode et ce qu'elle veut en faire. Céline Gréco à 8h15 sur Radio Classique. Dans un instant, Marc Bourreau nous emmène à la plage. Ça va nous rafraîchir.
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23: Bonjour Marc.
24: Bonjour David, bonjour à tous.
1: Alors nous sommes priés d'éteindre nos mégots si nous sommes fumeurs avant le bain de soleil. Depuis hier en France, la cigarette est interdite sur les plages. C'est une évolution qui n'a rien d'anodine car la plage, c'est d'une certaine manière un thermomètre des évolutions de la société française.
24: Et oui, depuis hier, David, il y a le ciel, les oiseaux et ce petit message.
25: Attention s'il vous plaît, nous vous rappelons que la plage lumière est désormais non fumeur.
24: Oui, l'interdiction de la cigarette qui remonte pourtant à 2011. La Ciotat a inauguré le dispositif avant d'être suivi par Marseille et plusieurs villes côtières de l'Atlantique. Et déjà, on touchait une corde sensible.
26: À un moment de détente, comme un dimanche, quand les gens travaillent toute la semaine, qu'il faut qu'ils soient dans des interdits, même le week-end,
2: Je trouve ça ridicule.
24: Eh oui, la plage française, c'est depuis toujours une guerre de position.
3: Les sanglots longs des violons de l'automne blessent mon cœur d'une langueur monotone.
24: Du débarquement sur les plages normandes en 44 à l'offensive des serviettes au service d'une hiérarchie secrète.
4: Le parasol symbolise ici la hutte primitive, l'abri du clan, la sécurité affective, la base de départ pour conquérir d'autres espaces hostiles comme la mer.
24: J'aurais pas dit mieux, c'est la bagarre sous le soleil, des parties endiablées de beach volley ou de jokari comme dans OS 117.
5: 23-0 ! Tu sais pas jouer, Jack ? T'es mauvais !
24: Jusqu'aux batailles de tranchées, les batailles de tranchées à coups de seau et de pelle.
4: Une fois que le château est fini, qu'est-ce que vous faites ?
5: On recommence le lendemain matin parce que souvent, le soir, il est démoli.
4: Pourquoi on vous le démolit, d'après vous ?
5: Ceux qui l'ont démoli n'ont pas le respect du bien d'autrui.
6: On allait au bord de la mer avec mon père, ma sœur, ma mère.
24: Oui, c'est une affaire sérieuse, la plage David. Elle nous raconte en quelque sorte la société française, la démocratisation des congés payés et son corollaire, l'immobilier avec les cités balnéaires.
23: Ces pyramides ont paru dans tous les journaux du monde. Avec sa plage en pente douce qui s'étend sur 4 km, elle est une sorte d'oasis de soleil à la Grande Motte. Le futur vit déjà au présent.
24: La plage, symbole meurtri aussi par les catastrophes naturelles, les marées noires, de l'Erika, du Prestige et de la Moco Cadiz.
26: Nous n'avons pas de pétrole, mais nous avons des pétroliers au large et la Bretagne en a assez d'être le dépotoir du pétrole brut.
27: J'aime en regarder les filles qui marchent sur la plage.
24: Le sable fin et les mœurs enfin, sous les pavés, la plage pendant mai 68 et sous le maillot, les nudistes.
28: Les nudistes, où sont-ils ? Prenez vos désirs pour des réalités, gendarmes.
29: On les saura ! Je vous jure qu'on les saura !
24: La plage, c'est un rapport au corps qui s'affirmait ici dans les années 60.
30: Lorsque vous apercevez un képi à l'horizon, qu'est-ce que vous faites ?
31: Eh bien, à ce moment-là, nous nous retournons, nous nous mettons sur le ventre.
30: Est-ce que vous avez l'impression d'être indécente ?
31: Pas du tout.
30: Où est-ce qu'elle commence l'indécence pour vous ?
31: De toute façon, pas quand on est nu.
24: Et voilà le gros sujet. La plage, ce sont des cœurs rebelles, mais aussi des cœurs à prendre.
32: Oui, les souvenirs d'adolescence, de vacances, commencent toujours par les amours d'été.

0: L'amour à la plage chez Niagara, à condition de savoir manier le râteau comme Jean-Claude Duss.
1: Moi, je vais vous paraître un peu vieux jeu, mais je les aime grands, exagérément musclés, et surtout le cheveu blanc et en brosse.
2: Eh ouais, le nazi, quoi.
3: Non, mais ça va pas bien derrière.
1: Il a un malaise, le peignoir.
2: Ça tape, là, d'un coup.

0: la plage.
1: C'est aussi un gros spleen, David. Spleen automnal quand le soleil s'en est allé chez Christophe dans Aline. Ce grand espace vide qui laissait Anna Karina démunie chez Jean-Luc Godard. La plage, on s'y ennuie, on y écrit, comme Jean-Paul Belmondo ou comme Agnès Varda.
2: Si on ouvrait les gens, on trouverait des paysages. Moi, si on m'ouvrait, on trouverait des plages.
1: Avons-nous tous un jardin secret doublé d'une plage intérieure, David? Choisissons ce matin celle d'un fumeur invétéré de pipe, Georges Brassens, 7 dans l'Hérault, le bord de mer et les souvenirs.

0: Marc Bourreau, rediffusion du journal Imprévisible consacré à la plage. C'était à la suite de l'interdiction de la cigarette dans nos stations balnéaires, en tout cas sur le sable plus exactement. À suivre David Barou, car il est déjà 7h54. David Barou qui nous parle des bienfaits du chien sur le lieu de travail. Car le dernier vendredi de juin, on célèbre en France la journée du chien au bureau, ce que les Américains appellent le Take Your Dog to Work Day, qui chez eux avait lieu mercredi dernier. Radio Classique, 7h54.
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0: Et David Barou à 7h56.
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0: Bonjour David.
6: Bonjour David.
0: Plus qu'une mode, c'est un nouveau phénomène. De plus en plus d'entreprises autorisent leurs collaborateurs à venir au bureau avec leur chien.
6: Alors vous le savez parce que votre chien Obi-Wan est le fondateur de la Ligue Canine des Travailleurs. Il y a de très beaux pins et d'autocollants. Hein. Ça défend l'idée que c'est une bonne idée de venir au bureau avec son toutou. Mais tous nos auditeurs ne le savent peut-être pas. Aujourd'hui, c'est le Pet at Work Day, le jour du chien en entreprise. En France, c'était effectivement mercredi dernier aux États-Unis. C'est une idée qui a été lancée chez eux en 1999 et qui depuis... ne cesse de gagner du terrain à l'international. La France a fini par s'y mettre. Et selon une étude de la centrale canine réalisée avec l'Institut CSA que nous publions ce matin dans les Échos, 9% des entreprises françaises acceptent nos amis à quatre pattes au bureau. C'est deux fois plus qu'en 2023. 62% des actifs pensent que c'est une bonne idée et donc l'idée devrait continuer de progresser. Surtout qu'au-delà des dog influenceurs qui défendent les chiens sur Instagram et TikTok, le mouvement a plusieurs avocats un peu intéressés qui défendent cette idée. Le champion de la croquette Purina, c'est une filiale de Nestlé, est par exemple très très engagé sur ce sujet. Et si à Roland-Garros cette année, on a vu plusieurs stars venir avec leurs chiens sur la terre battue, c'est peut-être pas totalement un hasard. Cela fait des années que des joueurs comme Andy Murray ou Gaël Monfils sont avec Bonnie et Wiz, c'est le nom de leur toutou, des ambassadeurs de la marque dont le slogan et le message clé est « Ce sont des chiens, mais il faut quand même les nourrir comme des pros ».
0: Et c'est vrai qu'aujourd'hui, il y a des croquettes pour tous les genres de chiens, tous les poids, y compris des croquettes diététiques. Alors, quel est l'intérêt de venir au bureau avec son chien ?
6: Déjà, c'est plus sympa pour votre animal de compagnie que de le laisser tout seul à la maison toute la journée. Ensuite, un chien, vous le savez, c'est un créateur de liens. Ça rapproche les salariés, ça crée un sujet de conversation. Ça nous rend aussi tous un tout petit peu plus humains. Ça peut contribuer à la cohésion au sein d'une entreprise. Enfin, c'est quand même aussi positif pour l'image de l'employeur. Et donc, cela peut servir à attirer et à conserver des talents. C'est pas un hasard si c'est aux États-Unis, là-bas en Californie, que les groupes de tech sont les plus en pointe parce que eux ont besoin de se battre pour séduire les ingénieurs. Après, il ne faut pas faire n'importe quoi. Il faut admettre que les animaux ne peuvent pas être accueillis dans tous les environnements. Il peut y avoir, par exemple, des questions d'ordre sanitaire ou de sécurité. Il faut prévoir un petit temps pour les promenades, quand même. Il faut aussi que ceux qui viennent avec leur chien s'en occupent et s'assurent qu'il ne va pas mordre d'autres chiens ou un mollet qui traîne. Suivez mon regard, je ne veux dénoncer personne.
0: David Barou, le décryptage canin aujourd'hui. Je vous transmets, mon cher David, les chouilles d'Obi-Wan et d'Olive, qui sont les deux chiens de Radio Classique. Parfois, il y en a même trois. Il est 7h58, bon week-end David. Voici Franck Ferrand. Bonjour Franck.
7: Bonjour David, bonjour à tous.
0: qu'allez-vous nous raconter tout à l'heure?
7: Ah, je vais vous faire connaître, enfin connaître ou retrouver pour certains, une aviatrice extraordinaire. On devrait d'ailleurs, j'avais fait ça il y a très longtemps, ça me rappelle des très vieux souvenirs, j'avais fait une semaine entière sur les grandes femmes de l'air. Vous savez, il y en a eu tellement.
0: Mais oui, hein. Je me souviens.
7: Ben là, en l'occurrence, c'est Elisa Deroche dont on va parler. Et vous verrez qu'elle nous réserve pas mal de surprises.
0: Elisa Deroche, à tire d'aile avec Franck Ferrand, c'est un peu après 9h. Lénaïque Moitnier, oui. La façade ouest quitte la vigilance rouge.
8: Oui, un rafraîchissement va progressivement s'opérer dans l'ouest, mais pour le reste du pays, encore du soleil, encore de la chaleur. D'ailleurs, vous avez déjà 26 degrés à Lille ce matin, 23 à Bordeaux, 29 à Paris. Cet après-midi, il fera 34 à Nantes, 37 à Lyon et Toulouse, 40 à Strasbourg, 25 à Brest et le plus frais, 23 à Cherbourg.
0: Et il fait déjà très chaud dans notre studio. Je vous donne l'heure, il est exactement 8h.
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0: Et les informations avec Lénaïque Monnier.
8: Des maisons fissurées par la sécheresse, un véritable calvaire pour les propriétaires. Reportage de Radio Classique ce matin dans le Jura. Absence de climatisation, opération déprogrammée, l'hôpital déjà saturé alors que la canicule est bien installée. Et puis il est imposant mais il est sans danger. Demain à 13h14, un gros astéroïde viendra nous frôler.
0: Et puis après votre journal Lénaïque, l'éditorial évidemment de Guillaume Tabar, suivi de l'invité de la matinale, Céline Gréco, professeure de médecine, spécialiste de la douleur à l'hôpital Necker. Elle vient parler avec nous, évidemment, du sort des enfants maltraités en France, de tous les enfants maltraités, qu'ils aient des parents qui soient scolarisés ou de ceux qu'on a confiés à l'aide sociale à l'enfance. Et à la une de ce journal, la canicule se poursuit avec 61 départements placés en vigilance rouge et 25 en vigilance orange.
8: C'est moins, ça veut dire que progressivement nous allons vers un retour à la normale. 13 départements d'ailleurs seront rétrogradés en vigilance orange à partir de demain matin comme la Sarthe, la Corrèze ou le Tarn. Pour les autres, il faut patienter encore un peu. C'est par ailleurs maintenant que nous commençons à voir les conséquences. Les hôpitaux sont saturés à Paris. Le nombre d'hospitalisations ne cesse d'augmenter. On y reviendra d'ailleurs d'ici quelques instants. Mais avant cela, autre conséquence de la chaleur, la sécheresse qui fissure les maisons. Ce phénomène s'appelle retrait gonflement des argiles. Autrement dit, les sols argileux se rétractent avec la sécheresse. À l'inverse, ils se dilatent avec la pluie. 12 millions de propriétés sont sous cette menace. L'association Les Oubliés de la Canicule alerte depuis plusieurs années sur les difficultés notamment à se faire indemniser par les assurances. Pour Radio Classique, Zoé Pallier a rencontré une propriétaire à Dole dans le Jura.
9: Une maison des années 30, aux façades lézardées, le long des murs en pierre, au moins une cinquantaine de fissures.
10: Je m'appelle Jocelyne Bouhan, j'ai acheté cette maison en 95, et puis arrivé à la retraite, mon capital tombe en ruine.
11: Il n'y en avait pas tant en 2018, quand ça a commencé. On ne voyait pas apparaître des fissures que vous voyez comme là.
9: La maison est bâtie sur un sol argileux qui, comme une éponge, se contracte quand il est trop sec. Le coût total des réparations est estimé à plus de 300 000 euros.
11: Ma maison, elle se soulève, elle s'apaise. J'espère qu'elle restera encore debout assez longtemps pour que je reste là.
9: Jocelyne a obtenu la reconnaissance d'état de catastrophe naturelle, mais son assureur refuse pour l'instant de l'indemniser. Ils sont plusieurs dans son cas à Dole, où 80% du sol est de nature argileuse. Serge Roux, délégué urbanisme à la mairie.
12: Il y a à peu près 50% des dossiers déclarés en catastrophe naturelle qui ont bénéficié d'un remboursement de la part de l'assurance. Les autres 50%, les experts ne vont pas forcément demander à l'assurance de prendre en charge les travaux s'ils estiment que ces fissures sont antérieures à un phénomène de sécheresse ou si c'est dû à d'autres causes.
9: De plus en plus de propriétaires s'engagent donc comme Jocelyne dans une bataille d'expertise à leurs frais et dans certains cas, ils saisissent la justice.
8: Zoé Pallier, envoyée spéciale de Radio Classique à Dole dans le Jura.
0: Et on l'évoquait en début de journal, la situation devient critique en France pour le système de santé.
8: Pour la première fois, le gouvernement a activé le plan Orsan niveau 3, le niveau de mobilisation sanitaire le plus élevé, ce qui permet de renforcer les moyens face à une crise exceptionnelle. Parce que depuis mercredi, les appels au SAMU sont en hausse. Plusieurs services d'urgence se retrouvent sous tension. Alors, qu'est-ce que c'est que ce niveau 3 du plan Orsan et qu'est-ce que ça change pour les hôpitaux ? Les explications de Rémi Pfister.
13: Concrètement, cela permet à tous les hôpitaux de rappeler des soignants en congé, avec une première priorité, renforcer le SAMU. Les appels au centre 15 ont doublé depuis mercredi. Alors pour soulager les équipes de régulation, des étudiants en médecine seront également mobilisés dès aujourd'hui. Autre objectif prioritaire, libérer des lits d'hospitalisation. Les hôpitaux vont favoriser les retours à domicile quand c'est possible. Les médecins de ville et les cliniques privées devront donc se coordonner avec les hôpitaux pour assurer une continuité des soins pour ces patients sortis plus tôt que prévu. Autre conséquence, des opérations ou des consultations non urgentes pourront être reportées afin de garder tous les moyens disponibles pour les situations prioritaires. Enfin, la mobilisation concerne aussi la psychiatrie, avec le service civique et des soignants volontaires qui viendront renforcer ces services, car les établissements sont appelés à reprendre contact avec les patients récemment sortis d'hospitalisation pour vérifier leur état de santé et prévenir les situations à risque.
8: En bref, les oraux du bac et les épreuves du brevet des collèges sont bien maintenus pour 850 000 collégiens. Ils débutent ce matin avec l'épreuve de français et quelques aménagements pour ne pas trop subir la chaleur. Et puis l'économie tourne aussi au ralenti. Certaines entreprises suspendent leur production. Les horaires sont désormais aménagés sur les chantiers. La SNCF, elle, a supprimé près de 10% de ses trains. Ça pourrait de nouveau être le cas d'ailleurs au moment des grands départs, les 3 et 10 juillet. On va voir ça avec Fabien Albert. Bonjour Fabien.
14: Bonjour Lénaïque.
8: Le PDG de SNCF Voyageurs, Christophe Fanichet, l'envisage si jamais la sécurité des passagers était mise en danger.
14: Oui, une manière aussi pour la SNCF de préserver son matériel. Patricia Pérennes est économiste spécialiste du rail. Chez Transmission.
15: Comme le métal est dilaté en fait par la chaleur, la caténaire, le fil électrique qui est au-dessus du train pour passer l'électricité, elle va se détendre avec un risque que le train en passant l'arrache. Dans ce cas-là, il n'y a plus d'électricité, donc il n'y a plus de climatisation et donc les conditions d'attente sont compliquées physiquement pour l'ensemble des voyageurs.
14: Sans compter les pannes de signalisation qui peuvent en découler. En prévention, les trains roulent moins vite, s'arrêtent en pleine voie. 10, 20, 30 minutes, les retards s'accumulent, les rails, elles, surchauffent.
15: En plein soleil sur le métal, on est plutôt dans les 70. Dans des conditions de chaleur comme ça, ça va augmenter la probabilité qu'il y ait un défaut. Un peu comme si vous laissez un appareil électronique au soleil, vous voyez, il y a plus de chances à un moment donné qu'il y ait une défaillance.
14: Cet épisode de canicule met aussi en lumière la vétusté de notre réseau.
15: C'est sûr que les climatisations des trains corail, elles n'ont pas été pensées pour ça. Quand il fait chaud, il y a des composants qui résistent moins bien. Et quand on les a posés, pour certains d'entre eux, pour les lignes les plus anciennes, au début du XXe siècle, on ne pensait pas au réchauffement climatique.
14: Le renouvellement du matériel a pris du retard. Les nouvelles rames climatisées devraient être déployées à la fin du premier semestre 2027.
8: Fabien Albert, dans le reste de l'actualité, Marie-Lise Léon, réélue à la tête du premier syndicat français, la CFDT, pour 4 ans. Elle en est la secrétaire générale depuis 2023. Et puis le débat sur les mariages en situation irrégulière reste embourbé. Un an après, c'est la même impasse. La loi s'est heurtée à un barrage d'amendements cette nuit par la gauche contre un texte qualifié de xénophobe. De leur côté, les députés ciotistes, dont c'était la niche parlementaire, ont dénoncé une obstruction contre une censure qui protégerait les maires. L'actualité à l'étranger et la Russie qui annonce avoir abattu 660 drones ukrainiens durant la nuit. Ces derniers mois, l'Ukraine a intensifié sa campagne de frappe de drones à longue portée contre les infrastructures énergétiques russes. Et puis 35 millions d'euros, c'est ce que paye le roi Charles III en impôts. Il est le premier souverain britannique à rendre public le montant de sa fiscalité sur ses revenus privés. Son fils William, héritier, lui a payé plus de 23 millions d'euros cette année.
0: Vous écoutez Radio Classique, il est 8h07, un gros astéroïde va passer au-dessus de nos têtes demain.
8: Oui, notez bien l'horaire, 13h14, et nous pourrons le voir à l'aide d'un petit télescope ou même de simples jumelles. Il n'y a aucun risque de collusion, rassurez-vous, il s'agit d'un point lumineux brillant qui avance dans le ciel. Cet astéroïde, il sera tout de même surveillé de près, notamment par le géophysicien Carl Antier.
16: C'est un astéroïde qui est connu, sa trajectoire elle est connue, donc on sait juste qu'il va passer pas trop loin de la Terre. Et encore pas trop loin, c'est plus de 2,5 millions de kilomètres, donc c'est quand même assez loin de la Terre. Après, la grosse différence par rapport à d'autres astéroïdes qui passent plus proches, c'est que lui, il est relativement gros. Nous, on le surveille parce qu'il a une trajectoire qui peut un jour l'amener à croiser celle de la Terre. Et on sait anticiper quand même à plusieurs années, dizaines, voire centaines d'années sa trajectoire, donc on sait qu'il n'est pas sur une trajectoire d'impact, par exemple. Là, le fait qu'il passe à proximité, ça nous permet de préciser aussi bien son orbite, et aussi ses dimensions, ça nous permet de mieux anticiper ce qui peut se passer après.
8: Et puis l'équipe de France de foot qui, elle, espère bien avoir une troisième étoile justement accrochée à son maillot, affronte ce soir la Norvège, dernier match de poule à 21h.
0: Merci Lénaïque.
8: À lundi.
0: À demain. Bah oui, oui, bon week-end.
8: Vous partez demain, en si vous
0: week-end.
8: Voulez, hein, mais...
0: Non, profitez, reposez-vous. À suivre l'éditorial de Guillaume Tabar qui évoque la dynamique des candidats déclarés à la présidentielle. Ça va moins bien pour Jordan Bardella, mais il distance Marine Le Pen dans les sondages tout de même. Radio Classique, 8h08.
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0: Dans un instant, l'éditorial de Guillaume Tabar, suivi de l'invité de la matinale, Céline Gréco, professeure de médecine, chef de service à l'hôpital Necker. On va parler de l'enfance en difficulté, de l'enfance maltraitée, et évidemment des affaires qui ont défrayé la chronique ces dernières semaines, voire ces derniers mois.
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0: Et Guillaume Tabar à 8h12 exactement pour l'éditorial avec Le Figaro. Guillaume, bonjour.
25: Bonjour David.
0: Les meetings des grands candidats à la présidentielle se sont multipliés ces dernières semaines. Ont-ils fait bouger les lignes? Certains candidats en ont-ils profité plus que d'autres?
25: Eh bien, non. On a pourtant l'impression que le coup d'envoi de la campagne a été donné par les meetings de Mélenchon, Attal, Glucksmann, Retailleau, en attendant Philippe la semaine prochaine. On guettait donc l'impact dans les sondages. Eh bien, Le Figaro publie ce matin une enquête de l'IFOP et en un mois, personne n'a bougé. Personne sauf un, Jordan Bardella, qui progresse encore pour atteindre 36 à 37% des voix au premier tour. Sinon, Philippe reste à 14%, Mélenchon à 13%, Glucksmann à 9%, Attal et Retailleau à 8%. Alors, cette stabilité pour tous peut surprendre, mais je pense qu'elle est le signe que les électeurs ne sont pas encore dans la logique de choix. On a une photographie instantanée de l'opinion, mais visiblement, les questions de vote utile ou de tri entre les candidats ne se posent pas encore. Les Français ne sont pas encore dans la présidentielle. Les efforts déployés par les uns et par les autres ressemblent pour l'instant à des coups d'épée dans l'eau.
0: Je pense que si un ventilateur se présentait, il ferait mieux que tous les candidats réunis. Personne ne bouge donc, sauf Jordan Bardella. Dites-vous, comment s'explique cette nouvelle progression ?
25: Écoutez, cette progression est surprenante dans la mesure où depuis près de 3 semaines, Bardella subit ce qu'on appelle un bad buzz à propos de sa présence avec sa compagne Maria Carolina au Grand Prix de F1 de Monaco. Une image bling-bling le jour même de la marche blanche pour Liana. Chez les Insoumis, hein, il est désormais affublé du surnom Jordan de Monaco. Et au sein du Rassemblement National, tout le monde reconnaît en privé que ce fut une erreur de communication et que le président du parti aurait tout intérêt à être plus prudent dans l'exposition de sa vie privée. Et bien pourtant, contrairement à ce qu'espéraient ses adversaires et à ce que redoutaient ses soutiens, il n'y a pas eu d'effet Monaco, du moins pas dans l'immédiat. Et si Bardella progresse, eh bien c'est qu'il y a eu à l'inverse un effet positif pour lui, c'est celui du scandale Liana et des dysfonctionnements de l'État et de la justice, comme si pour le RN, les turbulences d'image pesaient moins que les tendances de fond qui font son succès.
0: L'autre information de ce sondage, c'est que Jordan Bardella ferait mieux que Marine Le Pen.
25: Oui, 3 à 4 points de mieux qu'elle, hein, ce n'est pas rien, et ça peut là aussi surprendre en raison de son profil moins expérimentée que celle qui a déjà été 3 fois candidate et 2 fois finaliste. Alors, on pourrait se dire que c'est parce que Bardella séduit un électorat plus libéral, plus aisé, plus à droite que Marine Le Pen, laquelle serait plus forte que lui dans les catégories populaires. Sauf qu'en fait, ça n'est pas ça. Quand on regarde la structure de leurs électorats respectifs, on se rend compte qu'elles sont totalement identique. Alors, on l'a vu bien des fois, pour d'autres, être largement en tête si longtemps à l'avance n'est pas une garantie de victoire, loin de là. Mais on peut dire que, à la veille de cette parenthèse estivale, jamais Jordan Bardella n'a été aussi puissant.
0: Guillaume Tabar, éditorial à retrouver sur l'application Radio Classique et en vidéo sur lefigaro.fr. Guillaume, à lundi.
25: À lundi.
0: Radio Classique, il est 8h15 exactement. La France reste sous le choc, Guillaume l'a dit, de l'affaire Liana, mais également du scandale du périscolaire parisien. Emmanuel Grégoire, le maire de Paris, l'a dit mardi devant les familles des enfants agressés. Tout est à revoir. Par ailleurs, en avril dernier, le garde des Sceaux et la ministre de la Famille ont installé un comité scientifique pour la refondation de la protection de l'enfance. Je reçoit ce matin sa présidente, la professeure Céline Gréco. Céline Gréco, bonjour.
3: Bonjour.
0: Vous êtes médecin, chef de service à l'hôpital Necker, spécialiste de la douleur. Vous avez fondé l'association Impact, au pluriel. Je vous ai reçu à Noël pour évoquer déjà les problèmes de l'enfance en difficulté. Vous ouvrez aujourd'hui un centre d'appui à l'enfance à Bordeaux. Alors, dans le scandale du périscolaire parisien, beaucoup de parents disent avoir le sentiment que les alertes n'ont pas été entendues. Selon vous, où est l'angle mort de cette affaire, sachant qu'on va évidemment séparer l'aide sociale à l'enfance, le scandale du périscolaire parisien, c'est pas du tout les mêmes dossiers. En revanche, ce sont des enfants.
3: Exactement. Et en fait, on a quand même énormément de difficultés à entendre la parole des enfants. Et ça, c'est depuis très très longtemps. On a vraiment du mal à croire les enfants quand ils font état de difficultés, de violences subies. Et donc, finalement, ce que l'on retrouve chez les enfants victimes de violences au sein de leur famille, on le retrouve aussi chez les enfants victimes de violences dans le périscolaire, avec une certaine nonchalance à sélectionner, à superviser, à former les adultes qui vont s'occuper de ces enfants. Et ce qu'on voit dans le périscolaire, ce sont beaucoup d'animateurs non formés, non supervisés, et c'est ça fait partie des plus gros manques aujourd'hui qui, si ça avait pas été le cas, n'aurait pas générer toutes ces violences.
0: Il y a quand même un sacré paradoxe. Hein. Vous avez des stagiaires pour entrer dans une banque qui passent 6 entretiens d'embauche pour un stage de 3 mois. Et pour s'occuper d'enfants en bas âge et confier à des gens qu'on connaît pas la prunelle de nos yeux, vous parlez de nonchalance.
3: Vous savez, Anne Turte, qui est pédiatre et épidémiologiste au CNRS, disait souvent qu'on faisait plus attention à qui on confie sa voiture que son enfant. Et c'est vrai, en fait. Donc bon, ce qu'il faut espérer, c'est que la société ait pris conscience de ces drames, en fait, et de ce scandale. Et encore une fois, ce qu'on voit là à Paris, c'est que la face émergée de l'iceberg. Il n'y a pas de raison qu'il y ait des scandales dans le périscolaire à Paris et pas dans d'autres écoles. Mais faut espérer que la société ait pris conscience de ce drame, que les parents puissent mieux en parler à leurs enfants, mieux repérer les signes qui font qu'un enfant va pas bien, et puis se tourner aussi très vite aussi vers des structures comme les unités d'accueil pour enfants en danger, pour pouvoir mettre des mots et déposer des plaintes après pour écarter ces gens de tout contact avec des enfants.
0: On parle souvent du manque de moyens, et là j'ai toujours en tête cette affaire du périscolaire à Paris, mais aussi dans le reste de la France, parce qu'on a levé des loups en région également. On parle souvent du manque de moyens. Est-ce qu'il y a aussi un problème de management, de formation, d'évaluation des professionnels qui travaillent auprès des enfants?
3: Mais c'est sûr, et c'est ce qu'on et ça fait partie des mesures qu'on demande dans le cadre du comité scientifique pour la refondation de l'aide sociale à l'enfance. C'est de mieux former les professionnels de santé, du travail social, de l'éducation nationale, de la justice, de la police. Mieux former ces gens qui vont être au contact avec les enfants pour mieux les repérer, pour faire mieux, j'ai envie de dire, de la prévention, mais aussi pour mieux les prendre en charge. Si on formait mieux les gens, on aurait déjà beaucoup moins de soucis, on arriverait à repérer les enfants beaucoup plus vite et on pourrait les prendre en charge beaucoup plus vite aussi.
0: Céline Gréco, professeure de médecine, chef de service à l'hôpital Necker, invitée de la matinale de Radio Classique ce matin. Il y a les enfants qui ont des parents, une famille qui veille sur eux, et puis il y a les enfants confiés à l'État ou à son représentant. Près de 400 000 enfants et jeunes majeurs relèvent aujourd'hui de l'aide sociale à l'enfance. Est-ce qu'un système d'une telle ampleur peut encore être piloté comme il l'est aujourd'hui ?
3: On manque d'homogénéité, c'est sûr. Chaque département se voit confier les enfants de son département. Et finalement, chaque département fonctionne selon son envie, selon la politique, selon ce qui décide d'être prioritaire ou pas. Donc il y a une très grande hétérogénéité selon les départements dans la prise en charge des enfants. Il y a des départements, par exemple, qui vont ne pas prolonger la prise en charge des enfants à l'âge de 18 ans. Et des départements qui vont mettre en place des contrats jeunes majeurs pour ne pas lâcher les jeunes et les accompagner au minimum jusqu'à 21 ans. Il y a des départements qui vont être très pionniers dans la prise en charge de la scolarité, de la santé de ces enfants, et d'autres non. Donc il y a une très très grande hétérogénéité qu'il faut qu'on arrive à corriger. Ça c'est sûr. Est-ce qu'il faut recentraliser ? Je ne sais pas. Est-ce qu'il faut que l'État soit plus présent ? Je ne sais pas. Mais en tout cas, ce qu'il faut, c'est trouver un moyen que chaque département, que ce soit pas un coup de bol de tomber dans le département X plutôt que dans le département Y pour avoir la possibilité d'avoir une prise en charge de sa santé et de sa scolarité.
0: Il y a un paradoxe là-dessus parce que beaucoup de collectivités territoriales et aussi des Français demandent de la décentralisation, de l'autonomie et constatent que quand tout est piloté de façon trop centralisé, ça tue l'initiative, ça tue la créativité. Bref, il faut des contrôles, il faut de la centralisation, mais en même temps, il faut pas tuer ceux qui ont envie de faire et de faire bien.
3: Non, mais c'est sûr que les départements sont ceux qui sont au plus proche des enfants. Mais simplement, c'est quelle priorité on donne, c'est ça en fait, quelle priorité on donne à l'avenir de ces enfants.
0: Céline Gréco, vous avez créé l'association Impact, c'est pour ça qu'on vous avait reçu à Noël. Vous ouvriez à l'époque un premier centre, c'était à Paris. Vous en ouvrez un deuxième aujourd'hui, centre d'appui à l'enfance. Là, c'est l'initiative privée qui vient suppléer ou combler certaines carences. Que pouvez-vous faire de plus et de mieux que ce que fait l'État ou que ce que font les conseils généraux ?
3: La chance qu'on a quand même, donc on a ouvert effectivement le premier centre d'appui à l'enfance Astéria à Paris en début décembre aux enfants. On a déjà vu plus de 800 enfants confiés à l'aide sociale à l'enfance. On en a donc déjà inscrit plus de 800 dans des parcours de soins avec l'intention d'en suivre plus de 2000 par an. Et on voit bien que déjà au bout de 6 mois, les enfants s'améliorent. Après, c'est effectivement une initiative privée parce que c'est l'association Impact, mais dans le cadre d'un partenariat et d'un beau partenariat public-privé, puisque c'est la ville de Paris qui nous a mis à disposition une maternelle qu'on a transformée en centre d'appui. Et puis finalement, ces enfants sont vus sur un modèle d'hôpital de jour. Et l'hôpital de jour, c'est l'État, c'est la sécurité sociale. Donc c'est un partenariat public-privé dont l'initiative, effectivement, est boostée, si je peux dire, par les mécènes et le milieu associatif. Ce qu'on peut mieux faire maintenant, on a monté le premier à Paris, on va poser la première pierre la semaine prochaine à Bordeaux. On a Avignon aussi qui est dans les starting blocks. C'est maintenant comment l'État nous aide à déployer plus vite pour que tous les enfants, les 400 000 dont vous parlez, soient dans les 10 ans, tous pris en charge au niveau de leur santé, parce que tout est lié, la santé de ces enfants est liée à leur capacité de s'accrocher à l'école et donc à leur capacité de s'insérer dans la société.
0: Et là-dessus, il faut rappeler des chiffres, Céline Gréco, ils sont catastrophiques concernant l'aide sociale à l'enfance, c'est-à-dire que si dès votre plus jeune âge, vous êtes pris en charge par l'aide sociale à l'enfance, qui fait ce qu'elle peut, on va pas dénigrer les services de l'État, vous n'êtes pas là pour ça, et moi non plus, certainement pas, mais enfin, ce sont des parcours de vie qui vous assure quasiment la réussite de votre échec.
3: Aujourd'hui, on n'a que 5% des jeunes qui se présentent à un baccalauréat général. 1% des jeunes de l'aide sociale à l'enfance qui peut s'engager dans des études supérieures. Mais en même temps, quand vous êtes lâché à 18 ans, c'est quand même un tout petit peu compliqué de se projeter dans des études supérieures. Et on n'a que 10% des enfants de l'ASE qui ont un suivi de leur santé. C'est, pour moi, un scandale.
0: Ce qui est aussi scandaleux, c'est le décalage entre le discours ambiant d'une société sur l'enfant au cœur des préoccupations, voire l'enfant roi, sur l'enfance qu'il faut protéger, sur l'enfant qu'il faut écouter, et puis des scandales à répétition. Alors évidemment, Betaram l'an dernier, même si ça n'a pas grand-chose à voir, mais tout de même, l'affaire du petit garçon qui a été tondu il y a un an et demi à Paris, la découverte des violences dans le périscolaire, on a le sentiment que la violence que nous découvrons depuis plusieurs mois, on a le sentiment qu'elle vient de loin, qu'elle relève d'une histoire ancienne. Et pour ne rien cacher aux auditeurs, je vous ai demandé d'y réfléchir et vous l'avez fait très consciencieusement.
3: Ah mais tout à fait, ça vient de très très loin. Figurez-vous que dans la Rome antique, le père de famille s'appelait le pater familias et il avait des pouvoirs. Et dans ses pouvoirs, notamment, il y avait la patria potesta, c'est la puissance paternelle, qui avait c'était un pouvoir sur tous les membres de la famille. Et figurez-vous que ce pater familias avait ce qu'on appelle le jus vitae nequisque, le droit de vie et de mort sur ses enfants, mais aussi le jus vendendi, c'est-à-dire le droit de vendre ses enfants. Donc ça, on était dans la Rome antique. Eh bien, figurez-vous qu'il a fallu attendre les travaux en France de Victor Hugo, qui s'est beaucoup élevé pour le droit à l'éducation, pour et vous probablement vous connaissez ce poème. Il s'est élevé contre le travail des enfants, Mélancolia. Mais où vont tous ces enfants dont pas un seul ne rit? Ces 12 êtres pensifs que la fièvre maigrit, ces filles de 8 ans qu'on voit cheminer seules, ils s'en vont travailler 15 heures sous des meules. Donc Victor Hugo s'est beaucoup battu pour l'arrêt du travail des enfants, pour la bientraitance des enfants, pour le droit à l'éducation. Mais figurez-vous qu'il a fallu attendre 1970 pour que la puissance paternelle se transforme en autorité parentale, confiée à égalité entre la mère et le père, et que l'enfant objet devienne enfant sujet de droit. 1970. Donc on a quand même du travail. Il a fallu attendre 1989 pour que la France ratifie la Convention internationale des droits de l'enfant. On a 40 ans de retard sur la Suède. Donc vous voyez, quand on abolit la puissance paternelle en 1970, on a vraiment beaucoup de chemin à faire. Et il a fallu attendre 2019 pour interdire les châtiments corporels.
0: Une dernière question, professeur Céline Gréco. À quoi verra-t-on que les mesures annoncées pour protéger les enfants, que ce soit dans le périscolaire ou dans le cadre de l'aide sociale à l'enfance, à quoi verra-t-on que ces mesures ont été utiles? Combien de temps il faut se donner?
3: Il faut qu'on arrive à prendre en charge le plus tôt possible les enfants, dès le plus jeune âge. Et on verra bien, quand ils auront atteint leur majorité, si ils sont insérés socialement, si quand même la délinquance baisse, et si en fait les coûts de santé... Un enfant non pris en charge sur le plan de sa santé coûte à l'État chaque année 38 milliards d'euros. Chaque année.
0: Comment vous avez ce chiffre? Comment
3: on le chiffre? International. Ouais. Donc là, c'est une étude du Lancet qui date de 2021, qui a étudié les conséquences des violences subies dans l'enfance dans tous les pays européens et qui a montré que pour la France, ce coût, c'était 38 milliards. Quand ce coût aura baissé, on aura fait des bonnes choses.
0: Et en plus, on fera baisser la dette publique. Mais enfin, c'est pas la priorité. La priorité, c'est les enfants. Céline Gréco, merci, professeure de médecine, chef de service à Necker, spécialisée dans la douleur, présidente de l'association Impact, qui ouvre donc son deuxième centre d'appui à l'enfance à Bordeaux ces jours-ci. Bonne route, professeur, merci. Et merci à vous. À suivre le rappel des titres, la revue de presse d'Hervé Gattegno et nos esprits libres du vendredi. Jean-Marie Colombani et Géraldine Vosner, Radio Classique, il est 8h27.
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0: Et Charles Bonner pour le rappel des titres à 8h29.
16: Le pic est dépassé, la chaleur commence à redescendre dans l'ouest du pays. Une vingtaine de départements repassant en vigilance orange ce soir et demain matin. Mais il reste encore 61 départements en vigilance rouge aujourd'hui. Les collégiens passent leur brevet, l'épreuve de français écrit est maintenue. EDF débloque 80 millions d'euros pour équiper les écoles de solutions de rafraîchissement, ventilateurs, brumisateurs, climatiseurs. À Paris, l'hôpital est saturé. La consommation d'alcool est interdite sur la voie publique à midi. La vente à emporter interdite ce soir à 18h. Et puis le plan d'évacuation du détroit d'Ormuz est suspendu après l'attaque d'un navire qui a emprunté le passage hier. Le projectile est d'origine inconnue mais dû aux forces iraniennes. Selon les États-Unis, l'Iran avait prévenu que les navires devaient respecter le cadre défini.
0: Merci Charles, à lundi. Voici la revue de presse d'air.

0: c'est à cause de la dette publique dont la Cour des comptes signale l'envolée incontrôlable. Le journal L'Opinion pointe le même risque d'étouffement et s'alarme car le piège de la dette se referme. La Tribune explique pourquoi, sur le front des finances publiques, la France décroche par rapport au reste de l'Europe. Et sur la première page du quotidien numérique, une bombe à retardement avec ce simple titre « Tic-tac ». Seule l'équipe rompt avec l'étrange défaitisme qui a saisi la presse. Même pas peur, s'exclame le quotidien avant le match de ce soir contre la Norvège en Coupe du Monde. Pendant que le pays est en surchauffe, l'équipe de France s'échauffe.
1: Et c'est vrai qu'il y a des jours, quand on voit les titres de la presse, on a l'impression d'assister au concert des pleureuses. Le Figaro Magazine consacre un dossier aux 50 décisions politiques qui ont coulé la France depuis 50 ans.
0: Catalogue qui n'invite pas non plus à l'exaltation. L'inventaire est réalisé par l'Institut Thomas More, un cercle de réflexion libéral conservateur qui a constitué une équipe d'experts pour analyser les décisions qui ont le plus fortement contribué au déclin de la France dans les domaines de l'économie, de la fiscalité, de l'éducation, de la sécurité, de l'immigration et j'en passe. Sans surprise, on trouve dans la liste la retraite à 60 ans et les 35 heures qui ont plombé l'économie française, écrivent les auteurs. Ils citent aussi la création de l'euro et le traité de Maastricht, sans préciser que c'était une décision des Français, puisqu'elle résultait d'un référendum. L'inventaire comprend aussi le regroupement familial pour les immigrés, la création du RMI et de l'aide médicale d'État, et même la loi autorisant le mariage homosexuel qui aurait, paraît-il, fissuré le pacte social français. C'est ce qu'écrit le Figaro Magazine. C'est une certaine vision de la France.
1: Une toute autre vision de la France à travers la culture. Le mensuel Beaux-Arts Magazine publie un programme des expositions de l'été.
0: L'exposition au soleil peut être dangereuse, mais aller visiter une exposition ou plusieurs, c'est aussi un bon moyen d'aller chercher la fraîcheur. Avec son numéro d'été, Beaux-Arts propose un guide de poche des 1000 expos de l'été classés par région. De la peinture, de la photo, du design, de la sculpture, de l'archéologie, il y en a pour tous les goûts et de toutes les couleurs. Dans une autre revue, le trimestriel L'Éléphant, vous lirez un joli dossier sur Claude Monet, dont on célèbre le centenaire de la disparition. J'y ai appris qu'à 16 ans, au Havre, le futur maître vendait les caricatures de ses profs et que sa passion pour le jardinage était utilitariste. Monet faisait pousser des fleurs pour pouvoir les peindre. Pour sa première exposition avec Cézanne, Degas, Renoir et les autres, Claude Monet ne trouvait pas de titre à l'une de ses toiles représentant un soleil levant. Il proposa juste impression. C'est ce qui inspira à un critique d'art le terme d'impressionnisme. C'est impressionnant.
1: Bah oui. Impressionnant lui aussi, l'acteur Simon Abkarian qui joue le général de Gaulle dans le biopic consacré au grand Charles, dont le second volet sort aujourd'hui. Il donne une interview au Figaro.
0: Le comédien se dit marqué par le rôle, on s'en doute. Il dit être allé sur la tombe du général avant le tournage pour le prévenir. Il y retournera plus tard, il se l'est promis, pour lui dire « je l'ai fait ». Pas intimidé, mais admiratif du personnage, il se désole du niveau du débat public, de l'abandon de la langue, de l'orthographe. C'est la langue qui fait nation, s'enflamme-t-il. Hugo, Mallarmé, Malraux, c'est cette langue-là qui me fascine et la manière dont elle peut porter l'espérance. Simon Abkarian évoque dans le Figaro donc la parole de De Gaulle, forte, solide, portée par une vision qui dépasse la simple gestion du pays. Pour De Gaulle, poursuit-il, la France n'est pas une entreprise ni une start-up. Il s'agit de lui donner sa place, de graver son nom dans le marbre de l'éternité. On peut discuter de cette vision, mais elle existe. Aujourd'hui, j'entends surtout des petites phrases destinées à provoquer et à occuper les médias pendant quelques heures. Le général n'aurait pas dit mieux.
1: Pour finir, la revue des Deux Mondes rend hommage à un autre monstre sacré du patrimoine national, Jean Gabin, Monsieur Gabin.
0: De son vrai nom, Jean Montcorgé, enfant du peuple et fils de saltimbanque, dont l'histoire commença dans la sciure des coulisses et les courants d'air des gares de province. Élevé à la dure, ouvrier avant d'être une idole, renfrogné et lyrique, doté du sens de l'effort et de l'amour du mot juste, surtout quand il est écrit par Audiard. Sa rudesse constitue son trésor de guerre, écrit la revue des Deux Mondes. Il fut le visage d'une France qui souffre, qui doute mais qui refuse de baisser les yeux. Prévert voyait en Gabin l'acteur le plus fragile et le plus solide en même temps. On n'imposait rien à Gabin, c'est lui qui en imposait à l'écran comme dans la vie.

0: Je ne travaille pas pour la gloire, mais pour l'argent, disait-il, et il comptait ses cachets en vaches et en fourrage pour sa ferme. Il a boudé la nouvelle vague, il n'a pas cédé à Hollywood, il a refusé le rôle de Don Corleone dans Le Parrain,
1: incroyable.
0: Ce qui ne l'a pas empêché d'être une star. Le jour de sa mort, rappelle la revue des Deux Mondes, on pouvait lire en première page de Libération, Gabin est mort, Giscard est dans la merde, le Beaujolais est bon, la France continue. Un demi-siècle plus tard, la mouise est toujours là, la mode est plutôt au rosé, mais Gabin est toujours vivant, et la France aussi.
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1: Vous évoquiez le général de Gaulle, cher.
0: Là, c'était Jean Gabin. Hein.
1: Bien sûr, mais il y a un lien quand même. C'est que Gabin s'est engagé dans les forces françaises libres, les forces navales. D'abord en 43, puis ensuite la deuxième division blindée du général Leclerc de Haute-Cloque.
0: Mais Gabin n'était pas très gaulliste. On apprend dans la revue des Deux Mondes qu'il appelait le général le grand con.
1: Ouais, mais enfin bon. S'est quand même engagé en 43.
0: Eh oui, c'était un peu le De Gaulle du cinéma.
1: Mais alors, vous m'avez appris que Gabin avait failli jouer le parrain. Alors,
0: ça... pas failli, il a refusé le rôle.
1: Vous imaginez le parrain avec l'accent titi parisien
0: pas vraiment.
1: En train de recevoir dans sa résidence au bord du lac Tao. C'est
0: pas
1: très
0: vraiment.
1: Bizarre. Hein, très, très bizarre. La revue de presse d'Hervé Gattegnaud, vous apprendrez toujours quelque chose. Vous la retrouvez à 8h30 lundi à suivre nos esprits libres. Aujourd'hui, Géraldine Vosner et Marie Colombani, Radio Classique, 8h37.
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1: 8h41, c'est l'heure d'Esprit Libre sur Radio Classique avec Géraldine Vosner et Jean-Marie Colombani. Bienvenue à
14: Bonjour
1: tous les deux.
14: Bonjour David.
1: Merci
14: Bonjour.
1: D'être là comme chaque vendredi. Géraldine Vosner, rédactrice en chef au Point, et Jean-Marie Colombani. Vous le retrouvez demain à 8h dans l'émission Commentaire avec Jean-Claude Casanova. Rapidement, mais quand même, hier, la justice et les juges ont manifesté leur mécontentement à travers notamment des prises de parole de leurs syndicats. Les dysfonctionnements de l'affaire Liana sont systémiques, on dit deux des plus hauts magistrats de France, qui refusent d'être sanctionnés ou qui refusent que leurs collègues soient sanctionnés. C'est quand même assez curieux pour des gens qui prennent des sanctions individuelles toute la journée d'expliquer que tout est systémique. Si moi, je grille un radar ou en tout cas, je fais un excès de vitesse, j'expliquerai que tout est systémique parce que je suis pressé, que je travaille trop et qu'on est dans une société de la performance et de la vitesse et que donc mon excès de vitesse, il est dû à des structures qui me dépassent. Géraldine.
14: Oui, c'est... On comprend le fond de leur ras-le-bol. Ils prennent énormément de critiques en ce moment. On connaît l'état financier et budgétaire de la justice. On sait que c'est un ministère sous-doté, notamment par rapport à nos voisins européens. Tout cela est vrai. Cependant, ce corporatisme qui s'exprime systématiquement à chaque affaire où une défaillance individuelle est pointée, et là-dessus le rapport qui a été commandé par Darmanin aux inspections générales de la justice est assez clair, devient incompréhensible pour le commun des mortels. Mais je rappelle, ça me rappelle vraiment 2002, quand il a été question de contraindre les médecins, les chirurgiens, à rendre des comptes pour leurs erreurs médicales. On a eu les mêmes levées de boucliers corporatistes. On avait l'impression qu'on leur arrachait les membres. Et puis finalement, la loi a été votée. Elle est en vigueur depuis 25 ans. Ça se passe très bien. Donc, peut-être qu'il va falloir entamer cette réflexion, cette introspection pour le corps judiciaire.
1: Merci Géraldine de ce rappel et de cette comparaison, en tout cas de ce rappel concernant le secteur médical. Jean-Marie Colombani.
15: Je souscris à tout ce qu'a
1: dit
15: Géraldine.
1: Ah bon ? J'étais persuadé que vous ne seriez pas complètement d'accord.
15: Elle a tout à fait raison. Simplement, c'est vrai qu'il y a ce mélange chez les magistrats d'extrême corporatisme, en effet, et de qui se protègent. Et en même temps, la pression de l'opinion qui réclame tout de suite
1: c'est vrai
15: une tête.
1: Oui, le populisme ambiant réclame des têtes ou des visages.
15: Veut des têtes au bout des pics. Et donc, les magistrats se trouvent tout d'un coup du mauvais côté de ce point de vue-là. Et donc, forcément, ils réagissent. Mais il ne faut pas non plus laisser dire qu'il n'existe rien. Parce qu'il y a des instance, il y a des punitions, il y a des gens qui sont déplacés, il y a des gens qui sont priés de sortir de la magistrature, il y a des instances de contrôle malgré tout, ça n'est pas un corps qui vit sans contrôle. Néanmoins, c'est vrai que le parallèle, enfin, l'exposition d'un point de vue d'opinion entre ce que l'on a pu lire dans ce rapport, en effet, qui est accablant, et la réaction de ces magistrats qui viennent tous en rang sur les marches du palais de justice pour protester, c'est vrai que ça crée un malaise. Mais voilà, on peut pas expédier les choses en disant c'est toujours la faute des magistrats. Les magistrats, ils sont comme les autres, simplement, ils peuvent se tromper et ils se protègent énormément. Ça, c'est vrai. Il y a un corporatisme très très fort dans cette profession.
1: Les magistrats peuvent se tromper. Les Anglais aussi. C'est ma transition puisqu'on célèbre. On célèbre. Je ne sais pas si le mot célébrer est adapté. Les 10 ans du Brexit, avec concomitamment le départ de Keir Starmer, qui a annoncé sa démission lundi, et l'arrivée prochaine d'un nouveau Premier ministre britannique, qui pourrait ouvrir un nouveau chapitre dans les relations entre Londres et l'Union européenne. Est-ce que le divorce est irréversible? rôle et comment vous analysez cette étape politique et parlementaire au Royaume-Uni.
15: En tout cas, dans le souhait des Britanniques, ça n'est pas joué, puisque si vous regardez l'ensemble des sondages aujourd'hui en Grande-Bretagne, ils sont tous favorables à un retour vers l'Europe. Par exemple, dans la catégorie des 18-35 ans ou 18-40 ans, je crois qu'ils sont 60% à souhaiter un retour pur et simple dans l'Union européenne et donc un nouveau référendum. Donc c'est vrai qu'aujourd'hui, le constat est généralement accepté d'un échec du Brexit, ne serait-ce que sur les questions de l'immigration. Et donc cet échec, est, au fond, et ce dérapage stratégique de la Grande-Bretagne est peut-être à l'origine de la façon dont le système est en train de se déconstruire, puisque traditionnellement, la Grande-Bretagne, c'est un modèle. C'est un modèle de pays stable, de gouvernement qui alterne entre les conservateurs et les travaillistes.
1: Un modèle démocratique aussi.
15: Un modèle démocratique, absolument.
1: Un modèle d'humour, pas de cuisine, c'est un sûr. Modèle pour beaucoup de choses, de tradition.
15: Voilà. Et là, ça devient une sorte de contre-modèle, puisque en 10 ans, ils ont eu pas moins de... Je veux dire, un gouvernement ne dure pas plus de 2 ans. Donc on est vraiment dans l'instabilité, ce qui ne correspond pas aux Britanniques.
1: Et comme,
15: surtout,
1: chez nous. Comme chez nous.
15: Et puis surtout, il y a cette montée du parti d'extrême droite qui, lui, menace le parti conservateur lui-même. C'est-à-dire que au risque de substituer l'alternance travailliste-conservateur par une alternance travailliste-extrême-droite. C'est ça qui menace la Grande-Bretagne aujourd'hui. Et c'est l'origine de tout cela, c'est quand même cette erreur monstrueuse et stratégiquement monstrueuse du Brexit.
1: Erreur commise via des calculs politiques d'un conservateur qui n'était pas issu de l'extrême-droite, il faut le rappeler. Géraldine Vosner, est-ce que vous estimez, vous, que l'arrivée prochaine d'Andy Burnham, c'est lui
14: qui est... Oui, c'est le favori.
1: Prendre les rênes du gouvernement anglais, britannique, est-ce que vous estimez que ça va accélérer un rapprochement du Royaume-Uni avec l'Europe, où finalement Keir Starmer avait donné à la dynamique?
14: Écoutez, il a quand même pris des positions publiques assez intéressantes. Il a jugé le Brexit dommageable. Il a dit aussi publiquement qu'il espérait voir une réadhésion de son vivant. Donc, c'est quand même quelqu'un qui est favorable à l'Europe. Ce que je trouve intéressant, c'est que la relation Grande-Bretagne-Europe est déjà en phase de reset. Il y a eu un premier sommet en mai 2025. Il y a un partenariat de sécurité et de défense, des avancées sur la pêche, sur le commerce, les échanges, des coopérations qui se dessinent sur l'énergie avec des pistes d'intégration, sur la mobilité des jeunes. Donc déjà, il y a tout un tas de négociations qui visent à gommer les frictions qu'ont occasionné le Brexit. Bien sûr, ça remet pas en cause les lignes rouges, parce que ce qu'un référendum a fait, on peut pas le défaire comme ça. Il faudrait un nouveau référendum, donc il y aura pas de retour au marché unique, il y aura pas d'union douanière, mais quand même les esprits progressent. Et comme le disait Jean-Marie, je regardais les derniers sondages, 55% des Britanniques aujourd'hui seraient favorables à une réadhésion. Ça se fera pas demain, mais il n'est pas inenvisageable que la question se repose sous la forme d'un référendum dans quelques temps, dans quelques années. Et ce sera selon de nouvelles conditions aussi, parce que l'Europe elle-même n'est plus l'Europe de 2016. Donc il ne faut pas s'imaginer qu'il y aura un retour en arrière.
15: Cela dit, l'enjeu est majeur, parce que qu'est-ce qui se passe aujourd'hui sur le plan stratégique face à la Russie? Il se passe Londres, Paris, Berlin, Varsovie. Et les quatre là sont aujourd'hui, ont lié leur sort pour faire face. Et donc on n'imagine pas que le gouvernement travailliste tourne le dos à cette politique qui est un virage stratégique majeur pour le coup. Et donc ce sera le rôle de Burnham, l'ancien maire de Manchester. Il y a un petit doute sur lui, non pas qu'il soit anti-européen, au contraire, puisqu'il a dit qu'il fallait aller plus vite que ce qui était prévu aujourd'hui dans le rapprochement avec l'Union européenne, mais c'est éventuellement son attitude vis-à-vis de la Chine. Parce que Manchester, la ville dont il a été le maire, c'est une ville de football, avec deux grands clubs, Manchester City et Manchester United. Et ces deux grands clubs sont largement financés et supportés par des milliers et des milliers de parieurs chinois. Et donc beaucoup de l'argent de ces clubs viennent de Chine. Et donc du coup, il y a des liens à travers le football avec la Chine qui laissent penser que peut-être Andy Burnham sera plus « cool » entre guillemets avec la Chine que ça ne serait souhaitable.
1: Alors, vous avez évoqué l'extrême droite européenne. Jean-Marie Colombani. On a vu ces derniers jours deux lignes, non pas s'affronter, mais se faire entendre, se moduler, se nuancer au sein du Rassemblement National, avec un déplacement de Jordan Bardella en Pologne. Jordan Bardella qui, tout en visitant ses homologues d'extrême droite en Pologne, joue la carte de l'Europe et pas nécessairement d'un souverainisme assumé, ce qui n'est pas le cas de Marine Le Pen. Alors, est-ce que vous avez le sentiment qu'il y a, Géraldine Vosner, deux lignes au sein du Rassemblement National?
14: Je ne sais pas s'il y a vraiment deux lignes. Il y a en tout cas deux divergences de pente. Ça va, il y a des nuances assez marquées. Marine Le Pen, elle reste dans une culture de défiance vis-à-vis de l'Union européenne, qui est la culture historique. Même si elle a abandonné l'idée d'un Frexit, on sent encore cette défiance très marquée. Elle a quand même aussi répété qu'elle souhaitait que la France sorte du commandement intégré de l'OTAN, ce qui n'est pas rien hein, pour nos alliés. Et on sent que Bardella est beaucoup plus prudent et qu'il a plus une stratégie, je dirais, de conquête interne. Il ambitionne en tout cas de devenir un acteur central des droites européennes. Donc c'est plus une divergence de posture stratégique. Et d'ailleurs, on voit quand même un glissement de l'Europe sur les droites, hein, presque une urbanisation sur certains sujets, que ce soit sur l'immigration, sur le protectionnisme économique.
1: Une urbanisation, si les
14: légère,
1: gens l'ont...
14: Voilà.
1: C'est-à-dire qu'il y a un copier-coller hongrois.
14: Ça se déporte quand même vers la droite, avec un axe avec sur l'immigration, en tout cas c'est assez net, hein, le Danemark, la Suède, l'Allemagne de Friedrich Merz, Meloni, et la position de la France et de l'Espagne, hein, un peu plus social-humaniste de Macron, est la position isolée aujourd'hui.
1: Jean-Marie Colombani, pour terminer.
15: Oui, ce qu'il faut avoir en tête, c'est que jusqu'à présent, les Européens vivaient avec la crainte que Viktor Orban fasse des émules. Et pourquoi ? Parce que Viktor Orban était totalement dans la main de Vladimir Poutine. Et donc, Orban chassé par les électeurs hongrois, ce qui devient dangereux pour les autres Européens, c'est un éventuel virage de la France vers le Rassemblement National, car le Rassemblement National, au vu et au su de tout le monde, c'est-à-dire principalement de ses votes au Parlement européen, sont des gens qui votent systématiquement contre tout ce qui est européen. Et donc, ils en restent à un souverainisme, j'allais dire, ancien, qui ne devrait plus avoir cours, mais qui fait de la France aujourd'hui un sujet d'inquiétude pour tous les autres pays européens.
1: On a vu quand même depuis quelques mois...
15: À charge de savoir si Bardella sera sur cette ligne ou bien s'il s'en écartera.
1: On verra aussi si le RN arrive au pouvoir, parce que ça n'est pas gagné non plus. Quelle est l'expérience du pouvoir par ce genre de parti? On voit en Italie un pragmatisme chez Madame Meloni. On a vu que le RN avait renoncé à sortir de l'euro. Donc, il y a des adaptations et des évolutions. Mes amis, on va se quitter avec cette préoccupation de chacun de trouver peut-être un trou de verdure ce week-end pour se rafraîchir. Et donc, dans un très mauvais jeu de mots, je vous propose de nous quitter avec un extrait du Trou vert de Verdi.
14: Ah oui, c'est très mauvais.

0: Vous avez dit quoi de mon jeu de mots, Géraldine?
1: Il était très mauvais.
0: C'est vrai qu'il est très très mauvais, mais j'avais pas d'autre transition vers la musique. Si, je pourrais vous dire qu'à partir de 9h30, vous entendrez cette ouverture du trou vert chez Pauline Lambert, sans mauvais jeu de mots et sur la longueur.
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5: Dans un instant, sur Radio Classique, la météo et les informations avec Fabien Albert. Et puis ensuite, vous retrouverez un beau barbu qui vous parlera d'histoire. J'ai nommé Franck Ferrand et les grands dossiers de l'histoire.
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5: Fabien, pour ce qui est du temps, ça va évoluer mieux, en tout cas moins chaud, mais ça va prendre un peu de temps.
11: Oui, c'est la canicule quand même. Encore, elle se déplace un peu plus vers l'est. Il fera 40 degrés par exemple à Strasbourg, 39 à Lyon, 37 à Sedan, dans l'ouest. On respire un peu mieux, c'est relatif, ce sera quand même encore une journée éprouvante, David.
5: Franck Ferrand est dans la place, je le disais. Bonjour Franck.
12: Bonjour mon cher David.
5: Vous me l'avez dit à 8h moins 5, mais j'ai déjà oublié, j'ai une mémoire de poisson rouge. Quel est le programme des grands dossiers de l'histoire dans 3 minutes?
12: Vous évoquez bien des sujets dans une matinale, c'est assez extraordinaire. J'espère que les gens sont conscients de l'acrobatie que ça représente. Eh bien, je vais vous parler de la baronne de la Roche. Elle n'était pas du tout baronne, hein, c'est Elisa de Roche. Cette baronne de la Roche, elle a fait parler d'elle à la belle époque en pilotant des avions.
5: Bon, ce ne serait pas la première à usurper un titre de noblesse.
12: Non.
5: Je suis moi-même banneret, figurez-vous.
12: Ah, bravo.
5: J'ai pris le plus petit titre de noblesse,
12: oui,
5: je ne l'ai pas acheté, je me déclare banneret de temps en temps, dans certaines soirées mondaines. Mais ça... Enfin bon,
12: c'est
5: so
12: british.
5: Voilà, nous allons retrouver le duc de l'information sur Radio Classique, j'ai nommé Fabien Albert. Je vous souhaite un excellent week-end à l'écoute de Radio Classique. Je vous retrouve dès lundi à 7h, Stéphane Pedrazzi, la matinale économique, ce sera dès 6h. Ne loupez pas son interview à 7h15 évidemment, et bon week-end au frais. Si possible, Radio Classique, il est exactement 9h. Les informations, Fabien Albert.
11: 61 départements en vigilance rouge canicule, 25 en orange. C'est un peu mieux qu'hier, mais deux tiers du pays restent tout de même en vigilance maximale. Progressivement, la vague caniculaire va partir. Hier soir, plusieurs départements sont déjà repassés en vigilance orange. Demain, ce sera au tour de la Sarthe, la Corrèze et le Tarn. De son côté, la SNCF a supprimé 10% de ses trains. En Nouvelle-Aquitaine, le réseau TER est à l'arrêt. Annuler ou échanger son train est gratuit pendant cette période. Des suppressions qui pourraient être la norme également entre les 3 et 10 juillet, période où une nouvelle vague de chaleur est annoncée. Malgré cette chaleur, les épreuves du brevet des collèges qui débutent ce matin sont maintenues pour 850 000 collégiens. EDF annonce d'ailleurs débloquer 80 millions d'euros pour équiper les écoles de solutions de rafraîchissement. 100 000 ventilateurs, climatiseurs, brumisateurs dans plus de 10 000 établissements, cela jusqu'à la fin de l'été. L'évacuation du détroit d'Ormuz suspendue par l'Organisation Maritime Internationale, cela après l'attaque contre un navire qui aurait emprunté le détroit sans respecter les règles définies par l'Iran. 11 000 marins attendent depuis 4 mois maintenant de pouvoir rentrer chez eux. Au Venezuela, le bilan ne cesse de s'alourdir après les deux séismes qui ont fait au moins 235 morts et plus de 1 500 blessés. Les recherches se poursuivent dans les décombres d'immeubles effondrés. Plusieurs pays, États-Unis, Chine, Inde ont proposé leur aide. Un haut responsable militaire américain vient d'ailleurs d'atterrir à l'instant à Caracas. Terminé premier du groupe, voilà tout l'enjeu du match du soir pour l'équipe de France. Les Bleus affrontent la Norvège à 21h avec Kylian Mbappé, mais sans Didier Deschamps, rentré en France pour les obsèques de sa mère. C'est son adjoint Guy Stéphan qui prendra place sur le banc. Hier soir et dans la nuit, l'Équateur s'est qualifié. C'est officiel aussi pour la Côte d'Ivoire, l'Allemagne, les États-Unis, l'Australie, les Pays-Bas et le Japon. Deux matchs alléchants déjà d'ailleurs au programme des 16e, un Maroc-Pays-Bas et un Brésil-Japon. Un œil sur le CAC 40 à 9h02 ce matin. C'est avec vous Sylvie Aubert. Sylvie, bonjour. Comment s'annonce la journée sur les marchés?
10: Bonjour Fabien, bonjour à tous. Eh bien, le marché parisien ouvre dans le rouge, mais très légèrement. 8413 points, moins 0,2%. C'est pas très méchant. En cause, les prises de bénéfices sur le Nasdaq. Les valeurs technologiques ont certes mené la danse à Wall Street depuis des semaines. Et les excellents résultats de Micron, le géant des puces mémoire, ont rassuré. Mais il existe en même temps une réelle inquiétude à propos des investissements dans l'intelligence artificielle. Les investisseurs commencent à se demander si les gigantesques dépenses des géants de la tech seront un jour rentables. Hier, Apple et Microsoft, qui subissent l'augmentation des prix des semi-conducteurs, ont annoncé des hausses de prix de certains de leurs produits, ce qui a contrarié les boursiers. Autre inquiétude, selon le New York Times, OpenAI réfléchirait à reporter son introduction en bourse. Les opérateurs gardent aussi un œil, bien sûr, sur le détroit d'Ormuz, où l'évacuation des pétroliers a été suspendue après l'attaque d'un navire au large des côtes d'Oman. Ce matin, les prix du pétrole sont stables à 74 $, ce qui est plutôt rassurant. Du côté des valeurs, il faudra surveiller Accor, qui a été dégradé par Jefferies, qui n'est plus à l'achat du groupe hôtelier et qui recommande désormais de conserver le titre. Je vous souhaite à tous un excellent week-end. Sylvie Aubert, Investir pour Radio Classique.
11: Merci beaucoup Sylvie, bon week-end à vous également. Franck, c'est à vous pour les grands dossiers de l'histoire. On va prendre de l'altitude avec vous.
12: Ah oui, c'est une histoire assez extraordinaire. La première femme brevetée pilote au monde, elle s'appelait Elisa de Roche. Elle est mieux connue sous le pseudonyme de Baronne de la Roche. Vous allez voir, c'était un phénomène.

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1: À l'automne 1909, ça fait seulement quelques mois que Louis Blériot a franchi pour la première fois la Manche à bord de son petit aéroplane, cette espèce de libellule qui pour la première fois a franchi la Manche. C'est un exploit considérable, ça a créé une onde de choc partout dans le monde aéronautique, mais dans le monde en général, et en particulier en France, où l'aviation est en train de devenir une véritable passion populaire. Vous savez, on dit que les gens, à l'époque, ont les yeux, maintenant ils ont les yeux sur leur smartphone, mais à l'époque, ils avaient les yeux levés vers le ciel dans l'espoir d'apercevoir un de ces plus lourds que l'air, comme on disait, qui volait et qui venait en quelque sorte enchanter le paysage. Au camp militaire de Mourmelon, on n'est pas loin de Châlons en Champagne, un des berceaux de l'aéronautique, les regards sont tournés non pas vers les appareils, mais vers une jeune femme de 27 ans. Elle est très belle, il faut dire. Elle est modèle, elle a posé pour des magazines de mode, elle suscite l'admiration du public au théâtre, parce qu'elle a eu l'occasion de jouer, notamment aux côtés de Sarah Bernhardt en personne, mais oui, et de la divine, elle a d'ailleurs emprunté un peu de l'excentricité. C'est une femme étonnante, sportive, dans une époque où le sport est en train simplement d'émerger. Elle a été l'une des premières à conduire une voiture dans Paris, même une moto, figurez-vous, ce qui lui a valu quand même quelques regards réprobateurs quand on a compris que c'était une femme qui était sur cette espèce d'engin. Et maintenant, ce dont elle rêve, c'est de voler. Une femme dans les airs, vous imaginez ça? À l'époque, c'est pas tellement habituel, hein. L'aviation est considérée comme un sport, et un sport réservé aux hommes, et pas n'importe quels hommes d'ailleurs, une poignée de casse-cou, ben ça fait rien. Elisa de Roche est décidée à jouer son rôle dans le monde de l'aviation, parce que, évidemment, vous imaginez bien qu'à l'origine, ce ne sont pas ses qualités sportives qui retiennent l'attention des aviateurs. On la considère un peu comme une sorte d'ambassadrice qui poserait pour les photographes qui à l'époque, vous savez, ont leurs énormes flashs acétylène qui font un bruit et une fumée considérable. Eh bien, elle est là qui pose à côté des pilotes, devant leurs aéronefs. On l'imagine pas tenant les commandes. C'est pourtant ce qui va se passer. Notre héroïne du jour va convaincre les Farman, les Blériot, les frères voisins, enfin tous ces pionniers de l'aéronautique. 22 octobre 1909, Elisa de Roche grimpe dans une sorte de baquet en osier. Hein, elle a un avion biplan, c'est un voisin d'ailleurs. Elle porte une longue robe de laine, le béret assorti. Au sol, le mécanicien de service lui indique tout ce qu'il faut savoir hein, sur les appareils de contrôle, les contours, l'altimètre, les indicateurs de vitesse et d'essence. Bon, c'est relativement rudimentaire, on est très loin des cockpits d'appareils d'aujourd'hui. Hein. Bref, c'est parti, elle met les gaz et elle s'élance. Alors, à l'époque, les avions peuvent faire des espèces de bonds, vous savez, et elle va bondir, elle fait des petits sauts hein, qui font quoi, 2-3 mètres avant de retrouver le sol. Elle s'accroche aux commandes, elle serre les dents, c'est un choc quand même, mais c'est surtout pour elle une joie. Pour la première fois, elle a volé, elle n'en croit pas à ses yeux, elle est heureuse comme tout, et dès le lendemain, elle va se remettre aux commandes, et cette fois, elle va faire un vol complet, c'est-à-dire qu'elle décolle, elle fait le tour du champ d'aviation, un très grand champ d'aviation, son vol va faire presque de 6 kilomètres, c'est une prouesse, et évidemment que les journalistes sont venus pour assister à ça, ils guettent évidemment sa sortie de l'aéronef pour essayer de lui poser des questions, d'avoir une confidence, et ils la décrivent comme la première femme aviatrice au monde. C'est pas tout à fait vrai, ça. Parce qu'il y a une autre femme qui déjà a piloté en solo, c'était elle aussi une Française, Thérèse Pelletier, l'année précédente, 1908. Mais c'est vrai que Elisa est allée plus loin, a volé plus vite, qu'elle est montée plus haut avec son avion, et on peut dire qu'avec la facétie qui la caractérise, cette espèce de culot qui est la signature de ce personnage, elle va demander aux spectateurs, aux journalistes de l'appeler Baronne de la Roche. Ce sera son nom désormais. On ne sait pas trop à qui on a affaire. C'est une figure protéiforme, c'est une sorte de caméléon, cette Elisa de Roche, qui est capable d'emprunter toutes les identités. Elle est à la fois multiple dans ses apparences et totalement unie totalement une, si je puis dire, elle est parfaitement réalisée dans son être. Son but était de se retrouver dans les nuages, d'aller épouser l'immensité du ciel. Eh bien, cette âme tourmentée qui est la sienne, elle a réussi d'une certaine manière à la calmer de cette manière.
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1: Elle était née à la fin de l'été 1882, cette petite Elisa de Roche, dans le nouveau, parce qu'à l'époque ça n'existait pas depuis longtemps, dans le nouveau 4e arrondissement de Paris. Ses parents se sont rencontrés quelques années avant au Jardin des Tuileries. Ils avaient déjà une fille, Jeanne. Les deux enfants sont extrêmement soudés, même si leurs caractères sont très différents, puisque l'aînée est très studieuse, appliquée, etc. Vous avez compris qu'Elisa n'est ni studieuse ni appliquée. Elle est turbulente, elle est d'une gaieté et d'une insolence extraordinaire, toujours assez distraite. Elle est dans son monde, elle s'invente des histoires. En 89, elle a à peine 7 ans, c'est l'exposition universelle celle de Paris, bien sûr, c'est l'exposition de la Tour Eiffel. Et dans la galerie des machines, elle veut tout comprendre, de la mécanique, des pistons, des poulies, des engrenages. On pourrait la qualifier de garçon manqué. La vérité, c'est qu'elle est un esprit passionné par la technique. Elle va grimper donc au 2e étage de la Tour Eiffel et elle se demande si un jour, on pourrait sauter de cette hauteur avec des ailes dans le dos. Elle n'est pas la seule à se le demander. Vous savez qu'il y en a qui ont fait l'expérience et qui malheureusement se sont retrouvés au sol plus tôt que prévu. En 1892, ça va être le décès de son grand-père qui lui a laissé un livre dans lequel il a glissé ce mot. Rêve sans relâche, ma chère petite. Ne laisse rien filer de tes espoirs et de tes ambitions. Puisse cet ouvrage t'aider à prendre ton envol, ton grand-père François. Le livre en question était signé Hubert Charlevent. Le grand-père a pris un pseudonyme, ça s'appelle « À la conquête du ciel » et vous comprenez peut-être d'où vient, d'une certaine manière, la vocation de cette petite Elisa qui feuillette les pages bien délicatement en essayant de ne pas abîmer le merveilleux rêve du grand-père. C'est une rêverie que la nuit pour elle, c'est une aventure déjà dans les airs que la lecture de ces pages qui, d'une certaine manière, lui ont été consacrées. Elle vole déjà dans son esprit, Elisa, et en 1894, lorsque se déclenche la terrible affaire Dreyfus, son attention se porte cette fois sur les toutes nouvelles automobiles. Et oui, c'est l'époque du Paris-Bordeaux-Paris. Vous savez, on crée les premières courses automobiles. Elle sait tout sur les marques, les mécaniques, les pilotes. Bon, ce qui n'empêche pas, à côté de ça, d'aller papillonner un peu partout. Elle est très jolie, je vous l'ai dit, avec son petit visage poupon, là, son nez bien droit, ses lèvres fines. Elle a des sourcils délicats qui, évidemment, feront craquer les photographes. On comprend pourquoi elle va prendre la pose dans les magazines de mode. Elle a beaucoup de succès, c'est le moins qu'on puisse dire. Finalement, en 1900, elle finit par dire oui à Louis-Léopold Tadom. C'est quelqu'un qui a passé 2 ans derrière les barreaux. On peut pas dire que la famille soit très heureuse de ce mariage. Mais enfin, maintenant, Elisa est émancipée par le mariage. Elle n'a pas l'intention de se laisser dicter ses choix. Et puis, c'est vrai qu'elle aime ce grand garçon brun qui la fait rire, qui l'appelle son petit oiseau des îles. Au mois de septembre de la même année, c'est la mort de sa mère. Sa mère a fait une crise violente. Et ça, pour elle, ça a été une sorte de prise de conscience. Il y avait eu la mort du grand-père qui avait été un déclencheur de quelque chose, mais la mort de sa mère marque la fin de l'insouciance, d'autant plus que son père n'est plus que l'ombre de lui-même. Elisa a l'intention de profiter de chaque instant de la vie à partir de maintenant. Le 11 août 1901, elle va mettre au monde une fille qu'elle appelle Raymonde. Elle n'a pas 20 ans et ce jour-là, d'une certaine manière pour elle, elle le dira, c'est l'apogée d'une forme de bonheur, pour cette jeune maman qui rayonne. On voit d'ailleurs des photos d'elle dans le magazine Les Modes, dans Figaro Mode également. Louis est de plus en plus jaloux parce qu'il voit que sa femme est très courtisée et puis que c'est vrai qu'elle est quand même spéciale, à rouler comme ça à moto. Une nuit sans prévenir, c'est le drame, la chute. une vie réduite à néant, puisque la petite Raymonde est morte dans son sommeil seulement 7 mois après sa naissance. Et alors là, pour Elisa, c'est le basculement dans une autre réalité, en quelque sorte. Là, ce ne sont plus que des rêves de fuite, d'oubli, oublier cette terre ingrate qui lui a ôté celle qu'elle regardait comme la prunelle de ses yeux. C'est là qu'elle va prendre un pseudonyme qui reprend le prénom de sa fille, hein, Raymonde Delaroche, comme si, d'une certaine manière, elle allait accomplir les rêves que l'enfant n'aura pas pu réaliser, puisqu'elle est morte si jeune, vous imaginez, comme ça, à 7 mois. Elle va mettre au monde un garçon plus tard, qui s'appelle André. Et en 1903, donc, elle commence cette carrière de comédienne aux côtés de l'impératrice du théâtre, de la divine, de Sarah Bernhardt. Oh, vous allez me dire, il y a beaucoup de monde autour de Sarah Bernhardt, mais évidemment, avoir pu approcher ce mythe vivant sur les planches de l'époque, ça vous donne une certaine dimension. C'est la mue qui est en train de s'accomplir chez Elisa, vous l'avez compris. Elle sait qu'elle est beaucoup regardée, qu'elle est admirée, mais c'est pas son problème. Ce qu'elle va chercher sur scène, c'est une expérience. C'est une façon pour elle, une façon de plus d'échapper à la vie et à ses blessures, à la vie quotidienne, devrais-je dire, et à ses blessures. Ça va pas très bien avec son mari, hein, c'est le moins qu'on puisse dire. D'ailleurs, chacun mène sa vie de son côté. Raymonde, si on l'appelle comme ça, on ne sait plus comment l'appeler, hein, elle passe son certificat de conduite, ce qui va faire d'elle une des premières femmes à conduire dans Paris. Moi, quand j'étais petit, on nous disait que c'était la première femme, la baronne de la Roche. Bon, il semblerait qu'il y en ait eu d'autres. Elle roule en Rocher-Schneider à 2 places et elle roule à 70 km/h, ce qui pour l'époque est tout à fait extraordinaire. C'est à ce moment-là qu'elle va rencontrer un artiste peintre, ou un garçon un peu à la dérive, torturé, victime de crise de narcolepsie. Il s'appelle Augustin Berthommier. Pour elle, il va être un compagnon fidèle, disons-le, un vrai soutien dans les épreuves. Et elle ressent de son côté le besoin de choyer cet homme qui est un petit peu perdu. Elle n'attend rien en retour. Alors c'est vrai qu'elle a ses entrées dans le milieu de la presse. Elle va présenter le peintre et illustrateur à Henri Desgranges, le patron du journal sportif Loto, le créateur du Tour de France, vous savez. Et c'est lui, Desgranges, qui va l'engager comme journaliste, ce qui permet à Desgranges de se renseigner sur les ambitions sportives de Raymonde, parce que c'est ça la vérité, c'est ça qui l'intéresse. Et en l'occurrence, Henri Desgranges a une idée tout à fait précise qui est de convertir Raymonde à l'aviation. Raymonde n'a jamais eu peur du danger. Rappelez-vous ses lectures, rappelez-vous l'injonction quasiment de son grand-père. Elle accepte la proposition d'Henri Desgranges d'aller assister à une fête aérienne. Elle est aux premières loges et c'est d'une certaine manière comme si elle découvrait pleinement, comme si elle embrassait sa vocation.

0: L'orchestre philharmonique de la BBC, sous la baguette de Martin Brabins, interprétait ce prélude de Spitfire de Sir William Walton.
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0: La découverte, c'est pas une découverte, mais l'espèce de révélation qu'a Elisa de Roche, c'est en octobre 1906, on est au parc de Bagatelle, hein, dans le bois de Boulogne, il y a une foule qui est là, qui se presse pour un événement aéronautique essentiel, puisque le grand aviateur franco-brésilien Alberto Santos Dumont doit réaliser une performance aérienne. Et alors à chaque fois qu'il se produit, inutile de vous dire que ça draine les foules, son engin s'envole sur une soixantaine de mètres. Et alors, vous allez me dire, 60 mètres, c'est pas grand-chose, un peu comme vol. Mais à l'époque, rendez-vous compte de ce que ça représente. Encore une fois, on fait voler des engins plus lourds que l'air. Ça paraît invraisemblable. Vous allez me dire, Clément Ader avait montré la voie en 1890. Mais on est tout simplement emballé par ce qui se passe. On porte Santos Dumont en triomphe. Et Raymonde, je vais l'appeler comme ça si vous voulez bien, elle est toute... toute ébaubie, elle se dit que les sensations que doit ressentir ce pilote, il faut qu'elle les ressente à son tour. Et elle va se mêler maintenant à ce milieu des aviateurs. Hein. Elle fréquente Henri Farman, qui est un ancien champion cycliste et de course automobile, et qui s'est si brillamment converti à l'aviation, Farman. Il lui donne rendez-vous dans les grands prix d'aviation. Et puis surtout, il y a cette rencontre en 1908 avec les frères Voisin. Gabriel et Charles Voisin, qui viennent de bâtir ce qui va devenir un des premiers empires industriels de l'aéronautique. Son mari, Louis, à ce moment-là, n'est plus qu'un camarade pour Raymond, parce que la vérité, c'est qu'elle s'entiche de Charles Voisin. Le divorce est d'ailleurs prononcé en juin 1909. Quant au père, à la sœur et à l'ami Augustin, eh bien, ils sont là, ils essaient de dissuader Raymond de se lancer dans l'aviation. C'est pas possible, mais qu'est-ce qu'elle va nous faire encore? Eh bien, il n'y a plus que ça pour elle maintenant. Et pourtant, l'aviation à l'époque, c'est dangereux. Il y a beaucoup de morts prématurées, il y a des crashs très spectaculaires qui font hurler les foules. Mais on n'arrive plus à retenir Raymonde au sol. Elle va effectuer son premier vol, donc le 22 octobre 1909, ça vous l'avez vécu, j'allais dire, en direct. Et puis, au fur et à mesure, eh bien, la presse va louer sa maestria. Elle est l'aviatrice intrépide, si vous voulez. On promet à celle qu'on appelle donc la baronne de la Roche, c'est comme ça qu'elle veut se faire appeler, on lui promet tous les succès possibles dans une arène qui jusqu'alors était réservée aux hommes. Le 4 janvier 1910, elle va connaître sa première grave avanie, hein, premier crash dans une rangée de peupliers. Bon, les peupliers, c'est souple, elle est plutôt amortie, si je puis dire, et c'est un crash sans gravité. Le même jour, le pionnier de l'aviation, Léon de Lagrange, s'est tué, lui, près de Bordeaux. Inutile de vous dire que tout ça fait du bruit dans le monde de l'aviation, mais Raymonde reprend néanmoins dès le lendemain le chemin du terrain d'aviation. Il faut dire qu'il y a bientôt un grand meeting en Égypte, le meeting d'Héliopolis. Elle fait partie des 12 pilotes qui sont attendus sur cette terre égyptienne qui n'avait pas encore vu d'avion. Elle est la seule femme engagée, est-ce que j'ai besoin de vous le dire. Un meeting qui, d'une certaine manière, renoue avec la tradition de ferveur des grands jeux à l'antique, hein. Avec une piste qui s'étend aux portes du désert, devant des tribunes noires de monde. Il y a 40 000 spectateurs en Égypte ce jour-là, ballet aérien dont elle est, si l'on peut dire, en tout cas c'est comme ça que la presse ampoulée de l'époque résume la chose, dont elle est la nouvelle Cléopâtre. Je devrais vous le faire avec le ton de l'époque. Évidemment, on peut dire que pour elle, c'est une nouvelle forme de célébrité qui est en train de se dessiner. Elle a séduit pendant longtemps les spectateurs par son charisme, par ses très jolis traits. Mais maintenant, elle devient un véritable pilote. Elle a eu son brevet en février 1910. Elle a été la première femme au monde à l'obtenir. Le 28 mars, en ouverture du journal Loto, voici le poème qu'on peut lire.
2: Voici venir pour nous charmer, que c'est loin la femme cochée, à vol d'oiseau la femme oiselle, qui s'en vient sur biplan voisin, effleurer les fleurs des jardins comme une agile demoiselle. Ce sont ce qu'on appelle des vers de Mirliton, mais qui nous disent à quel point le public est énamouré pour cette espèce de femme intrépide qui ose tout affronter. Et puis alors dans le monde entier, hein, on la voit à Saint-Pétersbourg en mai de la même année 1910, en vol, elle salue de la main le tsar Nicolas II. Oh, il est complètement charmé, Nicolas II. Il l'élève d'ailleurs au rang de chevalière de l'ordre impérial de Sainte-Anne. Et puis au début du mois de juillet, il y a la grande semaine d'aviation de la Champagne à Reims. Cette fois, son avion va mal se comporter. Est-ce que c'est elle qui a fait une erreur ? En tout cas, elle se fracasse au sol dans un choc terrible. Alors, faut imaginer le public en émoi, les photographes qui se précipitent. On veut toujours photographier ce qu'il y a de morbide. Hein. Les gendarmes à cheval sont obligés d'écarter les curieux, mais Raymonde, certes, a subi un choc, mais elle est vivante. C'est un miracle, avec quand même des sacrées blessures. Hein. Fracture au bras gauche, fracture de la cuisse gauche, luxation de la hanche droite, fracture à la jambe droite, comme le raconte Fabrice Collin dans son roman biographique, hein, « En moi, le ciel et la terre ». Très beau roman. La convalescence va être longue. On peut dire que celle que les journaux appelaient le petit oiseau a un peu les ailes brisées. Sa famille continue de s'inquiéter pour elle. Hein. Son jeune fils André ne veut plus voir sa maman voler. Il a peur maintenant. Alors Raymonde va accepter de s'arrêter pendant un moment. De toute façon, elle n'a pas le choix. Elle est fracassée de partout. Elle va s'occuper de son fils. Elle va s'occuper aussi d'Augustin un peu, qui va pas mieux. Mais au fond d'elle, elle sait qu'elle volera de nouveau parce qu'il n'y a que ça qui l'intéresse. Et c'est en août 1911 qu'elle reprend le chemin des airs. D'abord en tant que passagère au-dessus de Dinard. Et le pilote, à ce moment-là, n'est autre que un certain Roland Garros qui vient de battre un record d'altitude. Eh bien, c'est derrière Roland Garros, j'allais dire à ses côtés, en tout cas c'est derrière lui, dans le même avion biplan, que la baronne de La Roche refait son apparition dans le ciel.
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2: Et le 20 janvier 1912, elle reprend les commandes d'un Blériot. Elle reprend les commandes le 20 janvier et le 26 septembre, nouveau drame. Cette fois, elle est en compagnie de Charles Voisin, qui conduit, alors là, on est sur Terre, hein, qui conduit une torpedo Hispano-Susa. Il est distrait au volant. Bref, il va percuter une daraque qui se présentait en sens inverse. Et c'est la mort de ce géant de l'aviation. Raymonde de La Roche a eu beaucoup de chance cette fois. Une fois encore, elle est miraculée. Hein. Elle sort indemne de cette affreuse collision, mais elle est très meurtrie parce que celui qu'elle vient de perdre était un homme qu'elle aimait. C'était son mentor, c'était lui qui lui avait appris à cultiver avec un certain détachement le sens du risque. On peut dire que, d'une certaine manière, pour elle, cette mort est la mort de trop. Elle avait déjà été totalement meurtrie, bouleversée intérieurement par la mort de sa petite fille, de Raymonde, vous vous rappelez. Et maintenant, c'est Charles qui rejoint Raymonde. Et elle se dit que, peut-être pour se rapprocher d'eux là-haut, elle va continuer de voler. Elle se lie d'ailleurs avec un constructeur de biplan qui s'appelle Roger Sommer. Bref. L'année 1913, c'est de nouveau les grandes fêtes aériennes. C'est la grande époque avant la Grande Guerre. C'est l'époque bénie et redoutable à la fois des grands meetings aériens, vous savez. Et évidemment, les spectateurs adulent la baronne de La Roche. Quand elle arrive, à chaque fois, ce sont des hurrahs, des crépitements. C'est assez extraordinaire, notamment tous les enfants qui sont là, qui veulent un autographe. Alors, elle est toujours gentille. Elle caresse les chevelures, elle donne des autographes, elle pose pour les photographes. Il y a un pilote parisien, c'est Jacques Vial, qui va la courtiser et il faut croire qu'il s'y prend pas trop mal puisqu'elle va finir par l'épouser. La consécration de sa carrière à elle intervient le 10 novembre 1913 quand elle remporte la Coupe Femina
0: en pulvérisant le record de distance qui était détenu donc par une femme. On l'appelle désormais la baronne de l'air. Elle a couvert 323 kilomètres en 4 heures. Pour l'époque, c'est tout à fait extraordinaire. Bon, arrive la guerre, bien sûr. On était à la fin de l'année 1913. Bon, ben c'est la guerre de 14 qui éclate. Elle aimerait bien rejoindre l'armée, sauf que l'armée ne veut pas mettre de femmes au feu. On a besoin de femmes, mais à l'arrière. Alors, eh bien, elle va passer des journées en famille. Elle doit s'ennuyer un peu, la baronne de la Roche, il faut bien dire. Elle passe toute la guerre comme ça, et puis c'est la victoire. C'est l'armistice de novembre 18, ce sont les préliminaires de la paix pendant toute l'année 19, et en janvier 19, elle est, elle, de retour sur un terrain d'aviation, celui d'Issy-les-Moulineaux, avec son ami Jules Védrine, qui vient de se poser sur le toit des galeries Lafayette avec son caudron G3, vous imaginez. Eh bien, c'est sur ce même avion, sur ce caudron, qu'elle va effectuer de premiers vols après la guerre. Elle se refait la main, si je puis dire. Le 6 juin, la baronne de l'air va monter à 3900 mètres. Elle va encore plus haut, 6 jours plus tard, 4800 mètres. Elle a l'intention de s'attaquer maintenant au record de durée. Elle rejoint les ateliers des frères Caudron au Crotoy, dans la baie de Somme, où elle a bien l'intention de devenir pilote d'essai. Et le 18 juillet, c'est un vol de repérage. Elle est passagère. Le moteur se met à dérailler. L'avion dessine une vrille dans le ciel. C'est une vrille mortelle. Raymonde, si vous acceptez que nous l'appelions une dernière fois ainsi, va mourir sur le coup, de même que le pilote. Elle avait 37 ans.
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0: Merci beaucoup, Aymar de Chaunac. Et bonjour, pour bien commencer le week-end, voici Pauline Lambert. Bonjour Pauline.
3: Bonjour mon cher Franck. Merci de nous avoir fait respirer un peu l'air frais tout là-haut, grâce à Elisa de Roche. Alors je vous propose une autre personnalité de haut vol ce matin. Je ne pouvais pas passer à côté de cet anniversaire, la naissance d'un chef mythique qui a dirigé aussi bien de grands orchestres symphoniques que lyriques, et qui a dirigé ses orchestres, mais qui a aussi fondé beaucoup d'autres institutions. C'est Claudio Abbado.
0: Extraordinaire.
3: Incroyable musicien, toujours très discret et qui ne se sert jamais de la musique, qui est toujours au service de la musique. Voilà, c'est avec lui que nous allons commencer cette émission.
0: Bon week-end.
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5: Il est 9h33 exactement. Ravie de vous retrouver en direct sur Radio Classique pour changer d'air ensemble ce matin. Et pour commencer, comme tous les vendredis, je vous propose de partir en voyage. Départ pour l'Italie, la patrie de l'opéra et de la sonate, mais aussi la patrie d'un des chefs d'orchestre mythiques, né un 26 juin à Milan, Claudio Abbado. Son papa, Michelangelo, est lui aussi musicien, violoniste et pédagogue. Et donc, Claudio va suivre la lignée paternelle. Il étudie la musique, mais lui se penche vers le piano. Il va aussi apprendre la composition, la direction d'orchestre. Le jeune Claudio Abbado est l'assistant de Leonard Bernstein. Et puis, il est aussi invité très jeune par Karajan à Salzbourg. Abbado est évidemment très attaché à Milan, sa ville natale, à l'opéra de la Scala où il va diriger énormément d'opéras. Et puis il dirige aussi beaucoup de jeunes artistes, l'orchestre des jeunes de la communauté européenne et l'orchestre de chambre d'Europe. Écoutez-les ensemble dans cette ouverture, Le Monde de la Lune, un opéra bouffe de Haydn.

Le monde de la lune, c'est cet opéra bouffe de Haydn dont nous écoutions ici l'ouverture par l'orchestre de chambre d'Europe qui a été créé en 1981 et avec celui qui en est d'emblée le premier chef d'orchestre invité, Claudio Abbado, lui qui aime beaucoup faire redécouvrir des répertoires. Cet opéra de Haydn, vous ne l'avez probablement jamais entendu et c'est bien normal, il n'est presque jamais donné. Abbado contribue à se faire découvrir aussi, toujours dans les années 80, Rossini, son voyage à Reims, mais aussi un opéra de Schubert assez oublié, Fierabra. Et puis Abbado, je vous le disais tout à l'heure, est très attaché à Milan. C'est la ville où il est né en 1933, c'est là qu'il étudie au conservatoire et c'est là qu'il dirige la Scala. Il y fait ses débuts en concert en 1960 et puis à l'opéra en 1965, le début d'une longue histoire d'amour.

En espérant que ce cœur des forgerons qui danse autour du foyer des flammes n'a pas rajouté de la chaleur à vos appartements, à nos écoles, à nos collèges surchauffés. Et une pensée pour tous les collégiens de 3e qui passent le brevet ce matin. Nous écoutions donc ce cœur des forgerons, deuxième acte du Trou vert de Verdi. En espérant aussi que vous allez trouver non pas de la chaleur, mais un trou de verdure pour ce week-end, pour reprendre ce jeu de mots de David Abiker. Et oui, je suis solidaire avec lui. Nous écoutions donc ici le chœur et l'orchestre de la Scala de Milan, dirigé par Claudio Abbado, lui qui a dirigé donc beaucoup à Milan, mais également à Vienne très tôt. Il a d'ailleurs aussi fait ses études à Vienne. Le voici ici avec le Philharmonique de Vienne dans cette troisième danse hongroise de Brahms. Et puis juste après, il sera rejoint par Ivo Pogorilic pour Chopin.

Et nous rendons donc hommage ce matin à Claudio Abbado sur Radio Classique, né un 26 juin 1933 à Milan. Il dirigeait ici l'Orchestre Symphonique de Chicago. Il y avait aussi Ivo Pogorelitch au piano dans ce final, cet Allegro vivace du deuxième concerto de Frédéric Chopin. Et puis il y a évidemment un autre orchestre qui est attaché à Abbado, c'est bien sûr Berlin, le Philharmonique de Berlin. Après la mort de Karajan en 1989, Claudio Abbado est élu à la surprise générale par les musiciens, puisque ce sont eux qui décident de leur directeur musical. Et donc l'arrivée de Claudio Abbado marque une nouvelle ère à Berlin, changement du fonctionnement qui devient plus démocratique. Claudio Abbado élargit aussi la palette sonore et le répertoire. La preuve ici avec Paul Hindemith et ses métamorphoses symphoniques d'après des thèmes de Weber. Écoutez ici cette marche.

0: Et nous écoutions donc Claudio Abbado avec son orchestre philharmonique de Berlin dans cette marche et cette œuvre de Pauline de Mitte qui donne bien son nom à cette œuvre, Métamorphose symphonique d'après des thèmes de Weber. Voilà pour cette première demi-heure consacrée à cet immense maestro italien. Ne bougez pas, il fait chaud et vous êtes bien sur Radio Classique.
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6: Merci d'écouter Radio Classique, 10h. Et pour le flash, le retour en studio de Fabien Albert. Bonjour Fabien.
7: Bonjour Pauline. 61 départements en vigilance rouge canicule, 25 en vigilance orange. C'est un peu mieux qu'hier, mais deux tiers du pays restent en vigilance maximale. Donc progressivement, cette vague caniculaire va partir, mais ce ne sera pas pour aujourd'hui. Malgré la chaleur, les épreuves du brevet des collèges qui débutent ce matin sont maintenues pour 850 000 collégiens. EDF annonce d'ailleurs débloquer 80 millions d'euros pour équiper les écoles de solutions de rafraîchissement, 100 000 ventilateurs, climatiseurs, brumisateurs dans plus de 10 000 établissements, cela jusqu'à la fin de l'été. Et puis le sinistre bilan des noyades lui s'alourdit encore ce matin. Au moins 55 personnes sont mortes depuis le début de la période, a annoncé la ministre des Sports. L'évacuation du détroit d'Ormuz suspendue par l'Organisation Maritime Internationale, cela après l'attaque contre un navire hier qui aurait emprunté le détroit sans respecter les règles définies par l'Iran. Le protocole d'accord est, par définition, pas encore appliqué. Il doit concerner le Liban. Ce matin, le chef du Hezbollah appelle à un retrait israélien inconditionnel. Pour Naïm Qassem, ce protocole d'accord irano-américain marque la défaite de l'État hébreu et de Washington. Au Venezuela, le bilan ne cesse de s'alourdir après les deux séismes qui ont fait au moins 235 morts et plus de 1500 blessés. Les recherches se poursuivent dans les décombres d'immeubles effondrés. Terminé premier du groupe, voilà tout l'enjeu du match de ce soir pour l'équipe de France de football. Les Bleus affrontent la Norvège à 21h avec Kylian Mbappé, mais sans Didier Deschamps, rentré en France pour les obsèques de sa mère. C'est son adjoint Guy Stéphan qui prendra place sur le banc. Hier soir et dans la nuit, l'Équateur s'est qualifié. C'est officiel aussi pour la Côte d'Ivoire, l'Allemagne, les États-Unis, l'Australie, les Pays-Bas et le Japon. Deux matchs alléchants déjà d'ailleurs au programme des 16e de finale. Maroc, Pays-Bas et Brésil, Japon. Voilà Pauline, un dernier mot à 10h02 sur le CAC 40. CAC 40 en baisse de 0,34% pour s'établir à 8403 points.
6: Merci beaucoup Fabien, bonne journée à vous, bon week-end aussi, vous allez pouvoir regarder ce match ce soir sans vous réveiller demain matin à l'aube. Grande récompense pour vous. Alors avant même le jeu du compositeur mystère, je vous propose d'écouter cette nouveauté, concerto de Vivaldi pour deux instruments solistes. Quels sont-ils? Écoutez bien, vous avez deux minutes pour me répondre.

Alors, est-ce que vous avez reconnu les deux instruments solistes qui dialoguent avec le reste de l'orchestre, avec les cordes en particulier? Et oui, c'était bien deux instruments avant d'en changer d'air, deux hautbois dans ce concerto d'Antonio Vivaldi, le final. Et donc, cette nouveauté chez Naïve, des concertos pour des instruments très variés d'ailleurs. Ici, la version de Gianluca Capuano avec les musiciens du Prince, orchestre de Monaco. Nous poursuivons avec un autre allegro molto, exactement la même indication de tempo, mais à une toute autre ère, une toute autre époque, Charles Gounod, sa première symphonie.

Charles Gounod sur Radio Classique, le premier mouvement de sa première symphonie en ré majeur, joué par l'Orchestre Philharmonique de Monte-Carlo et par son précédent directeur musical, Kazuki Yamada, puisque c'est aujourd'hui une chef d'orchestre française qui en a pris la suite. Mais revoici tout de suite Kazuki Yamada. Tout d'abord, dans ce très beau cantique de Jean Racine de Gabriel Fauré, c'est une page très chaleureuse, si j'ose dire, ce vendredi matin alors qu'il fait encore si chaud. Une page que vous aimez beaucoup et donc que vous allez pouvoir vous aussi chanter, et c'est très chic, en même temps que le chœur et l'orchestre philharmonique de Monte-Carlo.

0: Le long duquel les grands vaisseaux que la houle incline en silence ne prennent pas garde au berceau que la main des femmes balance. Mais viendra le jour des adieux, car il faut que les femmes pleurent et que les hommes curieux tentent les horizons qui leur. Très beau poème d'une infinie mélancolie que Gabriel Fauré met en musique dans ses berceaux, cette mélodie. Ici une version pour violon et piano, toute récente, je vous en parlais il y a quelques jours. C'est cette nouveauté pour Alpha, Kerson Leong au violon, Jonathan Fournel au piano. Et vous, quelle musique avez-vous envie d'écouter à quelques heures du week-end avec ces chaleurs? Peut-être avez-vous envie de musique très calme, très apaisante, ou au contraire, peut-être avez-vous envie de vous évader? À vous de choisir ce qui vous ferait plaisir. Nous diffusons votre sélection avec Thomas Cligny dans 3-4 petites minutes. Alors dépêchez-vous, il y a le site ou l'appli de Radio Classique pour nous écrire.
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0: Une musique qui vous rafraîchit, en tout cas, c'est ce que j'espère, qui nous conduit dans les Alpes autrichiennes avec cette très belle fleur d'Edelweiss, The Sound of Music, la mélodie du bonheur, Richard Rodgers, avec ici Lucienne Renaudin-Vary à la trompette, l'orchestre de chambre de Paris, dirigé par Sacha Goetzel. Il est 10h29, très exactement, place à vous, chers amis auditeurs et auditrices.
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0: Et je commence avec vous, cher Jean-Michel, vous qui nous écoutez loin, très loin au Brésil, dans l'état de Bahia. Vous aimeriez écouter Vivaldi, tout comme vous, chère Sylvia, à Évry-Courcouronnes. J'écoute toujours avec délectation vos belles pages musicales. Hier, Franck Ferrand nous a raconté avec talent les dernières années du prêtre roux Antonio Vivaldi à Vienne. En attendant les orages prévus sur notre pays, j'aimerais partager avec tous les auditeurs de Radio Classique l'été des quatre saisons.

Pour changer d'air pendant ces journées éprouvantes, prenez soin de vous. Autre demande d'Henri, vous êtes en Thaïlande, à Pattaya très exactement. Bonjour de Thaïlande, ce serait très rafraîchissant d'écouter Schubert, Auf dem Wasser zu singen, chanter au fil de l'eau.

Avec ces ondes qui nous arrivent sur Radio Classique, les bonnes ondes de la rivière, Auf dem Wasser zu singen, chantées au fil de l'eau. Très belle mélodie de Franz Schubert, arrangée par Franz Liszt et interprétée par Gaspard Dehaene. Autre demande, il y en a beaucoup d'ailleurs ce matin qui évoquent la fraîcheur. Il y a vous, chère Lucine, qui aimeriez écouter les fontaines d'Ottorino Respighi. Et puis il y a

Vous, cher Gérard, vous êtes dans les Vosges, à Mirecourt, la capitale de la lutherie. Vous êtes un grand ménomane et vous aimeriez écouter la méditation de Thaïs. Alors vous, c'est la version d'Ophélie Gaillard au violoncelle que vous aimeriez entendre. Impossible de la trouver. Je vous propose un autre violoncelliste, pas mal non plus, Gauthier Capuçon.

Merveilleuse mélodie, merveilleux Gauthier Capuçon, un son si chaud et profond, de quoi trouver un apaisement en cette difficile période de canicule, c'est ce que vous m'écrivez, chère Régine à Nancy, à l'écoute de cette méditation de Thaïs, arrangement donc pour le violoncelle. Et Gauthier était ici avec Douglas Boyd et l'Orchestre de Chambre de Paris. Nous poursuivons avec encore un message. C'est vous, cher Steven, qui aimeriez faire un clin d'œil à votre fils Benjamin qui va bientôt partir pour un très long voyage en Amérique latine et peut-être plus loin encore. Et pour lui, le concerto d'Aranjuez de Joaquín Rodrigo, son morceau préféré du répertoire classique et ce sublime deuxième mouvement. Écoutez ici ce dialogue entre la guitare d'Emmanuel Rosfelder et le cor anglais.

0: Donc un très bon voyage à votre fils Benjamin, cher Steven, vous qui nous écoutez à Lyon sur 96.5. Magnifique mouvement lent, adagio du concerto d'Aranjuez de Rodrigo ou la guitare d'Emmanuel Rosfelder, dialogue avec le cor anglais. Ici cette version d'Harry Van Beck à la tête de l'orchestre d'Auvergne. Ouvrez grand vos oreilles, c'est l'heure de votre jeu.
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0: Une page assez pittoresque, fraîche, rafraîchissante. Qui a écrit cette œuvre? C'est la première symphonie de ce compositeur. S'agit-il de Mahler, Bruckner ou Dukin? À gagner si vous trouvez la bonne réponse, Mahler, Bruckner ou Dukin, des places qui pourraient vous rafraîchir puisque elles ont lieu à Évian. Pour tout d'abord un tournoi de golf majeur, l'Amundi Evian Championship du 9 au 12 juillet, deux passes VIP journaliers et puis deux invitations pour cette toute nouvelle salle, la Source Vive à Évian où j'étais il y a quelques jours, une pure merveille. Concert du vendredi 3 juillet à 20h autour de Brahms par le quatuor Belcea et Paul Zientara. Verdict à 11h30 dans Changer d'air sur Radio Classique.
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7: Et il est déjà 11h. Le Flash, Marc Tédé. Bonjour Marc.
8: Bonjour Pauline, bonjour à tous. Le pic de cet épisode de canicule extrême est désormais derrière nous. Le nombre de départements en vigilance rouge a été revu légèrement à la baisse. Aujourd'hui, ils sont désormais 61. Cela représente tout de même encore les deux tiers de l'Hexagone. Et si certains respirent dans l'ouest du pays avec des températures en baisse par rapport à hier, cette canicule a durement fait souffrir les organismes, surtout les plus fragiles. Elle a aussi éprouvé les services d'urgence, bien souvent saturés, comme à Paris, dit le préfet de police de la capitale. Les admissions sont en augmentation pour préserver ces urgences. Dans la mesure du possible, les services de la préfecture de police de Paris demandent l'annulation du festival Solidays sur l'hippodrome de Longchamp ou encore de la marche des fiertés programmée demain. La préfecture qui interdit également la consommation d'alcool sur la voie publique à partir de midi et la vente d'alcool à partir de 18h ce soir, sauf dans les restaurants, le secteur de la restauration qui doit, par ailleurs, comme d'autres secteurs d'activité, s'adapter à cette canicule. Elle a pour conséquence de mettre les cuisines en surchauffe et de vider les terrasses. Illustration à Paris avec Lisa Morizon.
9: Dégoulinant de sueur et le plateau dans les mains, Babacar travaille de 11h à 18h dans cette brasserie parisienne. Le thermomètre affiche 39 degrés, alors face à la chaleur, les serveurs s'entraident.
10: Justement, on essaye de tourner avec le service, comme on a une salle climatisée derrière. Donc aujourd'hui, c'est moi qui étais derrière, demain, ce sera certainement quelqu'un d'autre. Ça permet aussi de mieux supporter la douleur, entre guillemets.
9: Avec la canicule, la fréquentation est en baisse. Yaya Hachimi, gérant d'un kebab, est désemparé face à sa salle de restaurant quasiment vide.
11: Et depuis une semaine, il y a eu une baisse de fréquentation de 90%. Il n'y a personne, regardez, il est midi, il n'y a personne. Après, je comprends les gens, en fait. Il fait 40 degrés, ils se dirigent beaucoup plus peut-être vers la restauration, on va dire, fraîche, salade, pokéball.
9: Philippe Porte, propriétaire d'un restaurant, n'avait pas anticipé l'intensité des vagues de chaleur. Il prévoit donc d'investir dans la climatisation. situation.
12: Il est évident qu'il va falloir s'adapter pour les années à venir et trouver des solutions un peu plus cohérentes pour nos clients. On pourra compenser avec la place que nous avons à l'intérieur avec une clim digne de ce nom. Mais pour cette année, c'est loupé.
9: Dans les prochains mois, il devra débourser minimum 35 000 euros pour climatiser les deux salles de son établissement.
8: Un reportage Radio Classique signé Lisa Morizon. J'ajoute toujours au sujet de cette canicule que 46 000 personnes restent privées d'électricité, essentiellement dans les Yvelines, en Gironde, mais aussi dans les Hauts-de-Seine, selon Enedis. Au Venezuela, les recherches se poursuivent pour tenter de retrouver des survivants. Près de deux jours après un double séisme dévastateur, il a fait au moins 235 morts, selon un dernier bilan officiel. Un premier détachement militaire américain, avec à sa tête un général des Marines, est arrivé à Caracas ce matin pour coordonner l'aide américaine promise aux victimes. Enfin, en Tunisie, c'est une figure de la défense des droits humains et l'une des premières opposantes au pouvoir en place, Siem Ben Sedrine, qui annonce avoir été condamnée à 25 ans de prison dans des affaires liées à la justice transitionnelle. Une décision qui, dit-elle, n'a bien entendu rien à voir avec la justice. Le CAC 40, il est en repli en ce moment de 0,48% à 8390 points. 11h04 sur Radio Classique. Et vous retrouvez tout de suite Pauline Lambert.
7: Merci beaucoup Marc, vous revenez-vous à midi. Et tout de suite, pour changer d'air, nous rafraîchir, je vous emmène de l'autre côté du globe, où c'est l'hiver. L'Orchestre Symphonique de Nouvelle-Zélande, Elgar.

ainsi que sa troisième danse bavaroise par l'Orchestre Symphonique de Nouvelle-Zélande et James Judd. Cet orchestre, c'est l'orchestre professionnel du pays, fondé à en sortir de la Seconde Guerre mondiale en 1946 exactement. Les revoici dans une autre scène pittoresque, Jules Massenet.

Toujours l'Orchestre Symphonique de Nouvelle-Zélande sur Radio Classique où c'est l'hiver. Jean-Yves Ozons qui dirigeait cet air de ballet dans l'une des scènes pittoresques de Jules Massenet. À propos de ballet, voici le grand ballet de Tchaïkovski qui se passe justement en hiver à Noël, Casse-Noisette et son grand pas de deux.

0: Que d'énergie, quel déferlement dans cette danse de marin russe. Le coquelicot de Reinhold Glier, compositeur russe. Et juste avant, c'était Tchaïkovski, Casse-noisette par Elena Rozanova. À l'instant, Leonard Bernstein dirigeait dans les années 60 son orchestre philharmonique de New York pour cette œuvre de Reinhold Glier, compositeur et pédagogue russe qu'on a un peu trop oublié et qui a pourtant écrit de très très belles œuvres. Vous ne bougez pas, nous marquons une pause. À suivre pour changer d'air, départ pour le Grand Nord et ça nous fera le plus grand bien je crois. Et puis ce sera votre compositeur mystère.
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Sibelius sur Radio Classique et ce tempo de boléro dans cette scène historique jouée par l'Orchestre Symphonique de Bournemouth et par Paavo Berglund. Comme promis, nous restons dans le Grand Nord avec maintenant un compositeur norvégien, le plus connu de tous, Edvard Grieg. Le temps de vous annoncer si vous êtes à Paris ou dans la région parisienne, si vous voulez aller voir un concert ce soir, découvrir de la musique outre-Manche, Elgar, Rebecca Clark surtout, qu'on connaît un peu moins, Walton, rendez-vous à l'Auditorium de Vincennes. Ce soir à 20h30 pour un très beau concert Tea Time à l'heure du thé ou un peu après 20h30 avec la violoniste Geneviève Laurenceau et avec le pianiste Jean-Frédéric Neuburger. Ils joueront donc des œuvres d'Elgar, Clark et Walton ainsi que de Claude Debussy qui lui aussi adorait l'Angleterre.

0: Une vraie merveille que cette sonate pour violoncelle et piano d'Edvard Grieg, pas si souvent jouée d'ailleurs. Ce mouvement lent par Michal Kanka et Jaromír Klepák. Écoutez bien, à 11h39, c'est votre jeu et la réponse tout à l'heure.
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0: Mahler, Bruckner ou Dukas, qui a écrit cette première symphonie à la fois très pittoresque et puis un tout petit peu ironique aussi.

Alors, est-ce que vous avez reconnu ce compositeur mystère et ce mouvement qui ressemble un peu à un scherzo, pas trop rapide, assez pittoresque, qui met à l'honneur tous les pupitres de l'orchestre? Alors non, ça n'était pas Bruckner, peut-être avez-vous procédé par élimination. Non, ça n'était pas Dukas, et évidemment c'était Mahler, Gustav Mahler. Et ça n'est pas un malheur, me dites-vous, cher Arnaud à Montauban. Vous êtes très nombreux à avoir trouvé la bonne réponse, il y a vous aussi François à Seignos, il y a vous chère Catherine, il y a vous Eric. Impossible de tous vous citer. Alors nous avons dû tirer au sort parmi toutes ces bonnes réponses pour savoir qui allait remporter tous ces cadeaux pour Évian. Et nous avons une heureuse élue, une gagnante, vous qui habitez tout près d'Évian-les-Bains, Anne Pagès. Vous êtes à publier et c'est donc vous qui remportez ces deux invitations pour ce concert dans cette toute nouvelle salle que vous allez découvrir à côté de la Grange au Lac. C'est à la Source Vive, concert Brahms, puisque c'est l'intégrale de sa musique de chambre qui est jouée à Évian. Et demain soir, vous en aurez un appel avec ce très beau concert sur notre antenne dès 20h. Et donc vous, chère Anne, vous entendrez le quatuor Belcea et Paul Zientara dans de très belles pages de Brahms. Et puis nous continuons à tirer au sort les autres gagnants pour ces passes VIP journaliers pour le Amundi Event Championship, tournoi de golf, 132 meilleures joueuses mondiales qui se retrouvent à l'Evian Resort. Voilà, et que vous pourrez découvrir dans ce cadre assez exceptionnel entre lac et montagne.

Charles Avison sur Radio Classique. Quelques notes de ce concerto grosso par l'ensemble Café Zimmermann. Deux annonces de concerts pour ce week-end. Le premier, si vous êtes à Lyon et dans la région, et je sais que vous êtes très nombreux à nous écouter, c'est la deuxième édition du festival Vibration, imaginé par le violoncelliste Christian-Pierre Lamarca, qui réunit ses merveilleux amis, artistes, musiciens, comédiens. Au programme demain, samedi, à 20h, Philippe Jarouski, le contre-ténor avec la harpiste Angélique Mouillon, pour un très beau programme autour de Caccini, Peri, Cavalli, Monteverdi et bien d'autres, des compositeurs français aussi, Charpentier ou Moulinier. Et puis le lendemain, le dimanche, ce sera le 28 juin, donc dimanche à 17h30, Wonderful World, Christian-Pierre Lamarca lui-même, avec des projections de ses sublimes photographies de Yann Arthus Bertrand, avec Lambert Wilson et avec Nathanaël Gouin au piano. Très beau programme sur la beauté de la nature et la nécessité absolue de la préserver. Ça, c'est donc à Lyon, le festival Vibration, dans cette très belle salle Molière. Et puis, si vous êtes un peu plus au sud, à Orange, cette fois-ci, rendez-vous pour les Chorégies d'Orange et ce concert de la soprano Nadine Sierra, qui enchante toujours les Chorégies, qui fait son grand retour pour un récital lyrique. Gounod, Puccini, Charpentier, Donizetti, Bellini. Programme éminemment romantique, que du bel canto, que du beau chant avec Nadine Sierra, demain le 27 juin à 21h30 à Orange.

0: Et c'est Hélène Tissement qui était au piano dans ces quelques danses de la première partita de Jean-Sébastien Bach, avec une pensée pour tous ces collégiens qui passent, alors non pas le bac, mais le brevet ce matin. Il est l'heure de vous dire au revoir et de vous remercier, de remercier Thomas Clénier, Jérémy Bigori, et de vous accueillir Jean-Michel Duez. Bonjour à vous.
1: Bonjour Pauline, vous parliez de lyrique tout à l'heure, si je crois, de manière tout à fait lyrique d'ailleurs, bravo à vous. Nous allons fêter aujourd'hui l'anniversaire d'un immense chef d'orchestre lyrique, justement, qui aurait eu 93 ans aujourd'hui. C'est Claudio Abbado, tout simplement, qui a été, évidemment, on s'en souvient, un très très grand chef, et puis qui a fondé également deux orchestres, et pas des moindres. Il a participé à la fondation de l'Orchestre de Chambre d'Europe, et puis aussi, bien sûr, l'Orchestre Mozart à Bologne. Bref, nous allons célébrer cet anniversaire.
0: Magnifique, très bon anniversaire à ce maestro qui faisait des merveilles.
1: Mais oui, absolument.
0: Aussi bien dans le lyrique que dans le symphonique.
1: Tout à fait, oui. Immense chef, et oui, tout terrain.
0: On va se régaler. Merci beaucoup, Jean-Michel.
1: Merci, Pauline.
0: Et avec un tout petit peu d'avance, voilà, bon week-end à vous aussi.

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5: Merci d'avoir choisi Radio Classique, il est midi. Faisons un nouveau point sur l'actualité avec vous, Marc Tédé. Bonjour Marc.
6: Bonjour Jean-Michel, bonjour à tous. Le festival Solidays ou la marche des fiertés annulée. Le premier devait débuter ce soir sur l'hippodrome de Longchamp. La seconde était programmée demain après-midi à Paris. Même chose pour le meeting d'athlétisme de Charletti, prévu dimanche. La préfecture de police de Paris explique vouloir préserver les services de secours et les établissements de santé très éprouvés ces derniers jours par la canicule et déjà saturés en Île-de-France, et cela devrait s'intensifier dans les jours à venir malgré une baisse relative des températures attendues en début de semaine prochaine. La préfecture de police de Paris qui interdit par ailleurs la consommation d'alcool sur la voie publique à partir de midi et la vente d'alcool à partir de 18h ce soir. Plus de 850 000 collégiens ont passé ce matin les épreuves de français du brevet. Elles ont bien été maintenues à la différence de certains euros du baccalauréat reporté de quelques jours pour faire face à cette vague de chaleur. Et puis pour faire face justement aux prochains épisodes de canicule dans les établissements scolaires, mais aussi dans les crèches et dans les centres de loisirs, plus de 130 millions d'euros sont prévus pour financer en urgence des systèmes de rafraîchissement comme des ventilateurs, des brumisateurs ou des climatiseurs. C'est ce qu'annonce ce matin conjointement EDF, la Banque des Territoires, la Banque Postale ou encore le gouvernement. EDF prendra en charge la majeure partie de ses investissements, 80 millions d'euros exactement pour l'électricien. Cette canicule dont on perçoit à peine la fin, mais c'est une réalité que la plupart des Français ne connaîtront pas avant plusieurs jours. Les températures ont commencé à baisser sur la Bretagne et la façade atlantique, mais elles vont continuer à augmenter jusqu'à dimanche sur le reste du pays et notamment dans l'Est. Aujourd'hui, ce sont tout de même 61 départements qui restent placés en vigilance rouge. Également, dans l'actualité, au Venezuela, le bilan du double séisme de mercredi reste encore très provisoire, mais il s'élève déjà à 235 morts. Des secouristes étrangers venus de différents pays qui ont proposé leur aide sont attendus sur place. Un premier détachement militaire américain est arrivé ce matin à Caracas. Et puis toujours à l'étranger, le président libanais Joseph Aoun salue ce matin les efforts de la France et de l'Italie pour former une coalition multinationale appelée à succéder à la force de maintien de la paix de l'ONU dans le pays, la FINUL, dont le mandat expire fin 2026. Le CAC 40, il est en baisse en ce moment de 0,56% à 8384 points. Midi 2 sur Radio Classique, c'est le moment de retrouver Jean-Michel Duez pour Harmonique.
5: Merci Marc Tédé, on vous retrouve bien sûr tout à l'heure à 13h pour un nouveau flash. À tout à l'heure.
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5: Soyez les bienvenus dans Harmonique en ce vendredi 26 juin, la fin de la semaine, dans quelques heures, le week-end. Et bien sûr, vous le savez, Radio Classique vous accompagne. Et si vous prenez la route d'ailleurs, vous pouvez nous écouter en qualité numérique sur la plupart des grands axes autoroutiers et routiers grâce au DAB+. Nous sommes ensemble jusqu'à 14h. Nous fêterons tout à l'heure l'anniversaire de Claudio Abbado, dont nous parlions il y a un instant avec notre chère Pauline Lambert. Mais pour l'heure, c'est Tchaïkovski que nous accueillons, la Belle au bois dormant.

Le deuxième ballet de Tchaïkovski, La Belle au Bois Dormant, après Le Lac des Cygnes, avant Casse-Noisette, La Belle au Bois Dormant, bien sûr, inspiré du conte de Charles Perrault. Nous écoutions Panorama, extrait de l'acte 2, l'orchestre de Philadelphie, placé sous la direction de Gene Ormandy. Nous partons dans le Grand Nord, Jean Sibelius, La Valse Triste.

Sibelius et la valse triste, l'orchestre philharmonique de Dresde dirigé par Herbert Kegel. Musique de scène pour une pièce, Kuolema, qui veut dire en finnois la mort, de l'écrivain justement finlandais, qu'on a un peu oublié, mais qui était contemporain de Sibelius, Arvid Jenefeld. Autre musique de scène, effectivement, et là nous quittons la Finlande, c'est Grieg que nous accueillons, c'est bien sûr Peer Gynt, et c'est dans le repère du roi de la montagne, ou dans l'antre du roi de la montagne, que je vous propose d'écouter. Attention, c'est un arrangement pour piano de Grieg lui-même.

dans l'antre du roi de la montagne, extrait de la musique de scène Peer Gynt de Grieg, interprété ici dans cet arrangement pour piano de Grieg lui-même par Alice Sarah Ott, musique de scène, donc bien sûr, pour la pièce d'Ibsen. Nous poursuivons, si vous le voulez bien, notre promenade scandinave après à l'instant la Norvège de Grieg, tout à l'heure la Finlande de Sibelius, et eh bien voici la Suède de Kurt Atterberg avec la symphonie numéro 7, Romantica, c'est le final que je vous propose d'écouter, une symphonie composée en 1942.

La symphonie numéro 7 du compositeur suédois Kurt Atterberg, symphonie sous-titrée Romantica, c'est le final que nous écoutions. Atterberg qui est né en 1887 et cette symphonie a été composée en 1942, finale interprétée par l'orchestre symphonique de Gothenburg, placée sous la direction de Neeme Jørvi. John Rutter pour la suite d'Harmonique en vous souhaitant un excellent appétit si vous êtes à table. Voici l'une de ses miniatures pour orchestre.

0: L'une des miniatures pour orchestre de John Rutter, Lou Labi tout simplement. Et c'était le Royal Philharmonic Orchestra placé sous la direction du compositeur lui-même. La suite d'Harmonix, c'est dans un instant et nous fêterons donc l'anniversaire de la naissance de Claudio Abbado qui aurait eu 93 ans aujourd'hui, né le 26 juin 1933. Nous écouterons notamment l'ouverture de Fidelio Claudio Abbado à la tête de l'Orchestre Philharmonique de Vienne. Ce sera dans un instant et c'est Beethoven bien sûr.
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L'ouverture de Fidelio de Beethoven, unique opéra de Beethoven, Fidelio, unique opéra, mais quatre ouvertures, trois sous le nom de Léonore, et donc la quatrième Fidelio. Encore, il paraît que le soir de la première de Fidelio, l'ouverture n'était pas terminée, donc il a fallu jouer une des ouvertures Léonore, enfin, peu importe, c'était l'orchestre philharmonique de Vienne, placé sous les directions de Claudio Abbado, qui aurait donc eu aujourd'hui 93 ans. Il est né effectivement le 26 juin 1933 à Milan, décédé en janvier 2014 à l'âge de 80 ans. Et nous allons continuer, si vous le voulez bien, sur Radio Classique, c'est harmonique jusqu'à 14h. Nous allons continuer de célébrer cet anniversaire. Voici maintenant Claudio Abbado à la tête de l'Orchestre Symphonique de Londres, au piano Rudolf Serkin. Et c'est le deuxième mouvement du concerto pour piano numéro 23 de Mozart, sublime Adagio.

L'adagio du concerto pour piano numéro 23 de Mozart, Rudolf Serkin, et l'Orchestre Symphonique de Londres, placé sous les directions de Claudio Abbado, qui, vous le savez aussi, a participé à la fondation en 1981 aux côtés de Nicolaus Harnoncourt de l'Orchestre de Chambre d'Europe. Et justement, c'est cet Orchestre de Chambre d'Europe que nous allons maintenant écouter dans la symphonie concertante pour violon, violoncelle au bois et basson de Joseph Haydn.

Claudio Abbado à la tête de l'Orchestre de Chambre d'Europe pour le final de la symphonie concertante pour violon, violoncelle au bois et basson de Joseph Haydn. Autre orchestre fondé par Claudio Abbado, c'est l'Orchestre Mozart fondé en 2004 à Bologne. Et je vous propose d'écouter le Stabat Mater de Pergolèse.

0: Le Stabat Mater de Pergolèse, Rachel Arnich et Sarah Mingardo avec l'orchestre Mozart, placé sous la direction de Claudio Abbado, donc pour célébrer l'anniversaire de Claudio Abbado, qui aurait eu 93 ans aujourd'hui, né le 26 juin 1933. La suite d'Harmonix, c'est dans un instant, du moins après le flash bien sûr, de 13h et nous aurons le plaisir d'accueillir Vivaldi et son concerto pour mandoline. À tout de suite.
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0: Il est 13h. Marc Tédé pour les informations.
10: Le ministre de l'Intérieur, Laurent Nunez, recommande aux préfets de prendre des mesures d'interdiction de la consommation d'alcool sur la voie publique et de la vente d'alcool à emporter en raison de la canicule. Mesure déjà en vigueur à Paris. Paris où le festival de musique Solidays qui devait débuter ce soir a finalement été annulé, tout comme la marche des fiertés demain après-midi ou le meeting d'athlétisme de Charletti prévu dimanche. Il s'agit de préserver les services de secours et les établissements de santé déjà saturés. Le ministère de la Santé se dit à l'instant préoccupé par des décès à domicile, cette fois à travers toute la France. Et puis le ministre de l'Intérieur, Laurent Nunez, souligne également qu'après les journées les plus chaudes jamais enregistrées en France, mardi et mercredi, des conditions similaires sont attendues jusqu'à la fin du week-end à venir. Deux tiers des départements français restent d'ailleurs placés ce vendredi en vigilance rouge. Et puis alors que quelques épreuves du bac ont été reportées, que certains parents ont été invités cette semaine à ne pas envoyer leurs enfants à l'école pour faire face aux prochaines vagues de chaleur, un plan de 130 millions d'euros est annoncé ce matin pour équiper en urgence les établissements scolaires en ventilateurs, brumisateurs ou climatiseurs. Un plan financé pour l'essentiel par EDF à hauteur de 80 millions d'euros, le reste par la Banque des Territoires, la Banque Postale ou encore le gouvernement. À l'étranger, la Crimée, territoire annexé par la Russie en 2014, a été placée aujourd'hui en situation d'urgence, indiquent les autorités russes. Il s'agit de faire face aux graves pénuries de carburant et d'électricité, conséquence des récentes frappes ukrainiennes. Plus de 660 attaques de drones la nuit dernière, par exemple, en Crimée, mais également sur une partie du territoire russe. Et puis au Venezuela, les recherches pour retrouver des survivants s'intensifient deux jours après le double séisme dévastateur dans la région de Caracas. Il a fait au moins 235 morts selon le dernier bilan officiel. À la Bourse de Paris, le CAC 40 est en ce moment en baisse de 0,72% à 8370 points. 13h03 sur Radio Classique. Dans un instant, la suite d'Harmonique avec Jean-Michel Duez. Mais tout de suite, vos idées de sortie avec Guy Boyer.
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12: Grâce à Mathieu Deldic et Gennaro Toscano, les deux commissaires de l'exposition de Naples à Chantilly, le public français a la chance insigne de découvrir les collections de Caroline Murat, la sœur cadette de Napoléon, épouse de Joachim Murat et reine de Naples. L'épisode est bref, mais connu. Pendant 7 ans, de 1808 à 1815, le couple Murat, qui avait auparavant vécu dans les fastes du palais de l'Élysée à Paris, s'installe dans le palais royal de Naples. Grâce aux récentes fouilles de Pompéi et d'Herculanum, Caroline Murat enrichit son musée de bronzes, mosaïques et autres sculptures antiques. À côté de quelques grands classiques du XVIIe siècle, elle se passionne également pour l'art contemporain et commande des œuvres importantes à Gérard, Granet et Ingres, dont elle possède la grande odalisque, pendant d'une mystérieuse dormeuse de Naples aujourd'hui disparue. L'exposition révèle également son goût pour le paysage et particulièrement pour les vues de Naples, du français Dunois et de l'autrichien Rebelle. L'exposition de Naples à Chantilly, les collections de la reine Caroline Murat, a lieu au Jeu de Paume du château de Chantilly jusqu'au 4 octobre et retrouvez nos coups de cœur en images commentées sur connaissancesdesarts.com, rubrique Arts et Expositions.
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0: 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La musique revient tout de suite avec Vivaldi.
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Le concerto pour mandoline de Vivaldi pour vous souhaiter la bienvenue si vous nous rejoignez sur Radio Classique en ce début d'après-midi. C'est harmonique jusqu'à 14h bientôt le week-end. Concerto pour mandoline RV 425 interprété par Duilio Galfetti et l'ensemble Il Giardino Armonico dirigé par Giovanni Antonini. Et la mandoline était à l'époque de Vivaldi un instrument très en vogue chez les musiciens amateurs. Nous allons remonter un peu dans le temps. Nous voici en 1543. Nous sommes en pleine Renaissance et 1543, c'est l'année de naissance du compositeur anglais William Byrd, dont je vous propose d'écouter l'une des œuvres pour clavecin.

Le compositeur anglais de la Renaissance, William Byrd et les variations, The Woods Wide, interprété par Keith Armstrong. Nous restons en Angleterre avec Purcell, Didon et Aîné, et c'est la danse des sorcières que je vous propose d'écouter.

La danse des sorcières, extraite de Didon aîné, Purcell bien sûr, et l'ensemble Il Pomodoro, placé sous la direction de Maxime Emelianichev. Et quand Camille Taver, notre programmateur chéri, a décidé d'être facétieux, eh bien cela donne des thématiques absolument extraordinaires, puisque de la danse des sorcières, nous passons à l'école des sorciers. C'est la musique du film Harry Potter, bien sûr, John Williams pour la composition.

La musique d'Harry Potter, l'école des sorciers, donc le premier épisode, pourrait-on dire, de cette série Harry Potter. Musique ici, bien sûr, de John Williams, dirigée par John Williams, Leroy Anderson, et cela n'a rien à voir pour la suite d'Harmonique.

0: Leroy Anderson, Pling Plang Plung, interprété par l'Orchestre Symphonique de Saint-Louis, dirigé par Leonard Slatkin, et vive les pizzicato. Dans un instant, la suite d'harmonique avec Rachmaninoff, la vocalise que nous écouterons dans un arrangement pour flûte et orchestre.
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La célèbre vocaliste de Rachmaninov dans cet arrangement pour flûte, James Galway avec le National Philharmonic Orchestra, dirigé par Charles Guérard, une compositrice qui avait un petit peu disparu de notre champ de vision, pourrait-on dire. C'est la compositrice suédoise Amanda Röntgen-Meyer. Alors, elle a été la première, elle est née en 1853, il faut le préciser. Et surtout, elle a été la première femme diplômée de l'École royale supérieure de musique de Stockholm. Elle avait que 19 ans. Elle était violoniste. Elle est morte prématurément à 41 ans des suites d'une tuberculose, évidemment. Elle a composé pour son instrument, notamment cette sonate pour violon et piano dont je vous propose d'écouter le final.

La compositrice suédoise Amanda Röntgen-Meyer et sa sonate pour violon et piano, le final interprété ici par Rachel Colli et Maïdara Pahlavi. C'est une œuvre de 1878. Revenons sur des terres un peu plus connues, du moins plus familières, avec Dvorak et cette légende pour orchestre. C'est la légende numéro 9. Alors 10 pièces pour piano à 4 mains à l'origine et qui ont été orchestrées.

La légende pour orchestre numéro 9 de Dvorak en Dante par l'orchestre du Festival de Budapest dirigé par Ivan Fischer. C'est avec Brahms que nous avons maintenant rendez-vous. Son concerto pour piano numéro 1, c'est une œuvre de jeunesse. Il n'avait que 25 ans quand il a composé ce premier concerto. Il l'a soumis bien sûr au grand ami Joseph Joachim qui a apporté quelques corrections et puis qui a envoyé une lettre très gentille à Brahms. Je vous en lis quelques phrases. Voici ce que disait donc Joseph Joachim à propos de ce concerto pour piano numéro 1 de Brahms. « Je brûle d'impatience en attendant le moment où je pourrai l'entendre tranquillement et où je pourrai faire mes délices des beautés de premier ordre que j'ai remarquées en le lisant. » C'est sublime quand même, on savait écrire à l'époque, hein.

Le final du concerto pour piano numéro 1 de Brahms, une œuvre de jeunesse interprétée ici par Bruno Leonardo Gelbert avec l'Orchestre Philharmonique de Munich placé sous la direction de Franz Paul Decker dans cet enregistrement historique, pourrait-on dire, de 1965. Harmonique, c'est terminé pour cette semaine. Merci de votre fidélité. Merci à Camille Tavert pour la programmation. Merci à Bertrand Dorigny pour la réalisation. Dans un instant, le flash de 14h. Puis Franck Ferrand raconte aujourd'hui Sherlock Holmes est mort. 14h30, Élodie Fondacci, les heures légères. Quant à moi, je vous donne rendez-vous dimanche à 20h pour votre soirée classique consacrée à Hector Berlioz. Et puis, bien sûr, rendez-vous lundi midi pour Harmonique. D'ici là, je vous souhaite une très belle après-midi. Et un excellent week-end avec Radio Classique.

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8: Les autorités sanitaires françaises se disent préoccupées par des décès à domicile à travers tout le pays, alors qu'une canicule exceptionnelle par son intensité et sa durée touche encore 2/3 de la France, de l'Hexagone. Mais le ministère de la Santé indique ne pas avoir de recensement encore précis de ces décès imputables directement à la chaleur. À Rennes, où il a fait plus de 40 degrés hier, le SAMU indique avoir enregistré son record absolu d'appels. Le ministre de l'Intérieur, Laurent Nunez, met en garde après les journées les plus chaudes enregistrées en France mardi et mercredi. Des conditions similaires sont attendues jusqu'au week-end. Il recommande d'ailleurs au préfet de prendre des mesures d'interdiction de la consommation et de la vente à emporter d'alcool dans l'espace public. C'est déjà le cas à Paris où, sur recommandation de la préfecture de police, plusieurs manifestations prévues ce week-end ont été annulées, comme le Festival de musique Solidays, la Marche des Fiertés, la course We Run Paris, la course royale au château de Versailles ou encore le meeting d'athlétisme de Charletti à Nice. La préfecture des Alpes-Maritimes annonce à l'instant qu'elle annule les épreuves de l'Ironman auxquelles 4500 athlètes devaient participer dimanche. Il s'agit de préserver au maximum les services d'urgence déjà saturés. À l'étranger, la Crimée, territoire annexé par la Russie en 2014, a été placée aujourd'hui en situation d'urgence par les autorités de Moscou pour faire face à de graves pénuries de carburant et d'électricité, des pénuries qui sont des conséquences des récentes frappes ukrainiennes qui se sont intensifiées ces derniers jours. Au Venezuela, des recherches pour retrouver des survivants s'intensifient en ce moment, 2 jours après un double séisme dévastateur de magnitude 7,5 qui a fait, selon le dernier bilan officiel, officiel au moins 235 morts. Le CAC 40, il est en baisse en ce moment de 0,82% à 8362 points. 14h02 sur Radio Classique, c'est le moment de retrouver Franck Ferrand. Bonjour Franck.
9: Bonjour Marc, bonjour à tous. Si je vous dis que Sherlock Holmes est mort, vous allez dire « Ah bon, mais dans quelles circonstances ?» Bien, effectivement. Vous allez voir que ce décès programmé du grand détective a fait beaucoup de bruit à son époque.
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9: Il fait un temps épouvantable à Londres, épouvantable. En même temps, on est à la fin du mois de novembre, me direz-vous. Novembre 1893, toutes les rues sont trempées. Il faut éviter les flaques qui longent les trottoirs londoniens. Et en cette fin de matinée plus qu'humide, un homme traverse le quartier de Westminster. Costume noir, chapeau melon noir. On peut remarquer qu'il a le pas pressé, une serviette sous le bras dans laquelle on devine qu'il a pu glisser un certain nombre de papiers personnels. Cet homme, il a 35 ans environ, cela fait 6 ans qu'il est devenu une célébrité, un auteur à succès. Il s'agit d'Arthur Conan Doyle. En 1887, il avait fait paraître un roman plutôt discret qui introduisait, comme on dit en Angleterre, la figure de Sherlock Holmes. C'était le début de Sherlock Holmes dans la littérature et l'ouvrage s'appelait « Une étude en rouge ». Conan Doyle était médecin, sauf qu'il faut bien dire que son cabinet n'attirait pas énormément de patients et que pour tuer le temps, eh bien, il noircissait des pages. C'est dans ces moments d'ennui qu'est née la figure du célèbre détective. Quelques années plus tard, après 2 romans et une 30aine de nouvelles, la figure de Sherlock Holmes est devenue une véritable icône de l'Angleterre victorienne. Arthur Conan Doyle est toujours aussi discret, mais en attendant, il s'est enrichi. The Strand Magazine, dans lequel paraissent les nouvelles, ce magazine le paie très cher pour qu'il poursuive son œuvre, pour qu'il continue d'inventer les extraordinaires enquêtes de Sherlock Holmes, qui est un petit peu la poule aux œufs d'or, si vous voulez. Dès les premières années, ses aventures ont intéressé un nombre incroyable de lecteurs. Il y a une espèce de groupe de fidèles qui s'est créé. On s'est mis à s'arracher les livres. Les nouvelles du célèbre détective, toujours accompagné du docteur Watson. Vous savez que c'est Watson qui raconte les histoires de Sherlock. Tout ça est devenu un mythe. Les nouvelles ont fait du magazine du Strand Magazine le périodique le plus lu en Grande-Bretagne, avec chaque mois près de 350 000 exemplaires imprimés. Et c'est justement dans les bureaux du Strand Magazine que se rend Arthur Conan Doyle. Il vient donner en main propre aux personnes qui vont composer le magazine, il vient leur donner sa dernière nouvelle. Habituellement, il laisse cette tâche au personnel du journal qui vient récupérer les manuscrits, mais en cette fin de novembre 93, il a tenu à venir lui-même. Arthur arrive au croisement de Burley Street et du Strand. Il entre dans l'immeuble. Il demande à être reçu par le directeur. Le directeur, c'est Smith qui le reçoit évidemment tout de suite, sans le faire attendre. Les deux hommes se connaissent bien. Ils ont eu de nombreuses occasions d'échanger. Inutile de vous dire que pour Smith, Conan Doyle est devenu l'auteur fétiche. Il est reçu comme un prince. Après tout, l'homme qu'il a devant lui, c'est celui qui contribue de façon considérable à faire de son magazine le plus lu d'Angleterre. Arthur dit lui apporter la dernière des nouvelles qu'il sort de sa serviette. Elle pourra apparaître comme convenu dans le prochain numéro du magazine, donc le numéro de décembre 1893. Smith le remercie. Il lui dit qu'il fallait pas qu'il se dérange, qu'un employé de la maison aurait très bien pu lui épargner ce trajet par ce temps pluvieux. Sauf que l'auteur lui dit qu'il voulait lui-même apporter sa contribution parce qu'il a l'intention de s'entretenir avec le directeur de l'avenir de leur collaboration. Smith est un petit peu nerveux. Il se redresse sur son fauteuil, il sent un peu battre son pouls d'un seul coup. Il demande à Conan Doyle ce qu'il souhaite. Et Arthur lui indique que c'est non seulement la dernière nouvelle en date, mais ce sera la toute dernière nouvelle de Sherlock Holmes. Là, il l'a là sur son bureau, le directeur, il n'y en aura pas d'autre. Parce que la vérité, c'est que Conan Doyle, dans cette nouvelle, a fait mourir Sherlock Holmes. Oh, Smith est assez surpris. Vous ne pouvez pas faire ça, dit-il à l'écrivain. C'est un choc pour lui, vous imaginez. Les aventures du détective sont tellement attendues. On ne lui parle que de ça. Dès qu'il va dîner en ville, on lui parle toujours de Sherlock Holmes. Et Conan Doyle sait que la fin de cette aventure va pour le magazine être un problème, c'est incontestable. Il dit à Smith qu'il a tout à fait l'intention de publier d'autres nouvelles, qu'il fera même s'il veut d'autres romans, des romans historiques, mais sans la figure de Sherlock. Et sans donner plus d'explications, Conan Doyle se lève, dit au directeur qu'il reviendra dans quelques semaines pour évoquer la suite et il sort. Et Smith est là complètement désemparé à son bureau et se laisse retomber sur sa chaise. Ah, il n'y a pas à dire, cette mort de Sherlock Holmes, pour lui, c'est une catastrophe.
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9: Alors, on peut peut-être se demander la raison pour laquelle Arthur Conan Doyle a, de cette manière brutale, mis fin aux aventures de Sherlock Holmes. Le détective n'avait jamais à ce point été célèbre, attendu, il faisait vendre, c'était devenu un phénomène, je vous l'ai dit. Alors, pour comprendre ce qui s'est passé, peut-être entrer un peu plus dans la vie d'Arthur Conan Doyle. La vérité, c'est que l'écrivain n'en peut plus de son héros, qui l'occupe des journées entières et même des nuits entières. Le peu de temps qu'il a de loisirs, c'est pour entendre parler de Sherlock Holmes, qui occulte complètement ce qu'il a pu faire d'autre. Hein. Il a pourtant écrit d'autres œuvres. Il le dit à ses amis, « Sherlock Holmes est en train de voler ma vie !» Et alors qu'il est en train d'écrire les dernières pages de cette dernière nouvelle, Conan Doyle écrit à sa mère, « Je suis au milieu de la dernière affaire de Holmes, après laquelle ce gentleman disparaît pour ne plus jamais revenir. Son nom seul m'insupporte. » Cette nouvelle, qui s'appelle en français « Le dernier problème », l'auteur a voulu qu'elle soit non seulement la dernière de Sherlock Holmes, mais qu'elle soit celle de sa mort. Et les lecteurs du Strand, évidemment, quand ils attaquent le numéro de décembre, eux n'ont rien vu venir. Je cite François Rivière dans son Arthur Conan Doyle, l'histoire extraordinaire du créateur de Sherlock Holmes. Voici ce qu'écrit François Rivière. Les lecteurs de plus en plus nombreux, à mesure que les exploits de Sherlock Holmes les ensorcellent, ne se doutent bien sûr pas du sale tour que se prépare à leur jouer cet auteur qu'ils vénèrent. Un épisode après l'autre, les brillants exploits du héros, déroulés avec un mélange de confidentialité gourmée et de légitime fierté par le docteur Watson, n'ont cessé de faire de plus en plus d'adeptes. Les dernières nouvelles parues dans le magazine ont encore accru aux yeux des plus avides de sensations le pouvoir d'envoûtement d'une fiction qui finira même par apparaître comme la relation de la véritable existence des locataires du 221 bis Baker Street. Dès les premières lignes de la nouvelle fournie par Conan Doyle, le ton est donné. Voici ce que le docteur Watson écrit dans son récit, c'est donc le récit de la dernière aventure. C'est avec tristesse que je prends ma plume afin d'évoquer une dernière fois les talents prodigieux de mon ami, Monsieur Sherlock Holmes, un être exceptionnel. Ah, ce qui va suivre ne va pas du tout être du goût des fidèles du grand détective.

0: Magnifique enregistrement de 1965 où Jacqueline Dupré au violoncelle, accompagnée par l'Orchestre Symphonique de Londres sous la baguette de Sir John Barbirolli, interprétait le premier mouvement de ce concerto pour violoncelle de Sir Edward Elgar.
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0: Lorsque le public découvre dans les pages du Strand Magazine que Charles Colmes est mort, inutile de vous dire que dans beaucoup de foyers anglais, c'est un véritable séisme. Le siège du magazine est immédiatement submergé de lettres de protestation. On s'offusque qu'un auteur puisse se moquer des lecteurs au point de faire mourir comme ça leur héros. Et le directeur Smith ne sait plus quoi faire, il enchaîne les crises de nerfs, il maudit Conan Doyle. Et lorsque ce dernier avait écrit à sa mère qu'il comptait faire mourir le détective pour s'en libérer, voici ce qu'avait répondu sa mère. « Faites comme bon vous semble, mais le public ne le prendra pas de gaieté de cœur. » Et certains racontent qu'Arthur aurait été agressé dans la rue. Il y aurait même des gens qui lui auraient craché au visage pour avoir osé tuer Sherlock Holmes. On l'accuse d'être un assassin. Alors, qu'est-ce qu'il y a dans cette nouvelle? Il faut peut-être se pencher un peu sur les dernières pages. Le dernier problème, c'est l'histoire d'une fuite. Holmes et Watson, évidemment, quittent l'Angleterre pour fuir le professeur Moriarty, qui est à la tête d'une organisation criminelle mondiale très puissante, auquel le détective britannique, vous savez, essaie de porter des coups qu'il espère fatals. Sherlock et Watson se rendent donc en Suisse, à Meiringen. Le directeur de l'hôtel dans lequel les deux hommes logent va leur conseiller d'admirer les chutes magnifiques de la région, les chutes du Reichenbach. Watson et Holmes se rendent donc aux fameuses chutes, sauf qu'en chemin, un employé de l'hôtel accourt et demande au docteur Watson de faire demi-tour pour porter secours à une femme qui se sent très mal à l'hôtel, ce que fait Watson. Et en parvenant à l'hôtel, Watson s'aperçoit qu'aucune femme ne se sent mal. C'était un leurre. Il comprend que Sherlock Holmes a été laissé seul parce qu'il est en danger. C'est un piège, évidemment, de Moriarty. Il court aux chutes, Watson, il ne trouve personne. Des traces de pas de deux hommes laissent penser qu'il y a eu une bagarre, une dispute, probablement, oui, une rixe, au même endroit. Les deux hommes ont disparu dans les chutes du Reichenbach. Et une note de Sherlock Holmes, qui est découverte là sur place, permettra d'arrêter tous les complices de Moriarty, ce qui est une sorte de triomphe, mais de triomphe posthume du détective, qui avait parfaitement mis tout en place, mais qui n'a pas survécu à son enquête. Il est bel et bien mort. Les amateurs de Holmes ne supportent pas cette fin, bien entendu. Ils écrivent au magazine, le directeur se tire les cheveux, il reçoit la seule personne qui trouve la situation tout à fait acceptable, c'est Arthur Conan Doyle lui-même, qui vient lui proposer une nouvelle collaboration. Et Smith comprend que quoi qu'il fasse et quoi qu'il dise, il ne va pas parvenir à convaincre Conan Doyle, de ressusciter son héros. Alors, à défaut de mieux, il accepte ses prochaines nouvelles et l'écrivain lui demande quelques mois quand même pour avoir le temps d'écrire autre chose, des romans historiques. Le mois suivant, on est donc en janvier 1894, Arthur se rend à Davos en Suisse avec sa femme Louise et leurs deux enfants pour profiter de l'air de la montagne. Il faut savoir que quelques mois plus tôt, les médecins lui ont diagnostiqué la tuberculose. C'est donc à Davos que la famille s'installe. L'état de santé de Louise a l'air de s'améliorer dans ce bon air suisse et elle accepte que son mari se rende aux États-Unis pour y chercher l'inspiration pour de nouvelles histoires. Et avec son frère, Conan Doyle va parcourir une partie des États-Unis, Chicago, Indianapolis, Toledo, Detroit, Milwaukee. Arthur est irrité quand il se rend compte que même de l'autre côté de l'Atlantique, les lecteurs lui demandent constamment de dédicacer les romans où agit et où se déroulent les exploits du plus célèbre des détectives. Alors il accepte, qu'est-ce que vous voulez qu'il fasse? Mais il grince un peu des dents et pendant ses voyages, il écrit des nouvelles historiques qui n'ont pas évidemment le même intérêt aux yeux des lecteurs. Il envoie tout ça au Strand qui publie les nouvelles tout en disant bien que ces textes sont l'œuvre de l'auteur de Sherlock Holmes. Mais ça ne suffit pas. Les lettres continuent d'arriver par brouettes entières demandant toujours la même chose, le retour de Sherlock Holmes. François Rivière écrit « À son retour dans le vieux monde, Arthur rejoint Louise à Davos et se procure une paire de skis norvégiens considérés comme particulièrement performants pour se consacrer à un sport qu'il contribuera à faire connaître. Il exécutera ainsi plusieurs descentes mémorables, dont une sur le dos, heureusement sans gravité, comme pour tester la résistance du Harris Tweed de son costume. Il se remet bientôt à écrire, donnant naissance à la figure pittoresque et attachante du brigadier Étienne Gérard, auquel il a beaucoup pensé pendant son séjour outre-Atlantique. Et c'est à la figure de ce brigadier que pendant près de 10 ans, Arthur Conan Doyle va se consacrer, toujours dans le Strand Magazine. Pour l'écrivain, Sherlock Holmes est derrière lui. Pas question de le ressusciter. Il est mort dans les chutes du Reichenbach. Enfin, ça c'est ce qu'il croit. Ça c'est ce qu'il voudrait penser encore.

0: Ce magicien, c'est celui de la sixième des planètes de Holst, Uranus. L'orchestre symphonique de Boston était sous la direction précise et nerveuse de Seiji Ozawa.
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0: Nous sommes arrivés en 1903. Vous voyez qu'on a fait un petit bond dans le temps. Ça fait 10 ans que Charles Holmes est mort. Il y a eu deux petites exceptions quand même, puisque Sherlock a été interprété au théâtre avec l'accord de Conan Doyle, évidemment, qui a dit au metteur en scène « Faites de lui ce que bon vous semble, tuez-le même si vous voulez ». Vous voyez que c'est une obsession chez lui. Et la pièce a eu un très grand succès, aussi bien en Grande-Bretagne qu'aux États-Unis d'ailleurs. Deuxième entorse à la décision d'Arthur, l'écriture du chien des Baskerville. C'était en 1901. Conan Doyle a entendu parler d'une légende du Devon, légende qui raconte l'histoire d'un homme du XVIIe siècle qui avait vendu son âme au diable et signé un pacte avec les chiens de l'enfer. Et c'est un ami d'Arthur qui lui a raconté cette histoire. Il a convaincu l'écrivain d'en faire un roman avec son célèbre détective. Et Conan Doyle a accepté. Sherlock Holmes apparaît assez peu d'ailleurs dans ce roman, puisque c'est le docteur Watson qui a la part belle dans Le Chien des Baskerville. Et puis surtout, ce livre ne s'inscrit pas du tout dans la chronologie des dernières nouvelles. Cette histoire ne fait pas revenir Sherlock. C'est un flashback, si vous voulez. Elle montre un épisode qui aurait pu être oublié de sa vie et de son aventure. Sherlock Holmes est donc bel et bien toujours mort dans les chutes du Reichenbach. Arthur a réalisé pas mal de choses pendant ces 10 ans. Il a énormément voyagé, il a fait du ski, vous l'avez compris, il fait du spiritisme aussi. J'ai eu l'occasion de vous en parler à ce même micro. Il s'est enrôlé dans l'armée comme médecin militaire au moment de la guerre des Bourgs en Afrique du Sud, où il dirige un hôpital militaire, tâche qu'il honore d'ailleurs d'une façon très courageuse. Il faut imaginer qu'est-ce que pouvait être la chaleur pendant cette guerre des Bourgs. C'est à ce moment-là que le roi Édouard VII lui décerne le titre de sœur. Sir Arthur. Il a aussi fait construire une très grande maison à Hindhead avec tout l'argent qu'il avait pu gagner grâce à Sherlock Holmes, parce qu'il faut dire que son niveau de vie n'est plus du tout le même, et c'est d'ailleurs, pour tout vous dire, ce qui va peut-être un peu changer les choses.
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0: 1903 donc. Alors qu'Arthur se trouve chez lui avec sa femme, ses deux enfants et sa mère est toujours très présente, Mam, comme il l'appelle, est toujours très présente dans sa vie. Il reçoit donc un télégramme des États-Unis, télégramme qui vient du magazine Collier's Weekly, avec une proposition tout à fait simple, télégramme court. Il lui est demandé s'il veut bien reprendre les nouvelles de Sherlock Holmes au sein des pages du magazine, et pour cela, pour 8 nouvelles, on est prêt à lui offrir $30,000, ce qui, à l'époque, est une somme complètement vertigineuse. C'est probablement plus $1 million d'aujourd'hui, même largement. Que répond Arthur Conan Doyle? Oh, le télégramme est également très court. Very good, ACD. Je cite François Rivière. Il va devoir alors renouer avec le fil d'une saga dont Le Chien des Baskerville n'est qu'un épisode se déroulant chronologiquement avant la disparition supposée du héros dans les chutes de Reichenbach. Un gimmick introduit dans la pièce réécrite par William Gillett trouvera son utilité dans l'épisode intitulé « La maison vide » que les lecteurs du Colliers vont découvrir en septembre 1903. Le public britannique patientera encore jusqu'en octobre pour apprendre, at last, comment le détective a pu échapper aux griffes de Moriarty avant de se mettre en chasse de l'associé du Napoléon du crime, un certain Sebastian Moran. Dans cette nouvelle, Holmes expliquera ne pas en fait être tombé dans les fameuses chutes en Suisse avec Moriarty 3 ans plus tôt. Il a pris le dessus dans le combat, alors qu'il était juste au-dessus des chutes, et il a organisé sa propre disparition, sa mort supposée, pour en faire un avantage sur ses ennemis. Entre-temps, il s'est rendu au Tibet, en Perse, puis longuement en France, et il est de retour à Londres pour élucider de nouveau des crimes avec le talent qu'on lui connaît. Voilà comment Arthur Conan Doyle a organisé le retour un peu tiré par les cheveux de son héros. Alors vous me direz que bien des cinéastes, par la suite, vont se servir du même genre de du même genre d'artifice. Quand un personnage trop populaire disparaît un peu trop vite, eh bien, il arrive qu'on le fasse ressusciter. C'est le cas aussi dans un certain nombre de séries télé, on pourrait faire la liste. Bref. De son vivant, Arthur Conan Doyle aura écrit 56 nouvelles et 4 romans. Il ne cessera d'écrire qu'en 1927. 1927, c'est 3 ans avant sa mort. Il est mort à l'âge de 71 ans en 1930, Arthur Conan Doyle. Sir Arthur, devrais-je dire. Vous savez que, aujourd'hui encore, Sherlock Holmes est le personnage le plus représenté au monde, que ce soit dans les films, dans les séries, il doit y avoir en ce moment au moins 4 séries autour du personnage de Sherlock Holmes, dans les bandes dessinées bien sûr, et dans toutes sortes de jeux, et notamment de jeux vidéo. Conan Doyle aura essayé de se débarrasser du personnage, mais on ne se débarrasse pas aussi facilement du plus grand détective de tous les temps. Ce personnage, disait-il, lui était en train de lui bouffer sa vie. Eh bien, il a même d'une certaine façon dévoré sa postérité.
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3: Bonjour à tous, bonjour à toutes. Soyez les bienvenus sur Radio Classique. Si vous nous rejoignez, je suis ravie de vous accueillir dans Les Heures Légères, dernière émission de la semaine. Et nous sommes ensemble, vous le savez, jusqu'à 18h. Nous sommes le 26 juin. Le 26 juin 1997, une petite maison d'édition londonienne, Bloomsbury, met en vente un roman jeunesse tiré à seulement 500 exemplaires. Son titre, Harry Potter and the Philosopher's Stone. Harry Potter à l'école des sorciers. Personne ne se doute que, 30 ans plus tard, les ventes mondiales des 7 volumes des aventures totaliseront plus de 600 millions d'exemplaires à travers le monde. Alors aujourd'hui, pour fêter le succès du petit sorcier à lunettes, qui par un coup de baguette magique a redonné le goût de la lecture aux enfants dans le monde entier, eh bien je vous propose de mettre la magie au programme de nos heures légères.

On sait bien sûr ce que les films de la saga Harry Potter doivent au compositeur magicien John Williams, qui a su donner vie, qui a su donner voix à cet univers absolument incroyable. Nous écoutions le fameux thème d'Edwidge, composé par John Williams, la chouette d'Harry. Gustavo Dudamel était à la tête de l'orchestre philharmonique de Los Angeles. Est-ce que vous savez que tout a commencé dans un train? Un train en retard entre Manchester et Londres, c'était en 1990. J.K. Rowling est à l'époque une jeune secrétaire sans le sou de 25 ans, et une idée lui vient, une histoire lui apparaît, pas progressivement, vraiment d'un seul coup, une histoire complète, une histoire éclatante. Nous aussi, nous allons prendre le train pour commencer cette émission. Voici la polka du train de Strauss.

Lorin Mazel et l'Orchestre Philharmonique de Vienne dans cette polka de Strauss intitulée Train du plaisir. Alors dans ce fameux train, eh bien, Joanne Rowling n'a pas de papier et pas de crayon. Alors elle se concentre pendant 4 heures pour imaginer

Imaginez ces personnages ne rien perdre de cet univers qui est en train de germer dans son esprit quand elle arrive à King's Cross. Eh bien, tout est là. Il y aura donc dans son histoire un petit garçon sorcier sans le savoir. Il y aura une école de magie et puis un monde caché où les sorciers et les bonnes fées existent.

Nous écoutions la valse de Cendrillon de Sergueï Prokofiev avec Néeme Järvi et avec l'Orchestre National Royal d'Écosse. Alors, J.K. Rowling écrit dans les cafés, elle écrit pendant des heures et le soir, eh bien, quand elle rentre, elle n'a pas assez d'argent pour faire des photocopies, elle tape tout à la machine à écrire. Leonard Slatkin est à la tête du Symphonique de Saint-Louis dans The Typewriter de Leroy Anderson.

Nous écoutions la délicieuse pièce de Leroy Anderson, La machine à écrire, avec l'Orchestre symphonique de Saint-Louis et avec Leonard Slatkin. Une fois le manuscrit terminé, eh bien, J.K. Rowling, évidemment, l'envoie à des éditeurs et elle essuie 12 refus. 12 maisons d'édition refusent le livre. La 13e va finir par l'accepter. Enfin, c'est parce que la fille de 8 ans du directeur a lu le premier chapitre et a absolument voulu connaître la suite. Eh bien, la suite, justement, c'est de la magie.

Quel message adressé à ceux qui s'apprêtent à renoncer que celui de J.K. Rowling. Elle a réussi finalement à faire de Harry Potter un best-seller. Nous écoutions un extrait de L'amour sorcier de Manuel de Falla, intitulé Le cercle magique, avec Luis Fernando Pérez qui était au piano. Elle connaissait la fin de l'histoire avant même d'en écrire le début, J.K. Rowling. 7 tomes sont nés donc sous sa plume. 600 millions de livres ont été vendus. On va écouter la musique composée par John Williams pour le tome 3, Harry Potter et le prisonnier d'Azkaban.

Christian Schumann et l'Orchestre Symphonique National Danois dans la musique de Harry Potter et le Prisonnier d'Azkaban, composé par John Williams. La force de J.K. Rowling est d'avoir composé et créé un univers d'une incroyable cohérence, où les tableaux parlent, où les forêts sont peuplées de centaures, de géants, de dragons. Évidemment, ces livres ont donné lieu à des films, et même à des films qui n'ont pas été inspirés par les romans, mais par d'autres petits livret comme l'histoire des animaux fantastiques qui va être développée via le contenu des films. Et nous écoutons justement la musique de James Newton Howard composée pour Fantastic Beasts.

La musique des animaux fantastiques, composée par James Newton Howard. Eh bien voilà, vous avez donc compris notre thème du jour. C'est la magie, tout simplement, la magie dans la musique. On va le lancer ce thème avec cet extrait de la baguette de la jeunesse de Sir Edward Elgar. Fées et géants, voilà quelque chose d'assez fantastique, n'est-ce pas ?

0: Fées et géants, le final de la suite numéro 1 de La baguette de la jeunesse de Sir Edward Elgar avec Bryden Thompson et avec l'orchestre de l'Ulster. Je vous rappelle donc notre thème du jour entre 17h et 18h, les sorcières, les sorciers et la magie en général. À tout à l'heure sur Radio Classique.
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0: 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Merci d'avoir choisi Radio Classique, il est 15h. L'heure de faire le point sur l'actualité avec Marc Tédé. Bonjour Marc.
5: Bonjour Elodie, bonjour à tous. La présidente du Venezuela, Delcy Rodriguez, annonce un nouveau bilan du double séisme qui a durement frappé le Venezuela mercredi, et plus particulièrement la région de Caracas. Ce sont désormais 589 morts qui sont recensés. Des équipes de sauvetage venues d'au moins 17 pays sont en cours de déploiement pour participer aux recherches de survivants. Et parmi ces pays, des Américains ou encore des Français. Quant à la Chine, son président Xi Jinping promet aujourd'hui de l'aide pour la reconstruction du Venezuela. Toujours à l'étranger, un autre séisme signalé aujourd'hui, cette fois-ci au large des côtes sud des Philippines, secousse de magnitude 6,7, sans alerte au tsunami pour le moment. L'Ukraine et la Russie ont procédé aujourd'hui à un nouvel échange de prisonniers de guerre. Cela concerne 160 personnes dans chaque camp, c'est ce qu'indique le ministère russe de la Défense. Et puis en France, le CHU de Rennes se dit débordé après avoir enregistré hier plus de 2900 appels au SAMU d'Ille-et-Vilaine, un record absolu, davantage que durant le pic de la crise Covid. Rennes, où les températures ont dépassé hier les 40 degrés et qui reste aujourd'hui dans la zone de vigilance rouge canicule. Cela concerne 61 départements sur l'ensemble du territoire, malgré l'arrivée très progressive de la fraîcheur sur la façade ouest. Le ministre de l'Intérieur, Laurent Nunez, prévient d'ailleurs que les conditions météo resteront les mêmes pour une partie des Français, avec des températures très élevées, au moins jusqu'à la fin du week-end qui démarre. Le ministre recommande d'ailleurs au préfet de prendre des mesures d'interdiction de la consommation d'alcool dans l'espace public et de vente à emporter d'alcool. C'est déjà le cas à Paris, où, sur recommandation de la préfecture de police, plusieurs manifestations manifestations prévues ce week-end ont été annulées, comme le Festival de Musique Solidays, la Marche des Fiertés, ou encore des courses comme We Run Paris, la course royale à Versailles. Enfin, à Nice, la préfecture des Alpes-Maritimes a annulé les épreuves de l'Ironman, des épreuves auxquelles 4500 personnes devaient participer ce week-end. Le CAC 40, il est en baisse en ce moment de 0,79% à 8365 points. 15h02 sur Radio Classique et vous retrouvez Élodie Fondacci.
6: Merci beaucoup Marc, on vous attend à 16h. À tout à l'heure.
5: À tout à l'heure.
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Suzanne Manoff au piano dans la grande ritournelle de la belle excentrique d'Éric Satie. Et tout de suite, nous écoutons le poème symphonique Le Rouet d'Omphale de Camille Saint-Saëns. Voici l'Orchestre National de Lille et Yun Merkel à la baguette.

Le Rouet d'Omphale, c'est le titre de ce poème symphonique de Camille Saint-Saëns que nous écoutions à l'instant. Yon Merkel était à la tête de l'Orchestre National de Lille. On va écouter tout de suite un autre musicien français, c'est Maurice Ravel. Ses jeux d'eau pour piano nous sont joués par Louis Lortie.

La musique cristalline de Maurice Ravel. Nous écoutions, grâce à Louis Lortie, les Jeux d'eau qu'il a composés pour piano. Voici tout de suite un extrait de l'enfance du Christ d'Hector Berlioz, l'adieu des bergers avec l'Orchestre National de Lyon et Sir John Eliot Gardiner.

0: Berlioz, qui craignait que cette œuvre soit mal reçue, avait fait croire qu'elle avait été composée par un maître de musique à la Sainte-Chapelle de Paris au XVIIe siècle, totalement inventée. C'était l'Adieu des bergers, tiré de l'enfance du Christ d'Hector Berlioz, et nous écoutions l'Orchestre National de Lyon et Sir John Eliot Gardiner. Marquons une pause, il est 15h26 sur Radio Classique.
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Le deuxième mouvement de la symphonie impériale de Joseph Haydn, symphonie numéro 53, nous écoutions Giovanni Antonini et l'orchestre de chambre de Bâle. Le quintet avec clarinette de Mozart tout de suite. L'ensemble Scharoun et Karl-Heinz Steffens à la clarinette nous offre le deuxième mouvement de ce quintet qui fut composé exactement en même temps que Così fan tutte.

La douceur exquise de la musique de Mozart, décidément les œuvres qu'il a composées pour clarinette sont parmi les plus belles jamais écrites. C'était le deuxième mouvement du quintet.

La délicatesse d'Alexandre Tarot au service de la musique de Domenico Scarlatti. Nous écoutions la sonate Kirkpatrick numéro 481 qui était précédée par une cantate de Bach, Allein zu dir, Herr Jesu Christ, avec les Sächsisches Baroque Orchester et Gotthold Schwarz qui était à la baguette. Le grand concert pour basson et le grand concerto, pardon, pour basson et orchestre de Hummel, c'est ce qui nous attend tout de suite avec Karen Geoghegan en soliste.

0: Benjamin Wolfi chez l'Orchestre of Opera North, qui était accompagné par Karen Georgian au basson dans le grand concerto de Johann Nepomuk Hummel.
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0: Bonne journée à tous sur Radio Classique, il est 16h. Marc Tédenot revient pour le flash.
9: Toujours des températures au-delà de 40 degrés dans certains départements français. Cet après-midi, les deux tiers des départements de notre territoire sont toujours en vigilance rouge. La ministre de la Santé, Stéphanie Rist, redoute une surmortalité due à la canicule. Sans plus de détails sur cette hausse du nombre de décès, elle appelle à la solidarité de tous et annonce que 2000 places d'accueil supplémentaires seront mises en place dans les heures à venir en Île-de-France. Il faut dire que plusieurs services d'urgence se disent débordés, en Île-de-France notamment, mais aussi en Ille-et-Vilaine où le SAMU a enregistré hier un record absolu d'appels. C'est pour éviter d'aggraver cette saturation des services de santé que plusieurs événements sont annulés ce week-end, comme l'Ironman à Nice, le festival Solidays sur l'hippodrome de Longchamp près de Paris, la marche des fiertés dans la capitale demain après-midi, ou encore le concert d'Orelsan qui était prévu au château de Chambord ce soir. En revanche, les organisateurs du meeting d'athlétisme de Paris au stade Charletti dimanche annoncent qu'il sera maintenu en coordination avec la préfecture de police. Également, dans l'actualité en France, 500 000 fidèles catholiques attendus fin septembre à la messe que célébrera le pape Léon XIV le 26 septembre sur la place de la Concorde et les Champs-Élysées à Paris. C'est ce qu'annonce l'archevêque de Paris qui détaille le programme de la première visite du souverain pontife en France. La veille, le vendredi 25 septembre, en fin de journée, il participera, le pape Léon XIV, à une grande rencontre avec les jeunes au Stade de France. À l'étranger, les recherches pour retrouver des survivants s'intensifient au Venezuela, deux jours après le double séisme qui a fait désormais 589 morts selon le dernier bilan officiel. L'aide internationale commence à arriver dans le pays. Enfin, la Coupe du Monde de football, la France va tenter tout à l'heure à 21h de conserver face à la Norvège la première place du groupe I dans cette compétition. Le CAC 40, il est en baisse en ce moment de 0,77% à 8 366 points. 16h02 sur Radio Classique. Vous retrouvez tout de suite Elodie Fondacci.
0: Merci beaucoup Marc, on se retrouve à 17h.
9: À tout à l'heure.
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L'adagio du concerto pour violon 56 de Giuseppe Tartini, avec Shushan Siranossian au violon et avec Andrea Marcon qui dirigeait l'orchestre baroque de Venise. On écoute Mozart, son concerto pour piano numéro 27. Mishka Rushdie Momen est au piano et c'est Howard Griffiths qui dirige le symphonique de la radio de Vienne.

Mozart sur Radio Classique à l'instant avec le pianiste Mischa Rushdie Momen. Howard Griffiths dirigeait le symphonique de la radio de Vienne dans le final du 27e concerto pour piano. On continue avec Franz Schubert et sa symphonie La Petite, dont voici le scherzo. Sir Thomas Bicham dirige le Royal Philharmonic Orchestra.

0: Sir Thomas Bicham et le Royal Philharmonic Orchestra dans la symphonie La Petite de Franz Schubert, dont nous écoutions donc le Scherzo. Il est 16h passé de 23 minutes. Dans un instant, Piotr Tchaïkovski avec la polonaise d'Eugène Onegin. Mais pour l'instant, une courte pause.
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La polonaise d'Eugène Onegin de Piotr Tchaïkovski dans l'interprétation tourbillonnante de l'orchestre de Cleveland placé sous la direction de Christophe von Dornani. On écoute Dvorak, son quatuor à cordes numéro 8 dont voici le troisième mouvement interprété par le quatuor Stamitz.

Le scherzo de la première symphonie composée par Robert Schumann, symphonie joliment intitulée Le Printemps. Nous écoutions Christian Zacharias à la tête de l'orchestre de chambre de Lausanne. Et juste avant Schumann, eh bien, c'était Brahms sur Radio Classique, son intermezzo opus 118 numéro 2, interprété par Arkady Volodous. Tout de suite, eh bien, nous écoutons un ami de cette bande de Brahms et de Schumann, c'est Mendelssohn tout de suite. Le concerto pour violon numéro 1, voici Alina Ibrahimova.

0: Nous écoutions le deuxième mouvement du premier concerto pour violon composé par Félix Mendelssohn, et ceci grâce à la violoniste Alina Ibrahimova, qui était accompagnée par l'orchestre de l'Âge des Lumières, dirigé par Vladimir Yurovsky. On va marquer une pause, il est à présent 16h passé de 58 minutes. Dans un instant après le flash, eh bien nous déclinerons notre thème du jour, c'est-à-dire la musique et la magie.
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0: 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Merci d'avoir choisi Radio Classique, il est 17h. Avec Marc Tédé.
8: Moins de départements en vigilance rouge demain. Ils seront tout de même 50, toujours touchés par cet épisode de canicule extrême, avec des températures pouvant atteindre 40 à 41 degrés du nord de l'Auvergne-Rhône-Alpes au Grand Est. Une vague de chaleur qui provoque, avec un décalage de quelques jours, un engorgement des services d'urgence. La ministre de la Santé, Stéphanie Rist, redoute une surmortalité, notamment à domicile, pour les personnes particulièrement isolées ou pour les sans-abri. 2000 places supplémentaires d'accueil d'urgence ont été ouvertes en Île-de-France. L'Île-de-France où la consommation d'alcool est interdite depuis la mi-journée sur la voie publique, tout comme sa vente à emporter. Il s'agit de ne pas alourdir la charge qui pèse sur les services de soins. Le ministre de l'Intérieur, Laurent Nunez, recommande au préfet d'adopter la même mesure un peu partout en France. J'ajoute que cette canicule a conduit à l'annulation de plusieurs événements comme le festival Solidays sur l'hippodrome de Longchamp près de Paris. Il devait commencer ce soir. La marche des fiertés est prévue demain dans la capitale, ou encore l'annulation d'événements sportifs comme la course royale à Versailles ou l'Ironman de Nice. Le meeting d'athlétisme de Paris aura finalement lui bien lieu dimanche au stade Charletti. Seules les courses réservées aux professionnels ont été maintenues. À l'étranger, 115 navires et 2500 marins ont pu quitter le golfe Persique par le détroit d'Ormuz depuis mardi grâce au plan d'évacuation de l'Organisation Maritime Internationale. Et puis du football, ça se passe cette fois aux États-Unis, plus précisément à Boston. Les Bleus ont rendez-vous à 21h heure française avec la Norvège pour leur troisième match de poule de cette Coupe du Monde. Des Français déjà qualifiés pour les 16e de finale, un simple match nul leur permettrait de terminer en tête de leur groupe. Le CAC 40, il est en ce moment en baisse de 0,94% à 8352 points. 17h02 sur Radio Classique. Élodie Fondacci vous accompagne jusqu'à 18h.
0: Et vous nous reviendrez à 18h, Marc. À tout à l'heure.
8: À tout à l'heure.
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11: Le 26 juin 1997, une petite maison d'édition londonienne du nom de Bloomsbury met en vente un roman jeunesse tiré à seulement 500 exemplaires. Son titre, Harry Potter and the Philosopher's Stone, c'est-à-dire Harry Potter à l'école des sorciers. Personne ne se doute évidemment que, 30 ans plus tard, les ventes mondiales des 7 volumes des aventures du petit sorcier à lunettes totaliseront plus de 600 millions d'exemplaires à travers le monde. Alors pour fêter le succès d'Harry Potter, qui par un coup de baguette magique a redonné le goût de la lecture aux enfants du monde entier, eh bien, nous mettons aujourd'hui la magie au programme de nos heures légères. La magie, mais aussi les sorciers et les sorcières.

Nous écoutions la musique du deuxième volet d'Harry Potter. John Williams a composé évidemment aussi cette musique tellement reconnaissable. C'était John Williams lui-même qui dirigeait l'Orchestre Symphonique de Londres. Alors les sorciers et les sorcières sont à l'honneur sur Radio Classique. Et on commence avec le message de Basile, qui est un Shakespearien visiblement. Vous avez pensé, cher Basile, à La Tempête de Shakespeare, dans lequel effectivement le duc de Milan, Prospero, qui a été exilé par son frère, se retrouve sur une île déserte et les livres lui confèrent un pouvoir magique. Il maîtrise les éléments naturels et les esprits. On va écouter La Tempête de Jean Sibelius, qui a été adapté de Shakespeare, avec le symphonique de Göteborg et Santo Matthias Ruvalli.

Jean Sibelius sur Radio Classique, un extrait de La Tempête avec Santu Mathias Rouvali et avec l'orchestre symphonique de Göteborg. Chez Mendelssohn aussi, on trouve des sorciers et plus précisément des sorcières. Je vous propose d'écouter un arrangement d'Exenlied, chanson diabolique, sabbat de sorcières pour être exact, avec Jonathan Feldman et Gil Shams.

Elles font peur, ces sorcières, de Félix Mendelssohn. Nous écoutions donc ce Lied Exenlied, arrangé pour violon et piano, et joué fougueusement par Gil Shaham et Jonathan Feldman. Merci pour votre message, Antoine, sur radioclassique.fr. Attention, écrivez-vous, attention à ne pas abuser de la magie. Pile 100 ans avant J.K. Rowling, Paul Dukas nous a avertis.

Oh, ce dernier accord qui mime tellement parfaitement le formidable coup de balai donné par le maître magicien sur les fesses de son jeune apprenti qui s'est retrouvé incapable de maîtriser son enchantement, emporté par un excès de confiance à n'en pas douter, et qui a à moitié inondé la maison de son maître. Nous écoutions Kent Nagano et l'Orchestre Symphonique de Montréal dans L'Apprenti Sorcier, poème symphonique extraordinaire de Paul Dukas, composé d'après Goethe. Alors, puisque nous en sommes là, à L'Apprenti Sorcier, j'en profite pour vous dire que j'ai raconté L'Apprenti Sorcier et que vous pouvez trouver ce podcast dans les histoires en musique qui sont disponibles sur le site de Radio Classique. À l'heure des grands trajets de l'été en voiture, eh bien, cela permettra peut-être d'occuper vos enfants pendant des heures. Voilà, à propos d'enfants, eh bien, je vous propose d'écouter Mary Poppins, certainement une fée puisqu'elle vole.

0: Un medley de la musique de Mary Poppins à l'instant sur Radio Classique. On marque une pause et nous continuons à décliner notre thème sur la magie, les sorciers et les sorcières.
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Nous écoutions la musique de Friedrich Kuhlau, un extrait de son ouverture, de l'ouverture de Lulu, ce grand opéra magique que Kuhlau composa sur une œuvre qui était le même conte oriental qui inspira Mozart pour la flûte enchantée. Michael Schoenwandt était à la tête de l'orchestre symphonique de la Radio Nationale Danoise. Merci beaucoup Hervé pour votre demande. Vous pensez au disque Abracadabra de la pianiste Béatrice Béru qui effectivement nous plonge dans le monde de la magie et des sorciers avec plusieurs transcriptions qui vont de Duka à Stravinsky. Eh bien j'ai choisi tout de suite la musique de Merlin l'Enchanteur.

écoutions la musique de Merlin l'Enchanteur, composée par Richard Sherman. C'est Béatrice Berru qui était au piano. Merci Marie-Christine pour votre message. Vous parlez de sorcières, alors que diriez-vous du chœur d'entrée de Macbeth? De Verdi, effectivement, les sorcières complotent. À l'entrée de cet opéra, voici Riccardo Chailly et l'orchestre de la Scala de Milan.

Nous écoutions à l'instant Riccardo Chailly à la tête de l'orchestre de la Scala de Milan dans le cœur des sorcières. Évidemment, c'était le début, donc l'entrée, le cœur d'entrée de Macbeth de Giuseppe Verdi inspiré par Shakespeare. On va terminer avec l'enchantement du Vendredi Saint, Parsifal de Richard Wagner avec Giuseppe Sinopoli et la Staatskapelle de Dresde.

À la demande de Catherine et Alain, grands amoureux de Wagner qui nous écrivent de Dinard, eh bien nous écoutions la musique de Parsifal de Richard Wagner, l'enchantement du Vendredi Saint. Dans Parsifal, eh bien Richard Wagner fait revivre le mythe médiéval du Graal, ce vase sacré qui recueillit le sang du Christ et qui fut pieusement gardé par les chevaliers. Et c'est vrai que dans ce festival scénique sacré qu'est Parsifal, festival conçu par Wagner comme une célébration, il y a bien sûr de la magie avec le terrible magicien Klingsor. Giuseppe Sinopoli était à l'instant à la Staatskapelle de Dresde. Et bien ce thème de la magie et des sorciers nous a permis d'écouter beaucoup de choses très diverses. Merci à vous pour vos bonnes idées sur radioclassique.fr. C'était un plaisir de vous accompagner pendant ces 3h30. On se retrouve évidemment lundi. Passez un bon week-end malgré la chaleur. Soyez prudents, buvez beaucoup. Merci à Laetitia Montanari qui était avec moi, ainsi qu'à Clément Serrano, notre magicien sur Radio Classique.

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12: Bonne journée à tous sur Radio Classique, il est à présent 18h. Un nouveau flash avec vous, Marc Tédé.
13: Le plan blanc déclenché cet après-midi pour les hôpitaux d'Île-de-France. De quoi faire face aux multiples tensions dans le système de soins en raison de la canicule. Les admissions ont augmenté de moitié pour les plus de 75 ans. Les admissions aux urgences, les appels aux 15 sont également en forte hausse. À cela s'ajoutent des problèmes techniques liés à la chaleur, comme des avaries dans des groupes de réfrigération ou des coupures électriques à l'échelon national. Ce sont 50 départements qui seront encore en vigilance rouge canicule extrême demain matin. C'est moins que ce vendredi, mais les températures pourraient à nouveau atteindre les 40 à 41 degrés, notamment dans le Grand Est. Gérald Darmanin a perdu la confiance des magistrats pour les avoir jetés en pâture après le meurtre de Liana, communiqué cet après-midi de l'Union syndicale des magistrats, principale organisation professionnelle. Elle représente 60% des magistrats, une organisation qui pose la question de la propre responsabilité politique du ministre de la Justice. À l'étranger, les agences de l'ONU et d'autres organisations internationales humanitaires appellent à la solidarité après deux violents séismes au Venezuela. Ils ont dévasté le pays mercredi. Ces organisations réclament un accès humanitaire rapide et sans entrave dans le pays. Le dernier bilan de la catastrophe fait état de 589 morts au moins. Et puis près de 20% des navires qui étaient bloqués dans le golfe Persique ont franchi le détroit d'Ormuz depuis mardi soir. Cela représente 115 navires sur les 600 qui étaient bloqués. Cela grâce au plan d'évacuation de l'Organisation maritime internationale. Cela concerne 2500 marins. Ce soir, le prix du pétrole chute encore de près de 5% à désormais 71,53 $ le baril de Brent. Le CAC 40, il termine la séance en baisse de 0,55% à 8384 points à la clôture. 18h02 sur Radio Classique, Inspiration Classique.
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19: 50 départements maintenus en vigilance rouge canicule demain avec des températures qui pourront dépasser les 40 degrés du nord de l'Auvergne-Rhône-Alpes au Grand Est. Ce soir, le plan blanc a par ailleurs été déclenché pour les hôpitaux d'Île-de-France. De quoi faire face aux multiples tensions dans le système de soins en raison de la canicule. Les appels au boycott sont les appels au 15 sont en forte hausse. Les admissions ont augmenté de moitié pour les plus de 75 ans et plusieurs événements un peu partout en France sont annulés ce week-end en raison de la canicule. C'est le cas notamment du festival de musique Solidays qui devait débuter ce soir, de la marche des fiertés prévue demain après-midi dans la capitale ou des courses comme We Run Paris ou la course royale à Versailles. À Nice, la préfecture des Alpes-Maritimes a annulé les épreuves de l'Ironman auxquelles 4 500 personnes devaient participer ce week-end. Une messe place de la Concorde et sur les Champs-Élysées avec jusqu'à 500 000 fidèles catholiques le samedi 26 septembre prochain, ou encore une rencontre la veille avec des milliers de jeunes au Stade de France pour le pape Léon XIV. L'archevêque de Paris a dévoilé aujourd'hui une de nouvelles étapes du programme du souverain pontife lors de sa première visite en France. Ce sera dans 3 mois. Léon XIV qui célébrera également des vêpres dans la cathédrale Notre-Dame de Paris, sans oublier 2 autres messes à Lourdes et dans la cathédrale de Metz. À l'étranger, Donald Trump a dénoncé cet après-midi une violation stupide du cessez-le-feu en vigueur avec l'Iran après l'attaque d'un navire dans le détroit d'Ormuz, attaque qu'il attribue à un drone iranien. Malgré cet incident, près de 20% des navires qui étaient bloqués dans le golfe Persique ont franchi depuis mardi le détroit d'Ormuz. Cela représente 115 navires sur les 600 qui étaient bloqués. Au Venezuela, 48 heures après le double séisme dans la région de Caracas, la présidente par intérim Delcy Rodríguez fait état d'un nouveau bilan, 589 morts, mais il pourrait être beaucoup plus lourd car les Nations Unies estiment ce soir que ce sont 50 000 personnes qui sont toujours portées disparues. Le footballeur Achraf Hakimi, renvoyé devant une cour criminelle pour des soupçons de viol, annonce qu'il se pourvoit en cassation. Le sportif participe en ce moment à la Coupe du Monde dans l'équipe du Maroc. Et puis, côté français, ce soir, dans cette Coupe du Monde, les Bleus ont rendez-vous avec la Norvège pour leur 3e match de poule. Ce sera à 21h, heure française. L'équipe de France est déjà qualifiée pour les 16e de finale. Un simple match lui permettrait de terminer en tête de son groupe. Le CAC 40, il a fini la séance en baisse de 0,55% à 8384 points à la clôture. À 20h, vous avez rendez-vous avec Laure Maison pour le journal du classique. Mais tout de suite, 19h03 sur Radio Classique, place au jazz.
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7: Bonsoir à tous. Il fait son grand retour à Paris et à cette occasion, ses débuts à l'Opéra de Paris dans la Cenerentola de Rossini. Enrique Mazzola, qui était un fidèle du journal du classique du temps où il dirigeait l'Orchestre National d'Île-de-France, s'est fait plus rare en France depuis qu'il préside aux destinées du Lyric Opera of Chicago. Mais il est avec nous ce soir. Bonsoir.
8: Oui, bonsoir Laure.
7: Alors, cela fait 5 ans maintenant que vous dirigez l'Opéra de Chicago. Vous avez, durant ces 5 années, continuer à entretenir des liens avec la France, d'autant que vous êtes français aussi.
8: Oui, oui, je veux dire, en général, oui, après, vous savez, ça dépend, c'est qui m'invite, c'est Berlin, c'est Amsterdam, c'est Zurich, c'est Londres. Donc, jusqu'à là, il y a un petit, on peut dire, interlude pour rester sur la musique. J'ai beaucoup travaillé à Chicago. Alors, je considère toujours Paris ma résidence en Europe. Alors, il y a un Air France, le AF-137. Je prends toujours le Chicago-Paris qui arrive à 8h de matin. C'est toujours mon avion. Il y a tout le monde qui me connaît déjà dans Air France sur cet avion. Et je reste normalement ici 2-3 jours avant de repartir en Europe pour quelque chose à diriger.
7: Et vous avez un passeport français en plus.
8: Ah oui, même avec mon accent très italien, je sais, je suis français.
7: Et on se souvient de votre naturalisation française. Alors vous faites en ce moment vos débuts à l'Opéra de Paris dans cette production qui se donne depuis le 3 juin, c'est au Palais Garnier. C'est une maison, c'est une fosse où vous rêviez de diriger Enrique Mazzola.
8: Oui, oui, oui. Alors vous voulez savoir une petite histoire?
7: Oui.
8: Alors il y a un enfant qui chante dans la maîtrise de la Scala qui un jour voyage à Paris pour un Wozzeck dirigé par Claudio Abbado. Alors, où se passe ce Wozzeck à Opéra Garnier? Je pense 1979, quelque chose comme ça. La Scala, il y a eu cette grande tournée de la Scala à l'Opéra de Paris. Et cet enfant, en fait, qui chantait à la fin de l'opéra, Ring, Ring, Rosenkranz. Je me souviens très bien cet enfant qui rêvait d'être exactement dans le podium où Abbado dirigeait.
7: Donc, vous avez chanté à l'Opéra Garnier.
8: Oui, mais alors vous savez, chaque théâtre, quand on entre dans la porte, l'entrée des artistes, c'est un peu une aventure pour arriver à la loge. Hein. Je suis entré ici, j'ai eu cette sensation de déjà vu, non? Alors, j'ai réfléchi, mais pourquoi je connais ici? Voilà, parce que j'étais ici, à l'Opéra de Paris, enfant. Voilà.
7: Et vous réalisez
8: quel
7: votre rêve.
8: Oui, c'est incroyable. Alors, c'est ça que je voudrais dire à toutes les familles où il y a des enfants qui étudient musique. Alors, c'est pas important d'être le premier directeur d'orchestre, chef d'orchestre au monde, ou le premier ténor du monde, mais cette chose de rêver vraiment amène l'horizon des enfants à des vastités qu'on n'arrive pas sans la musique. La musique, c'est vraiment incroyable pour les enfants.
7: Vous êtes en plus dans votre élément, Enrique Mazzola, puisque vous dirigez la musique de Rossini. Vous êtes un grand ambassadeur, entre autres, du bel canto, et vous dirigez un répertoire beaucoup plus vaste.
8: Mon ami Rossini, oui, c'est un peu en retour. Hein. Vous savez, il y a des opéras qui disparaissent de répertoire pour des années, comme Cenerentola. Et après, il y a des grands retours. Cenerentola 2026. Je dirige Cenerentola en 2027 au festival de Glyndebourne. Mmh. Et je dirige, je peux pas dire où, Cenerentola en 2028.
7: Qu'est-ce qui caractérise cet opéra de Rossini, cette partition dans l'univers du bel canto?
8: Alors, vous savez, on considère un peu le Barbier, le Cenerentola et l'Italien in Algérie, les trois opéras de période centrale de Rossini. Et normalement, il y a une grande attention sur ces trois titres. Particulièrement envers le Barbier. Non? Quelqu'un dit, bon, Cenerentola, c'est pas si intéressant. Pour moi, c'est presque, avec le Conterie, l'opéra de Rossini que je préfère. Alors, il y a dans cette nostalgie, cette tristesse, cette ne croire pas que quelque chose soit si possible, des éléments vraiment tellement pré-romantiques qui font Cenerentola, pour moi, beaucoup, beaucoup plus intéressant que Italiana en Algérie ou Barbier.

0: Quelques notes de l'ouverture de la Cenerentola de Rossini captées lors de la répétition générale de cette production qui se donne en ce moment à l'Opéra Garnier jusqu'au 11 juillet. Production mise en scène par Guillaume Gallienne et que dirige Enrique Mazzola, notre invité ce soir sur Radio Classics. C'est grisant à diriger la musique de Rossini. C'est tellement plaisant, c'est tellement rafraîchissant pour l'auditeur, mais pour celui qui l'a au bout de sa baguette.
1: Ouais, je dois dire oui, naturellement oui, si on trouve une contrepartie très active et très sensible au rythme et nuances de Rossini. Alors, ces derniers spectacles avec l'orchestre, on arrive à trouver des pianissimissimi incroyables. Vous savez, alors, le secret de crescendi, le crescendi de Rossini. Il y a tellement de crescendi de Rossini, c'est un peu le signature de Rossini dans son style. Alors, le secret, c'est de commencer avec sept pianos. Je me souviens...
0: Sept pianos?
1: Oui. Alors, répétition avec l'orchestre de l'Opéra de Paris. Non, j'ai dit, c'est encore trop fort. Deux pianos. Non, c'est encore trop fort. On recommence. Trois pianos, quatre pianos. Alors, à la fin, je dis, ok, on essaye sept pianos. J'ai dit, ça, c'est parfait.
0: C'est bon, à peine perceptible, cet piano.
1: J'ai vu beaucoup de sourires, un peu de rire des collègues, mais l'idée est passée très, très bien.
0: Alors, vous qui êtes maintenant, Enrique Mazzola, un grand habitué de la vie lyrique américaine, en tant que directeur musical de l'Opéra de Chicago, qu'est-ce qui change profondément, selon vous, entre la façon de travailler, même la façon de programmer de l'opéra à Paris et aux États-Unis, en tout cas à Chicago?
1: Alors, musicalement, rien.
0: Les exigences sont les mêmes.
1: Voilà, c'est cette recherche de qualité, cette envie de séduire en public aux États-Unis, comme ici, des fois c'est un peu difficile de remplir la salle, donc on travaille beaucoup sur avec les écoles, avec les enfants, et des programmes qui vont séduire le public. Ce que est vraiment différent, c'est comment on arrive à gérer l'aspect de budget d'une saison. Alors, ici, normalement, il y a des grandes institutions, voire l'État, la région, la ville. Ça dépend de l'institution. Aux États-Unis, c'est des personnes.
0: Des mécènes.
1: Des privés, des mécènes. Et on avait une petite partie d'un conseil d'État qui était même annulé par Trump. Mais cette petite partie était vraiment 30 000 $ sur un budget de 80 millions. Donc, on s'est dit, on n'a pas perdu tellement d'argent. Mais c'est vraiment symbolique que même cette petite partie qui arrivait de l'État est disparue avec Trump. Et c'est un rapport personnel avec des mécènes. Je passe souvent, pendant la semaine, des dîners, des déjeuners avec les mécènes pour parler des rêves. Alors, j'ai rêve, je sais pas, de diriger Turandot, j'ai rêve de diriger... Alors, ici, maintenant, je parle de titres qui sont chers, disons. J'ai rêve de diriger La Force del Destino de Verdi. Voilà, c'est une grande production verdienne. Alors... des fois, ça passe que le sponsor dit non, bon, je sais pas, c'est pas mon truc. Et des fois, ça passe que je rentre, j'appelle mon directeur général et j'ai dit bon, j'ai trouvé 1-2 millions pour cette production.
0: Mais vous arrivez aussi, Enrique Mazzola, à les inciter à croire en une programmation plus ouverte, puisque vous programmez aussi des œuvres contemporaines, comme le Metropolitan Opera de New York. D'ailleurs, vous mettez en avant des compositeurs américains d'une nouvelle génération, je pense à Missy Mazzoli, par exemple.
1: Ouais. Mais alors, naturellement, il y a un certain type de mécènes qui sont peut-être plus sensibles aussi à l'art contemporain. Alors, il faut savoir qu'en général, ces grandes familles, il faut dire milliardaires, dans ces cas, c'est des gens qui aiment beaucoup l'art, en général. Alors, qui aiment beaucoup l'art contemporain, normalement, est aussi plutôt sensible à écouter un discours sur l'opéra contemporain. Et c'est vrai, oui. Nous, on a pris comme aussi une ligne fil rouge dans le futur de appuyer, soutenir des compositeurs américaines et produire des nouveaux titres, de nouvelles productions, oui. Pas seulement de world premiere, de oui. Opéra contemporain, oui.
0: Et qui, pour certains de ces opéras, sont même liés à l'histoire américaine. Je pense à cet opéra Omar que vous allez créer la saison prochaine. Une œuvre composée par Rhiannon Giddens et Michael Abels, qui traite du sujet de l'esclavage, enfin, l'histoire de l'esclavage aux États-Unis.
1: Oui. Alors, le discours, c'est qu'avec l'opéra contemporaine, aux États-Unis, on arrive aussi à ouvrir les portes du théâtre à des publics que ne viendront pas pour, disons, la Traviata, oui, ou la Cenerentola de Rossini. Alors, il y a tout le public afro-américain, par exemple, tout le public aux États-Unis, on dit latinos, donc qui vient d'Amérique centrale ou Amérique du Sud, qui aime beaucoup écouter des opéras en espagnol. C'est très intéressant parce que, alors quand nous avons des opéras qui sortent un peu de tout ce que white, donc nous, en Amérique on dit les blanches, non? Alors il y a des publics tellement variés, tellement différents, et c'est un peu notre rêve à Chicago. Alors il faut savoir que Chicago est une ville où chaque communauté est très séparée de l'autre. Je suis très content que, même si nous on dit ici en Europe, nous avons des problèmes à Paris, à Amsterdam, à Londres, de toute façon je trouve qu'on est beaucoup plus mélangés normalement, on sort ensemble, hein. Et je trouve à Chicago, le sud c'est afro-américaine, une partie de l'ouest c'est plutôt mexicaine, une partie du nord c'est polonais, il y a une communauté de 2 millions de Polonais. On dit que Chicago, c'est la deuxième ville de... Oui, de Polonais, après Varsovie. Oui. Et le rêve, c'est que l'opéra, c'est un point commun où on passe du temps, on écoute, on fait de la musique et on offre de la musique pour un public, pour tout le public, toutes les communautés de la ville.
0: Voilà, l'opéra de Chicago que vous dirigez, Enrique Mazzola, votre mandat a été renouvelé une nouvelle fois, donc jusqu'en 2031. Chicago, c'est la plus grande scène lyrique américaine avec le Metropolitan Opera, on peut le dire.
1: Ouais.
0: Avec une programmation très large, alors on évoquait la création, mais il y a bien entendu du grand répertoire. Vous y dirigerez la saison prochaine plusieurs productions. Il y aura un Don Giovanni de Mozart, un Don Pasquale de Donizetti, donc toujours fidèle au bel canto. Une création de Haydn, Hérodiade de Massenet, la Traviata de Verdi, donc une saison dense et très variée pour vous, Enrique Mazzola.
1: Oui, en fait, la prochaine saison, je dois dire, c'est plutôt tranquille pour moi, parce que nous avons trois grands titres. Bon, je considère Don Giovanni opéra italienne, hein, donc pardon pour mes amis en Autriche ou en Allemagne, mais je trouve que c'est très italienne. Et Hérodiade, c'est un hommage à cet ouvrage incroyable de Massenet que on fait en version concert. Et en fait, nous avons décidé de commencer à faire des opéras en version concert là où on imaginerait pas de faire une version avec la mise en scène. Alors, la mise en scène de Hérodiade, c'est vraiment trop difficile à le faire. Ça coûte trop et on risque vraiment, avec le billet, de n'avoir pas une vente.
0: Un équilibre.
1: Donc, version concert, je suis très content. Quand même, c'est un titre qui n'est jamais arrivé à l'Opéra de Chicago.
0: Et le public américain aime les versions de concert aussi?
1: Oui, aime beaucoup. Il y a une spontanéité de chanteur, une proximité aussi, de voir le chanteur comme ça devant l'orchestre. Ouais. Le public aime beaucoup l'opéra en concert.
0: Ouais, parce qu'en France aussi, ça se développe beaucoup, on aime ça, l'opéra en concert. On va écouter, Enrique Mazzola, un extrait d'un enregistrement paru tout récemment. C'est votre premier enregistrement, je crois, avec l'orchestre de l'Opéra de Chicago, avec une merveilleuse chanteuse, Sandra Radvanovsky, qui est liée d'ailleurs à Chicago. Elle a été nommée conseillère artistique, c'est
1: exactement
0: ça?
1: Exactement, ouais.
0: Et c'est un magnifique album consacré aux grandes héroïnes de l'opéra italien. On va écouter l'un des airs peut-être les plus célèbres du répertoire italien.

0: Vici d'arte de la Tosca de Puccini par Sandra Radvanovsky et l'orchestre de l'Opéra Lyrique de Chicago sous la direction de notre invité ce soir sur Radio Classique, Enrique Mazzola. Comment fait-on, Enrique Mazzola, pour accompagner un tel air? On sent à la fois de somptueuses et subtiles textures sonores et puis cette montée en puissance orchestrale qui accompagne la montée de l'émotion.
1: Deux choses. Avant tout, avec Sandra, on se connaît très bien. On a travaillé récemment avec Medea de Cherubini. On a travaillé avec Lady Macbeth de Verdi et autre chose. Donc, on a une grande confiance. Deux, on a bien préparé le concert parce que alors ce CD
0: c'est
1: un enregistrement live. Donc, on a beaucoup travaillé sur le piano entre nous pour construire. Et le grand défi de ce concert a été de chanter un air de chaque opéra de Puccini. Donc, du début à la fin, à la dernière, que c'est Turandot. Donc, un grand défi pour Sandra Radvanovsky parce que c'est vrai que la voix, c'est ce qu'on dit, la voix de soprano, mais c'est vrai que c'est pas le même type de soprano. En plus, Sandra maintenant est plutôt un soprano dramatico, je pourrais dire. Donc, elle a dû s'adapter pour certaines rôles de premier Puccini. Et ce que je trouve très intéressant, c'était que pour nous, pour moi, pour l'orchestre, c'était une belle exploration de style d'un jeune Puccini qui commence d'une façon très innocent aussi dans le son de l'orchestre.
0: Avec comme Vili, par exemple.
1: Oui, alors c'est plus qu'un air, c'est presque une chanson une chanson toscane pour terminer avec cette chose hyper sophistiquée qu'est l'orchestration de Turandot.
0: Et quelles sont les qualités de cet orchestre de l'Opéra de Chicago que l'on peut apprécier dans cet enregistrement, à la fois en accompagnant Sandra Radvanovsky, mais aussi dans des préludes, des intermezzos qui nous permettent à nous, auditeurs, d'apprécier toutes les couleurs de cet orchestre? Quelles sont, selon vous, ces qualités premières?
1: La qualité première, c'est que c'est singulièrement, c'est des musiciennes incroyables. Il y a une sélection énorme. Il y a aussi une ambition énorme. Il y a une discipline à l'intérieur de l'orchestre qui est très fort. En Europe, on arrive à faire des choses fantastique, voire unique, avec du travail. La première répète, c'est une répète pour lire l'ouvrage. Aux États-Unis, la première répète, les musiciens connaissent déjà l'ouvrage.
0: Ah oui.
1: C'est simplement pour le chef d'orchestre pour dire, OK, ce que je voudrais dire avec cet ouvrage, c'est le style, la couleur, le type de staccato, les coups d'archet, mais il y a vraiment ce défi de se préparer déjà en première répétition. Alors, c'est un orchestre qui connaît très bien les voix, qui s'est très bien accompagné, sont très bien à lire l'opéra contemporaine, pour la même raison. Alors, il y a déjà derrière une préparation, même si c'est une création, il prend le métronome, il essaye tous les passages, donc vraiment, c'est un orchestre à la recherche continue de la qualité. Alors, c'est vrai qu'on pourrait dire, bon, on est partout comme ça, mais c'est vrai que je trouve aux États-Unis, il y a un peu cette idée de challenge, de arriver au maximum possible, toujours. Oui.
0: Voilà, un orchestre que vous retrouverez prochainement, que vous retrouverez la saison prochaine. Enrique Mazzola, vous êtes en France en ce moment pour diriger la Cenerentola à l'Opéra Garnier jusqu'au 11 juillet. Vous reviendrez en France au mois de septembre à la Philharmonie de Paris pour Porgy and Bess de Gershwin avec le Tchineke Orchestra et une troupe venue du Cap. C'est un ensemble qui est formé pour soutenir la diversité, c'est ça?
1: Oui, surtout Tchineke Orchestra, c'est disons la raison d'être de cet orchestre, oui. c'est la diversité. Et Porgy and Bess, je pourrais dire, c'est vraiment l'opéra pour célébrer la diversité. On commence en fait une tournée qui commence à la Philharmonie de Paris pour toucher aussi la Philharmonie de Berlin, au Festival de Lucerne, et Dortmund, Antwerp. Et je suis très content de d'être à l'intérieur de ce grand projet. Pour moi personnellement, c'est un grand défi, c'est quelque chose. Oui, je voulais dire un peu dehors de mon répertoire, mais c'est pas complètement, parce que c'est vrai que habitant Chicago, je suis maintenant très habitué à entendre et écouter la musique américaine, et je suis en contact avec des musiciennes américaines tout le temps. Donc je peux dire que le répertoire américain commence aussi à entrer dans ma vie de chef d'orchestre.
0: Oui, puis vous dirigerez même un programme sous le signe de Broadway avec l'Orchestre National de France, ouais, en fin de saison. On évoquait la diversité, elle est très représentée sur la scène de l'Opéra de Chicago. Il y a beaucoup de chanteurs afro-américains sur scène.
1: Oui, oui, en général, oui. Aussi, à niveau de casting, on pense toujours à représenter, oui, toutes les communautés. Naturellement, on pense aux chanteurs que nous avons besoin, le type de voix que nous avons besoin, à la qualité, mais il y a tellement de magnifiques chanteurs qui viennent de toute communauté, oui.
0: Voilà, donc la Cenerentola à Garnier jusqu'au 11 juillet, Porgy and Bess en septembre à la Philharmonie de Paris, et puis une fin d'année avec l'Orchestre National de France également à Paris. On va se quitter avec deux nouvelles notes de Puccini, un nouvel extrait de votre premier album avec l'Orchestre de l'Opéra Lyrique de Chicago. Alors j'ai choisi un intermezzo de Manon Lescaut qui me rappelle un souvenir d'un concert à la Philharmonie de Paris avec l'Orchestre National d'Île-de-France. Vous avez joué cet intermezzo, ouais, de Manon Lescaut, de Puccini. Vous aimiez inclure comme ça des pièces qu'on n'avait pas si souvent l'occasion d'entendre en France.
1: C'est tellement beau.
0: Mais je me souviens de ce concert. Mmh. Voilà. Merci infiniment, Enrique Mazzola, d'avoir passé un moment avec nous.
1: Merci, Laure, et ciao à toutes et à tutti.

0: L'intermezzo de Manon Lescaut de Puccini par Enrique Mazzola à la tête de l'orchestre du Lyric Opera of Chicago. Un extrait de cet enregistrement dédié à Puccini qui vient de paraître chez Pentatone. Voilà, c'est la fin de ce journal du classique. Merci à Lucille Metz pour sa réalisation. Lundi, nous serons en compagnie du claveciniste Justin Taylor qui viendra nous présenter son nouvel album. Mais d'ici là, j'aurai le plaisir de vous retrouver demain soir pour vous présenter un nouveau concert enregistré à la Source Vive dans le cadre des Rencontres Musicales d'Évian. Le deuxième volet de ce grand cycle Brahms avec entre autres Renaud Capuçon, Timothy Redoubt ou encore Emmanuel Axe. D'ici là, je vous souhaite de passer une très belle soirée en musique à l'écoute de Radio Classique.
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